0: Mesdames et messieurs, un éléphant qui se balance.
1: Non, c'est pas ça.
2: Monsieur, mesdames et messieurs.

0: Tu sais pas ce qui me rappelle? 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
1: Lulu la Nantaise.
0: T'as connu?

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J'ai fait un rêve. C'était très très étrange. J'étais dans un bus, un grand bus. J'étais seule dans ce bus. Je ne sais pas qui conduisait ce bus. On se promenait dans des petites routes de montagne. C'est un petit peu comme si j'avais été dans une carte postale avec des montagnes rondes partout autour de moi. Puis à un moment, sur la droite, il y avait un pont, rond aussi lui, un pont en arche, un pont en fer.

0: Et puis, l'instant d'après, j'étais sur le pont, toujours dans mon bus. C'était très très très étroit. Le sol était en verre. Et là, c'était très très très inquiétant parce que même du coup, le sol du bus était devenu transparent. Tout était transparent, donc en dessous, il y avait beaucoup beaucoup beaucoup de vide. Et en fait, c'était tellement inquiétant que je me suis réveillée.
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0: Moi, j'en conclurai que bon, ben voilà, c'est tout. Hein. Voilà, contre le racisme, pas de racisme. 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Et avec une serviette froide sur le front, petite compresse avec deux Aspro, et puis bon, normalement, ça devrait. 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

0: quand même, votre amie.
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0: Oh, c'est le quatrième en 6 mois.
2: Dans le Paris des Républiques, l'accordéon nostalgique a semé bien des musiques dont il reste des...

0: Qu'est-ce qu'elle ronfle?
1: Oh! 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
3: Oui!
2: On y va. Alors, pour ceux qui connaissent pas, c'est simple. Moi, je fais un thème musical tous les soirs différents. Et là, le thème, c'est la vaisselle. Évidemment, voilà, chanson plus, je passe à table, donc la vaisselle, voilà, il fallait la faire, c'est obligé. Donc, vous improvisez donc les paroles au fur et à mesure que je joue. Ok? Attention, hein, c'est capté. Il y a captation. Faut bien chanter. On y va? 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
1: RFI à 6h ici à Paris, 2h de moins en temps universel. Le journal avec Marion Kazanov. Bonjour Marion.
2: Bonjour Simon, bonjour à tous.
1: Et à la une, ces milliers d'Iraniens qui rendent hommage à l'ancien guide suprême.
2: Les funérailles d'Ali Khamenei viennent de débuter à Téhéran. Hommage national de 6 jours pour l'ayatollah, tué il y a 4 mois dans les frappes israélo-américaines. Des obsèques suivies au-delà des frontières de l'Iran. On est à Beyrouth dans ce journal. Les États-Unis célèbrent aujourd'hui les 250 ans de leur indépendance. Des festivités qui ont largement pris un tour politique. Donald Trump impose sa vision de l'Amérique. Festivité qui se déroule sous une chaleur étouffante. Le Nigeria veut renforcer sa coopération militaire avec ses voisins, le Niger et le Bénin. Le ministre de la Défense espère ainsi mieux protéger son pays d'infiltration de groupes armés et djihadistes. La Grèce de nouveau attractive. Les expatriés sont de plus en plus nombreux à rentrer dans leur pays. Pays qu'ils avaient quitté à cause de la crise économique de 2008 et de ses conséquences sur l'emploi. Et puis le Ghana, éliminé du mondial de football après sa défaite contre la Colombie. Ça passe de justesse pour l'Argentine, pour l'Égypte aussi, qui est allée jusqu'au tir au but pour se défaire de l'Australie. L'Iran rend hommage à l'ancien guide suprême Ali Khamenei. Les funérailles de l'ayatollah ont débuté il y a un peu plus d'une heure à Téhéran dans un grand complexe religieux. Il avait été tué il y a 4 mois au premier jour de la guerre contre Israël et les États-Unis. Ses obsèques nationales apparaissent comme une démonstration de force. Après cette guerre, elles dureront 6 jours. Les autorités disent attendre 15 à 20 millions de fidèles pour cet hommage. Un hommage au-delà des frontières, très suivi dans le reste du monde chiite, comme dans la communauté chiite de Beyrouth au Liban. Sur place, le reportage de Sophie Guignon.
3: Dans la rue Basta, des posters à l'effigie de ceux qu'on appelle ici des martyrs, des combattants du Hezbollah, côtoient des portraits de Mojtaba Khamenei, le fils d'Ali Khamenei, et des drapeaux de la Coupe du Monde de football. Mohamed Safwan est déplacé dans une école. Il vient de Hadaïsé, un village frontalier d'Israël complètement rasé.
4: C'est un événement important. Il est notre leader, on ne l'oublie pas. C'est quelqu'un de très important pour nous. Il nous a défendus. Sans lui, on serait mort.
3: Hussein Abdallah, habitant de la banlieue sud, durement frappé par les bombardements israéliens, compte bien suivre les funérailles du guide suprême iranien à la télévision.
5: Nous avons cette relation avec l'Iran car nous avons un ennemi commun, l'ennemi sioniste israélien. L'Iran nous a aidés à défendre notre terre, notre patrie, notre honneur.
3: Pour d'autres, comme Aïssa Mabrouk, épicier, l'important est ailleurs.
6: Ils vont faire ses funérailles et puis ce sera une affaire close. Pourquoi je devrais m'apitoyer sur lui? Ceux qui sont morts, c'est du passé. Espérons surtout que l'avenir sera meilleur.
3: Un avenir toujours hanté par la guerre. Ce mercredi, veille de l'enterrement d'Ali Khamenei, le Hezbollah appelle ses fidèles à un rassemblement. Sophie Guignon, Beyrouth RFI.
2: Et on sera avec en direct avec notre envoyé spécial à Téhéran pour reparler de ces obsèques nationales de l'ayatollah Ali Khamenei. Ce 4 juillet marque aussi les 250 ans de l'indépendance des États-Unis, des festivités que se réapproprie le président Donald Trump avec une volonté d'imposer sa vision de l'Amérique, de l'identité américaine. Il vient d'ailleurs de déclarer que cette identité subissait une nouvelle offensive de radicaux et d'extrémistes. Le président parle aussi d'un retour de la menace communiste sur le sol américain. Il livre en ce moment un discours au pied du mont Rushmore, endroit symbolique. C'est sur ce mont que les visages des 4 présidents fondateurs sont sculptés dans la roche. Un anniversaire marqué également par une forte canicule. Plusieurs événements ont dû être annulés. Et cette vague de chaleur, elle aussi, Simon Rosé, prend un tour politique.
1: 165 millions de personnes vivent dans des zones exposées à un risque de chaleur qualifié de majeur ou extrême par le service météorologique américain. À New York, par exemple, la plus grande ville du pays est confrontée à des pics de 43 degrés. En réponse, le maire démocrate Zoran Mamdani a étendu les horaires des piscines, mis en place une flotte de bus équipés pour offrir des rafraîchissements. Il a également appelé à restreindre le recours à la climatisation en la limitant à 26 degrés, reprenant là le conseil du principal fournisseur d'électricité locale afin de ménager le réseau très sollicité par la climatisation justement. Voilà à quoi ressemble le socialisme, répondent les alliés républicains de Donald Trump qui plaident pour une intensification de l'utilisation des énergies fossiles pour produire toujours plus d'électricité et pouvoir mettre la clim à 21 degrés si on en a envie. Le sénateur texan Ted Cruz s'en est lui aussi pris à Zoran Mamdani pour cette raison, sans rappeler que son État a fait exactement les mêmes recommandations lors de vagues de chaleur similaires, sans rappeler non plus que l'utilisation des énergies fossiles est justement la cause de ces canicules records par les émissions de gaz à effet de serre qui en résultent.
2: Les températures vont remonter aussi dans les prochains jours en Europe, en France. Les pompiers s'inquiètent d'une saison des feux extrêmement longue, débutée avec un mois d'avance, plus de 10 000 hectares brûlés déjà et 175 incendies de plus par rapport à l'année dernière. À la même date, le Portugal, de son côté, demande des renforts pour l'aider à lutter contre un gigantesque incendie dans le nord. Il a déjà fait 9 blessés et ravagé 10 000 hectares. Face à la menace djihadiste, le Nigeria veut renforcer sa coopération militaire avec ses voisins. Le ministre de la Défense nigérian a dit vouloir se rapprocher du Bénin et du Niger pour renforcer leurs frontières communes. Une frontière de plus en plus infiltrée par les groupes armés et les djihadistes venus du Sahel. Le général à la retraite Christopher Moussa prône également un échange renouvelé avec les pays de l'Alliance des États du Sahel, Lisa Fabian.
7: La sécurité s'est largement dégradée ces derniers mois dans la zone frontalière entre le Niger, le Bénin et le Nigeria. C'est un nouveau secteur prioritaire pour la défense nigériane. Le général Christopher Moussa a déclaré à l'AFP que le JNIM tente de tirer parti de la possibilité de passer par la République du Bénin depuis le Burkina Faso pour pénétrer au Nigeria. Une coopération militaire renforcée permettrait notamment d'intervenir de l'autre côté de la frontière si besoin. Ce plan est en cours d'élaboration, selon le ministre de la Défense nigérian, qui espère se rendre au Burkina, au Mali et au Niger dans les prochains mois. La collaboration militaire est en revanche enclenchée avec le Bénin, puisque Christopher Moussa a confirmé que des troupes béninoises avaient mené des opérations sur le territoire nigérian avec l'aval d'Abuja. La présence de miliciens béninois aux côtés des forces de sécurité nigérianes dans cette zone a également été documentée. Il y a désormais urgence pour empêcher les djihadistes de s'enfoncer plus profondément dans le sud du Nigeria, selon Christopher Moussa.
2: Et les États-Unis, eux, réduisent leur présence militaire au Nigeria. Ils ont retiré une grande partie des 200 soldats déployés dans le cadre d'une opération spéciale contre l'insurrection djihadiste dans le nord-est. C'est ce qu'a confirmé hier le chef du commandement américain pour l'Afrique. RFI 7h07 à Athènes, en Grèce. Le retour des expatriés s'accélère. Après la crise économique de 2008, près de 50 000 Grecs quittaient le pays chaque année en quête de meilleurs horizons. Mais selon un rapport de l'OCDE, les retours ont dépassé les départs en 2023 et la tendance se poursuit, Aurélien Devernois.
8: Ils étaient 773 000, soit près de 8% de la population, à avoir émigré durant les années ayant suivi la grande crise économique de 2008-2010, poussée notamment par un chômage galopant ayant atteint jusqu'à 26%. Mais la tendance est donc en train de s'inverser. 46 000 Grecs sont revenus en 2023 contre 37 000 départs, dont une majorité de diplômés âgés de 20 à 39 ans, des actifs dont le pays a particulièrement besoin. Les gouvernements grecs successifs en avaient, il faut le dire, fait une priorité, impôt sur le revenu réduit pendant 7 ans pour les rapatriés, reconnaissance des diplômes étrangers pour les médecins, simplification des démarches administratives. Des missions ont même été montées par les autorités pour aller séduire les Grecs hautement qualifiés installés dans des villes comme New York, Londres ou Düsseldorf. Mais les défis restent importants pour la Grèce, un salaire moyen net dépassant difficilement les 1000 euros malgré un coût élevé de la vie dans les zones touristiques ou encore une administration considérée comme sclérosée. Résultat, près d'un quart des professionnels de santé, par exemple, pourtant très demandés, envisagent toujours de s'installer à l'étranger.
2: Aurélien Devernois du service économie de RFI. En football, la Colombie, dernière qualifiée pour les huitièmes de finale du mondial, elle vient de battre le Ghana 1-0 et se prépare désormais à affronter la Suisse. Tout à l'heure, l'Égypte, elle aussi s'est qualifiée. Les Pharaons ont eu besoin d'aller jusqu'au tir au but face à l'Australie après leur rencontre un partout. Les Australiens avaient dû se lever tôt pour suivre ce match à 4h du matin, heure locale. Pourtant, les pubs étaient bien remplis. Ils étaient exceptionnellement autorisés à rester ouverts toute la nuit. Notre correspondant à Sydney, Grégory Pless, a lui aussi écourté sa nuit pour suivre la rencontre.
9: Lorsque les Socceroos égalisent à la 55e minute, les fans à Sydney se mettent à croire aux chances de l'Australie qui va d'ailleurs largement dominer le jeu jusqu'à la fin du temps réglementaire, mais sans toutefois réussir à marquer, et après une séance de tirs au but remportée au final par les Égyptiens. Après le coup de sifflet final, Caden a du mal à cacher son amertume.
10: Ils ont passé trop de temps à se rouler par terre pour rien. Je ne crois pas qu'ils méritent cette victoire. L'Australie a plutôt bien joué, on contrôlait le ballon, on jouait l'attaque. C'est l'un des premiers matchs où on avait la possession de balles. On a eu quelques actions bien construites, du jeu rapide, mais c'est dommage vraiment.
9: Dans l'ensemble, les supporters australiens se consolent en se disant que cette équipe, largement composée de très jeunes joueurs, est encore en construction. Et qu'il ne faudra pas la sous-estimer dans les années à venir, c'est ce que nous confie à la sortie du pub Joel.
11: Au final, ils nous ont rendus fiers et c'est tout ce qui compte. L'avenir est très prometteur pour le football australien.
9: À défaut de poursuivre leur aventure en Coupe du Monde, les Socceroos se consoleront en septembre avec deux matchs amicaux à domicile contre le Brésil. Grégory Pless, Sydney. RFI.
2: Les Égyptiens rencontreront donc l'Argentine mardi. Les champions du monde se sont qualifiés in extremis tout à l'heure face à la surprise de la compétition, le Cap-Vert. Au bout des prolongations, score final 3-2. Et ce soir, c'est donc le début des huitièmes. Le Canada, l'un des trois pays hôtes, ouvre le bal et affrontera le Maroc à 17h temps universel. La France, elle, sera contre le Paraguay à 21h TU. Vous suivrez ces deux matchs en direct et en intégralité sur nos antennes africaines. RFI, 6h11 à Paris.
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14: Bienvenue, voici votre rendez-vous avec l'actualité de la semaine vue par RFI, Radio-Canada, la radio-télévision suisse. Ici en France et la RTBF en Belgique, ce sont les partenaires des médias francophones publics. Et pour ce dernier numéro de la saison, on commence avec une première. Le Canada participera au concours Eurovision de la chanson. Ce sera à partir de l'année prochaine, Nadim Moubarak.
15: Tout à fait, le pays entrera dans la compétition lors de l'édition 2027 qui se tiendra en Bulgarie.
14: En Belgique, de nouveaux secteurs professionnels pourront désormais proposer des flexi-jobs. Il s'agit de boulots complémentaires accessibles à certaines conditions. La mesure est entrée en vigueur ce 1er juillet, Jacques Crémers.
16: Oui, au départ limité au secteur de l'horeca, café et restaurant, le champ d'application des flexi-jobs se généralise. Si le gouvernement parle d'une success story, les syndicats dénoncent, eux, une précarisation de l'emploi.
14: À propos du marché du travail encore en Suisse, cette fois, le Parlement force la main aux quelques cantons qui ont décidé d'introduire un salaire minimum, Pierre-Anne Chauffat.
17: Oui, les accords de branche primeront sur ce minima légal. Les syndicats combattent par référendum cette entorse à l'autonomie cantonale des cantons qui pourraient lancer leur propre référendum.
14: Sur le continent africain, nous avons retenu ces intempéries qui frappent les pays du golfe de Guinée. Nicolas Sûr, ils sont confrontés cette semaine à des pluies de grande intensité.
18: La Côte d'Ivoire, le Bénin, le Togo et surtout le Ghana ont subi ces derniers jours des précipitations de très forte intensité. Il y a des victimes et de gros dégâts.
14: Enfin, la récente canicule qui revient sur certains pays européens aura été meurtrière. Une surmortalité importante qui a surtout touché les personnes les plus fragiles. Mais cette forte chaleur a aussi d'importantes conséquences pour les animaux et notamment pour les oiseaux. Nous le verrons en fin d'émission. C'est donc désormais officiel, le Canada va participer pour la première fois au concours Eurovision de la chanson et ce sera, Nadi, à partir de l'année prochaine, 2027, donc en Bulgarie.
15: Exactement, l'information a été confirmée mercredi dernier par Radio-Canada CBC et l'Union européenne de radio-télévision qui coordonne le concours et qui vient d'ailleurs d'ajouter le diffuseur public canadien comme membre à part entière de l'organisation. On le sait, l'Eurovision met en scène des artistes de différents pays et des pays non européens participent déjà au concours. C'est le cas de l'Australie, l'Azerbaïdjan et Israël. Ces dernières décennies, des Canadiens y ont participé mais sous la bannière d'autres pays. Céline Dion a par exemple représenté la Suisse en 1988. Voici le premier ministre canadien Mark Carney.
19: On a eu des succès, des grands succès avec Céline, mais elle était suisse à ce moment-là. Maintenant, c'est le moment pour des artistes québécois, québécoises, canadiens, canadiens.
14: Le premier ministre canadien, donc à l'instant. Alors justement, Nadie, est-ce qu'on sait qui va représenter le Canada à l'Eurovision l'année prochaine ?
15: Eh bien, Radio-Canada CBC doit préciser plus tard cette année le mode de sélection de l'artiste, à savoir entre autres s'il sera francophone ou anglophone. Le musicologue à l'Université du Québec à Montréal et spécialiste de la musique québécoise, Danick Trottier, croit bien que ce choix pourrait faire débat.
20: Une des grandes difficultés qui s'est toujours posée, c'est le choix de la langue. Ce que j'ai pu analyser au cours des dernières années, c'est que l'anglais est devenu une langue très dominante à l'Eurovision de la chanson. Et je peux vous assurer déjà que ça risque de créer des querelles culturelles.
15: Le musicologue Danick Trottier.
14: Voilà, et en attendant de savoir qui va représenter le Canada, on a dit le gouvernement se réjouit de l'annonce de Radio-Canada CBC.
15: Tout à fait, surtout que Mark Carney a fait du renforcement des liens avec l'Europe une pierre angulaire de sa politique étrangère. Le Premier ministre canadien multiplie les occasions de rapprochement entre son pays et l'Europe dans un contexte de tension mondiale et bien sûr d'un certain protectionnisme américain.
14: En Belgique, les flexi-jobs sont désormais accessibles à l'ensemble des secteurs professionnels, ou presque. La mesure est entrée en vigueur ce 1er juillet. Le gouvernement fédéral parle de success story, mais les syndicats dénoncent, eux, une précarisation de l'emploi. Jacques, l'ouverture à de nouveaux secteurs n'est pas neuve.
21: Oui, depuis leur création en 2015, c'est la cinquième extension des flexi-jobs à de nouveaux secteurs professionnels. Au départ réservé à l'Horeca, cette possibilité de boulot complémentaire accessible aux travailleurs et aux pensionnés sous certaines conditions est généralisée, sauf aux secteurs qui n'en veulent pas, comme par exemple l'agriculture. La formule a déjà séduit plus de 260 000 personnes, une success story pour le ministre fédéral de l'Emploi.
22: C'est win-win pour tout le monde, à la fois pour les gens qui veulent travailler et peuvent travailler, gagner plus d'argent, plus de pouvoir d'achat, mais ça permet aussi aux entreprises qui ont des pics ou qui ont du mal à trouver des travailleurs ou qui peuvent proposer, parce que ce sont des petites entreprises qui n'ont pas encore la capacité d'engager un employeur un travailleur à temps plein, il y a pas mal d'opportunités aussi à proposer, donc c'est vraiment une success story.
14: Voilà, une formule gagnante donc pour David Clarinval, le ministre libéral du gouvernement fédéral. Mais du côté syndical, Jacques, on ne partage pas l'enthousiasme du gouvernement, on dénonce plutôt une précarisation de l'emploi.
21: Parce que les flexi-jobs remplaceraient des vrais contrats de travail avec un manque à gagner fiscal pour l'État ou encore un nivellement par le bas des conditions de travail. Du côté des détracteurs, les critiques sont donc nombreuses, mais le débat est ouvert car l'attrait pour la formule est réel. Et donc, ce qui était au départ une mesure pour faire face aux difficultés de recrutement d'un secteur et au recours massif au travail au noir, cette mesure d'exception s'est progressivement imposée comme une mutation profonde du marché du travail.
14: On va rester sur le marché du travail, mais en Suisse cette fois. Au sein de la Confédération helvétique, les États cantonaux disposent d'un certain nombre de prérogatives par rapport au pouvoir fédéral. Et Pierre-Henri, une récente décision du Parlement égratigne le sacro-saint fédéralisme.
23: Oui, Olivier, c'est la question des salaires minimaux. Compte tenu des différences économiques et de pouvoir d'achat selon les régions, la décision d'introduire un salaire minimal, de même que son montant, se prend au niveau cantonal. Et comme nous sommes en Suisse, les cinq cantons qui ont déjà décidé de l'introduire l'ont fait en votation populaire. Or, le Parlement fédéral a changé la règle du jeu. Dorénavant, les CCT nationales, les conventions collectives de travail négociées par les partenaires sociaux, s'imposeront aux salaires minimaux des cantons. Or, dans des secteurs comme la coiffure ou la restauration, le salaire prévu dans la CCT est inférieur au minima fixé par les cantons.
14: Alors, des cantons forcément fâchés, Pierre-Henri, et des syndicats aussi.
23: L'Union syndicale suisse a lancé un référendum cette semaine dénonçant une attaque de la droite contre les bas salaires, mais les cantons peuvent aussi déclencher une votation populaire. Il faut qu'ils soient 8 à contester la décision du Parlement. Celui de Neuchâtel vient de le faire. Pour le député vert libéral Mauro Moruzzi, c'est une question de principe.
24: Il y a quand même le point central qui est celui de l'autonomie et du fédéralisme en Suisse, qui est un principe clé de notre ordre constitutionnel, et c'est toutes les instances fédérales du Conseil fédéral, le Tribunal fédéral et l'entier des cantons qui ont dénoncé en fait ce coup de force du Parlement.
23: Pas sûr toutefois que Neuchâtel parvienne à mobiliser 7 autres cantons assez motivés pour s'investir dans ce combat qui est d'abord celui de la gauche et des syndicats qui, eux, n'auront pas trop de peine à réunir les 50 000 signatures nécessaires pour provoquer la votation populaire. La gauche aura pourtant tout intérêt à argumenter également sur l'autonomie bafouée des cantons et la contestation de la légitimité populaire, des arguments plus rassembleurs que la lutte contre les bas salaires dans une Suisse très libérale.
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14: Des morts et d'importants dégâts dans pratiquement tous les pays du golfe de Guinée. Des pluies de très grande intensité ont frappé une partie de l'ouest du continent africain. Ça s'est passé au cours de la semaine écoulée, Nicolas.
0: Quartier submergé, axe routier impraticable, circulation paralysée mardi matin à Cotonou, la capitale économique du Bénin. Un calvaire interminable pour des centaines d'automobilistes piégés dans les embouteillages. Au moins 12 morts dans des inondations massives à Abidjan, 5 à Lomé au Togo et des dizaines de milliers de déplacés à Accra. La capitale du Ghana a été confrontée lundi à un véritable déluge. Plus de 170 mm de pluie ont été enregistrés en une seule journée. Du jamais vu depuis 1995.
14: Alors c'est la saison des pluies d'avril à mi-juillet, mais ces précipitations sont anormalement intenses. La faute en partie, en tout cas Nicolas, au réchauffement climatique.
0: Oui, l'air est plus chaud et contient plus d'humidité. Chaque degré supplémentaire fait augmenter le contenu de l'air en vapeur d'eau de 7% et cet excès d'humidité provoque des pluies plus importantes. Le phénomène est mondial, mais les dégâts sont particulièrement importants en Afrique. De nombreux pays du continent souffrent d'urbanisation anarchique avec des constructions précaires dans des zones inondables, des systèmes de drainage des eaux de pluie défaillants et des canalisations obstruées par des déchets. Le coût de l'adaptation sur le continent africain est colossal. L'Organisation météorologique mondiale l'estime de 30 à 50 milliards de dollars par an dans la prochaine décennie. Cela représente de 2 à 3% du produit intérieur brut dans la région.
14: La chaleur, on va encore en parler, qui a créé une importante surmortalité dans les pays européens touchés, chez les plus âgés, chez les personnes les plus fragiles, mais les plus jeunes n'ont pas été épargnés. Cette canicule a fait plusieurs jeunes victimes en France. Tous les organismes ont été mis à très rude épreuve et les animaux, eux aussi, ont beaucoup souffert. Les oiseaux, par exemple. Les jeunes oiseaux qui n'arrivent plus à respirer dans des nids situés sous les toits, en particulier. Les hirondelles, les martinets noirs, les pies ou encore les faucons cresserelles comptent parmi les espèces les plus touchées par ces fortes chaleurs. Dans la Sarthe, par exemple, la Ligue de protection des oiseaux a été très sollicitée, comme l'a constaté Julien Pénaud.
3: Deux martinets noirs tremblotent dans une boîte à chaussures, réhydratés goutte par une petite seringue. Calice Seguino, chargé d'études à la LPO Sarthe, insère dans le bec de ses oisillons soufflés par la canicule.
4: Là, avec la canicule, comme c'est des oiseaux qui nichent sous les toits, ils sont extrêmement impactés par les fortes chaleurs en fait, sous les toitures, donc ils se jettent du nid. Et souvent, ils sont à quelques jours de l'envol, sauf que c'est incapable de s'envoler du sol. Donc il y en a beaucoup, beaucoup. Mais Amandine vous en parlera mieux que moi, puisque c'est elle qui répond à toutes les demandes.
5: Il y a eu énormément d'appels, on avait pratiquement 100 appels par jour.
6: Bonjour, vous êtes bien sur le répondeur de la LPO, ça. Face au grand nombre de sollicitations, nous ne sommes plus en mesure de répondre au téléphone.
5: Les nids, en fait, surchauffent. On peut y estimer que dans le nid, il devait faire 40, voire même plus, 45. Voilà.
3: Amandine Cartier, coordinatrice de la mission Faune en détresse à la LPO Sarthe, redoute les conséquences du réchauffement climatique sur les oiseaux, avec des canicules de plus en plus régulières.
5: Et on va aller que vers du pire s'il n'y a pas d'amélioration sur nos activités humaines qui créent ces réchauffements climatiques. Là, je parle pour les martinets noirs. Les martinets noirs, depuis 20 ans, on a perdu 65% de la population en France. La population va encore diminuer et on va être amené à voir peut-être disparaître les martinets. Il va y avoir la même problématique avec les hirondelles. Après, on a aussi la diminution des insectes. Donc si en plus ils peuvent pas se reproduire et qu'après ils peuvent plus se nourrir, malheureusement, on arrive que ça peut cuter le déclin des espèces.
3: Et si on prend le cas des martinets noirs, leur disparition en France aurait comme conséquence la perte d'un prédateur pour les moustiques, ce qui favoriserait leur prolifération.
14: Reportage de Julien Pénaud pour Ici et pour refermer cet accent des autres. C'était le dernier numéro de la saison. Merci d'avoir été au rendez-vous. On se retrouve dans deux petits mois, fin août, pour une nouvelle saison. Je vous souhaite d'ici là un excellent été avec les médias francophones publics.
2: 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Il est 16h24 à Paris.
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2: Vivre ailleurs, notre chronique sur l'expatriation. Ce matin, à la rencontre de Sophie Gidrol, établie au Kenya aujourd'hui. Elle y mène une carrière d'infirmière en soins palliatifs. Elle s'est spécialisée surtout sur l'accompagnement des personnes en fin de vie et leurs proches dans les communautés expatriées. Elle revient sur son parcours avec Corinne Mandjou.
7: On a passé 10 ans en Espagne. D'ailleurs, j'ai eu mes 3 enfants en Espagne. On est rentré en France ensuite pendant 4 ans dans la vallée de Chamonix, puis on est parti à l'île Maurice pendant 3 ans, et maintenant le Kenya, ça fait déjà 3 ans aussi.
8: Pourquoi toutes ces expatriations ?
7: Je suis femme de mari expatrié, donc voilà, c'est l'amour le moteur de tout ça, c'est que je suis mon mari.
8: Quelles sont vos activités, que ce soit en Espagne, à l'île Maurice ou encore au Kenya ?
7: En Espagne, j'étais encore infirmière spécialisée en soins palliatifs. C'est vraiment mon métier d'origine. J'ai exercé durant 22 ans. Ça m'a même permis d'ouvrir la première unité de soins palliatifs à l'île Maurice. Et puis, depuis 2018, j'ai créé mon activité pour accompagner les familles en distanciel, partout où qu'elles soient, durant la fin de vie d'un proche, durant les décès et durant le deuil. Eh bien, ça reconstruit le noyau familial et il y a besoin de soutien.
8: Pourquoi avoir choisi d'aider particulièrement les expatriés ?
7: Moi-même, étant en dehors de ma région, je vois bien qu'il y a besoin d'encore plus de soutien à cette population-là, parce que où qu'on vive, on va rencontrer des difficultés avec notre famille d'origine. Il y aura des moments très très chouettes, puis il y aura des difficultés, il y aura des regrets. Et donc, de pouvoir vivre au mieux ces situations, ça me semble primordial.
8: En quoi votre thérapie est particulière pour ces communautés expatriées et surtout pour les aidants ?
7: Les aidants, parce qu'ils vont être dans une double perte au moment du décès, la perte du rôle et la perte de la personne. Et donc, ça va être encore plus de facultés d'adaptation et de résilience pour ce processus de deuil, qui ne sera pas du tout le même vécu que les expatriés qui auront vraiment différence entre croire et savoir pendant longtemps. Ils sauront que leur proche est décédé, mais concrètement, chacune de leurs cellules prendra beaucoup de temps à être informée. Et donc, tout ce processus-là, il y a besoin de le soutenir, il y a besoin de mettre les circonstances pour que la cicatrisation se déroule bien.
8: Quel est l'aspect le plus difficile dans les communautés expatriées en cas de deuil et de séparation ?
7: Le choc de l'annonce peut être déjà une effraction dans sa sécurité, c'est-à-dire que si c'est les suites d'une maladie grave évolutive, on aura le temps de s'y préparer, mais ça n'est pas toujours le cas. Donc, en fonction des circonstances, l'annonce peut être déjà une étape où ça cristallise les difficultés, où ne pas comprendre intellectuellement, on le comprend, mais il y a une part de nous qui cherche et qui bute sur cette compréhension-là. Voilà, déjà rien que l'annonce, ça peut être une étape qui est complexifiée. Ensuite, certaines familles vont faire le choix de rentrer pour être présents durant les obsèques, voilà. Et donc là, d'un coup, il faut prendre soin de tout le monde, alors que soi-même, on est impacté par ce deuil et c'est complexe. Donc, de pouvoir avoir quelqu'un avec qui on réfléchit à ce qu'on dit, comment on le dit, ce qui est important de vivre, là où il faut mettre les priorités, ça remet un petit peu d'oxygène et de tiers dans la situation. Et puis ensuite, l'expatriation où on retourne à notre vie sans que le proche nous manque, eh bien, il est facile d'avoir une dissociation et de pas au quotidien se rendre compte de cette perte-là. Et ce processus-là peut être ralenti par l'expatriation.
8: Comment voyez-vous l'avenir ?
7: Le monde reste ouvert et donc je serais très heureuse de pouvoir mettre mes compétences au service de futurs expatriés.
2: L'infirmière Sophie

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3: Et maintenant, je crois que nous allons pouvoir vous quitter, auditeurs amis, en vous souhaitant une excellente journée à tous.
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5: Elles me font que des ennuis, dit le chat. Quand je crois les voir ici, je les entends ronger là-haut. Quand je les renifle à la farine, les voilà qu'elles se tartinent de saindoux, se chicotent des bouts de biscotte. Mais de qui donc parles-tu pour être dans cet état? Des souris qui vont ici, qui vont là-bas, qui sont là-haut, et me causent tant de soucis. Pauvre chat, et pourquoi les poursuis-tu? C'est que je m'ennuie, dit le chat, et je voudrais bien jouer au chat et à la souris. C'est un jeu qui me va, j'aime chat. Et les souris, comme tu vois, ne veulent pas jouer avec moi. Fais-toi souris, si tu peux, et tu leur diras de faire le chat. Elles joueront peut-être avec toi. Jeu de divan à la Saint-Florent, personne élan les jours suivants. Jeu de divan à la Saint-Florent, personne élan les jours suivants.

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0: Gamin, on fait quoi?
1: Bah comme aujourd'hui.
0: Oui, mais aujourd'hui, on a rien fait.
1: Bah oui,
0: mais on a fait comme...

0: Merci monsieur.
1: Bonjour, j'aurais une baguette s'il vous plaît.
0: Il la veut comment, sa baguette bien moulée?
1: Oui, en fait, c'était justement, je voulais vous dire...
0: Pardon? Que vous étiez vraiment...

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1: Il est 5h en temps universel, 7h ici à Paris.
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1: Bonjour à tous, on entame ensemble 3 heures d'information avec, vous le savez, des reportages, des chroniques sur tous les continents. On va notamment parler de la chaleur hein, qui revient déjà dans certains pays européens, notamment en Espagne où l'Andalousie, elle, vit déjà depuis des années avec des températures records. On va voir dans la prochaine demi-heure comment la région essaie de s'adapter. On va aussi parler politique française et cacophonie à gauche et puis de cet accident d'hélicoptère à Pékin qui met le gouvernement chinois dans l'embarras. Tout cela, ce sera après le journal. Bonjour Martin Guez.
3: Bonjour Clotilde, bonjour à toutes et à tous.
1: Et à la une, Donald Trump qui célèbre l'Amérique et se célèbre lui-même.
3: C'est aujourd'hui le 250e anniversaire de l'indépendance des États-Unis et c'est peu dire que le président américain avait coché la date de longue date face aux figures historiques du Mont Rushmore. Le dirigeant républicain a déroulé sa vision d'une identité américaine menacée, attaquée. Et il a vanté son bilan, n'hésitant pas à s'accaparer l'événement, ce qui est très critiqué aux États-Unis. Nous appellerons notre correspondant Gwendal Lavina dans un instant. Le faste, ensuite des commémorations en l'honneur d'Ali Khamenei, le guide suprême iranien, entre 15 et 20 millions de personnes attendues ce week-end à Téhéran. Démonstration de force du régime, les cérémonies viennent tout juste de débuter. Elles doivent durer 6 jours, cérémonies là encore très symboliques et politiques. Nous serons ensuite à Lampedusa, île symbole de la migration en mer Méditerranée, où arrive aujourd'hui le pape Léon XIV. Et puis enfin, un grand samedi de sport, le Cap-Vert, tout proche de l'exploit au mondial de foot après avoir tenu tête à l'Argentine pendant plus de 2 heures. Les requins bleus qui ont fini par céder. Et puis le Tour de France qui s'élance tout à l'heure à Barcelone, un départ délocalisé qui enchante petits et grands dans les rues de Catalogne.
1: Face à ses illustres prédécesseurs, Donald Trump lance donc les célébrations du 250e anniversaire des États-Unis, anniversaire déjà très politique.
3: Un premier discours devant le Mont Rushmore, théâtre emblématique de l'histoire américaine, gravé dans l'imaginaire des États-Unis, sous le regard de 4 des plus iconiques présidents de l'histoire du pays, dont les visages sont taillés dans la roche de ce monument du Dakota du Sud. Une tribune pour l'actuel locataire de la Maison Blanche, qui a déroulé son discours sur sa vision de l'Amérique. Un discours qu'a suivi pour nous notre correspondant aux États-Unis, Gwendal Lavina. Bonjour Gwendal.
4: Bonjour à tous.
3: Gwendal, Donald Trump a adressé le portrait d'un pays menacé face à ce qu'il qualifie de nouvelle offensive de radicaux et des extrémistes. Il n'a pas manqué de louer son bilan.
4: Protégé par une vitre pare-balles, Donald Trump y a fait un discours devant les visages taillés dans la pierre de 4 de ses prédécesseurs. Washington, Jefferson, Lincoln et Roosevelt. En 2017, il avait dit qu'il aimerait bien y être ajouté. La Maison Blanche affirmait très sérieusement hier, je cite, qu'il n'y aurait pas de meilleure option possible. Le président a vanté son action plutôt que de proposer un discours rassembleur, dénonçant une menace communiste résurgente et une offensive contre l'identité américaine. Ce sera probablement pareil ce soir à Washington. Mais ce n'est pas une surprise, Donald Trump a politisé toutes les festivités pour les 250 ans de l'indépendance. Que ce soit les combats de MMA sur la pelouse de la résidence présidentielle le jour de son anniversaire, la grande foire dans la capitale qui est un échec cuisant en termes de fréquentation ou encore une prière géante pour re-christianiser le pays.
3: Et on l'a bien compris Gwendal, Donald Trump se célèbre surtout lui-même plus que les États-Unis et ça fait beaucoup réagir dans le pays.
4: Oui, de nombreux Américains expriment leur scepticisme, voire leur colère contre le comportement de Donald Trump. Même certains de ses supporters dénoncent un nombrilisme du président, auquel on est pourtant habitué de sa part. Mais pour une fête aussi importante, il faut croire que c'est trop. Colère aussi des démocrates, évidemment, qui accusent le président d'avoir détourné les célébrations dans son propre intérêt. Les élus au Congrès ont d'ailleurs publié un rapport de 55 pages intitulé « De la vanité à la folie, comment la Maison-Blanche a privé les Américains de leur 250e anniversaire. Pour l'unité du pays, on repassera. »
3: Merci beaucoup Gwendal Lavina, correspondant de RFI aux États-Unis. Donald Trump qui doit désormais tenir à Washington un immense meeting aux allures de campagne électorale. Ce sera tout à l'heure ce samedi 4 juillet et l'un des plus grands feux d'artifice du monde doit être tiré. Pas moins de 850 000 fusées doivent être tirées donc dans le ciel de Washington.
1: Une célébration donc aux États-Unis et commémoration en Iran.
3: Le pays qui a officiellement lancé ce matin l'hommage public au guide suprême Ali Khamenei a été tué le 28 février dernier, au premier jour des bombardements israélo-américains sur Téhéran. Entre 15 et 20 millions d'Iraniens sont attendus dans la capitale pour saluer celui qui aura dirigé le pays de 1989 à aujourd'hui. Des milliers de fidèles vêtus de noir ont déjà commencé à affluer dans l'enceinte de la Mossala, ce complexe religieux où ont donc débuté les funérailles d'Ali Khamenei, funérailles permises par le cessez-le-feu en cours entre les États-Unis et l'Iran, qui tourne à la démonstration de force, un événement symbolique et une tribune politique, Nicolas Falaise.
5: Des appels à la vengeance pour un guide suprême érigé en martyr de la République islamique. Ce sera l'un des principaux messages du pouvoir durant les obsèques organisées pour Ali Khamenei, selon le chercheur Clément Terme, spécialiste de l'Iran.
6: On voit d'ailleurs plusieurs responsables politiques de la République islamique qui insistent sur la nécessité d'éliminer le Premier ministre israélien et le président américain en réponse à l'élimination du guide. Donc ces appels à la vengeance vont se multiplier, tout en ayant une surenchère idéologique par rapport à son héritage.
5: Mais que faire de cet héritage ? Plus de confrontations avec les États-Unis et Israël, qui ont échoué à faire chuter la République islamique, ou plutôt la voie diplomatique pour éviter le naufrage économique de l'Iran ? Clément Terme.
6: Les plus pragmatiques disent que le meilleur moyen de se venger, c'est des victoires diplomatiques, c'est de pouvoir vendre le pétrole. L'Iran a exporté 40 millions de barils depuis la signature de l'accord de principe avec les États-Unis. Mais en même temps, on voit la difficulté du système à accepter de traiter avec, entre guillemets, l'ennemi américain et le responsable de l'élimination du guide Ali Khamenei.
5: Celui qui pourrait arbitrer cette querelle d'héritage, c'est le nouveau guide suprême, Mojtaba Khamenei. Mais il reste invisible et silencieux, probablement grièvement blessé dans le bombardement qui a tué son père le 28 février.
3: Les funérailles d'Ali Khamenei qui doivent donc durer 6 jours et qui se dérouleront aussi à Rome puis en Irak, avant l'inhumation de l'ancien dirigeant le 9 juillet à Mashhad, sa ville d'origine dans le nord-ouest de l'Iran. Et nous serons en direct de Téhéran avec notre envoyé spécial Sami Boukhalifa. Ce sera dans une heure dans le journal de 6h, temps universel de Marion Kazanov.
1: En attendant, la Russie revendique la prise d'un bastion stratégique dans l'est de l'Ukraine.
3: La ville clé de Kostiantynkova, route menant vers les grandes villes du Donbass, toujours sous contrôle ukrainien, notamment la ville de Kramatorsk, annonce du Kremlin. Le président russe Vladimir Poutine, qui est apparu à la télévision russe pour remercier ses soldats, il a évoqué une prise d'importance stratégique majeure. L'Ukraine, par ailleurs, où une frappe russe a fait 4 morts, notamment une petite fille de 5 ans et sa mère. C'était dans le centre de la ville de Soumy cette nuit. C'est dans le nord du pays, selon le gouvernement ukrainien de la région. Un super typhon élu à l'approche des îles de Guam et des Mariannes du Nord, des îlots de terre du Pacifique au large des Philippines et des Palaos. Des vents soufflant jusqu'à 314 km/h pourraient s'abattre sur ces territoires américains. L'île de Guam qui compte 170 000 habitants, son voisin 40 000 et qui ont déjà été touchés par un super typhon du même calibre il y a quelques semaines seulement. Un super typhon donc dans le Pacifique, de la chaleur, on en reparlera avec vous Clotilde Dumais. En Espagne, aussi une fournaise sur l'est des États-Unis, plus de 150 millions de personnes qui suffoquent ce week-end sous une chaleur accablante, notamment dans les villes de New York et de Washington.
1: Léon XIV sur les traces du pape François sur l'île de Lampedusa.
3: Symbole du drame vécu par les migrants en mer Méditerranée. Au moins 1330 personnes sont mortes en 2025 en tentant la traversée, selon les chiffres de l'Organisation internationale pour les migrations. En 2013, le pape François avait choisi l'île italienne pour son premier déplacement. Et 13 ans plus tard, Léon XIV s'y rend à son tour au moment où l'Union européenne durcit sa politique migratoire. Un thème cher au souverain pontife américain qui était dans l'archipel espagnol des Canaries le mois dernier, où il avait déjà défendu les populations migrantes. Ce samedi, Léon XIV tentera une nouvelle fois d'humaniser le débat et d'alerter sur le drame vécu par des milliers de personnes en Méditerranée. Envoyé spécial à Lampedusa, Eric Sénanc.
7: C'est au cimetière de Lampedusa, où reposent de nombreux migrants morts en mer, que Léon XIV entamera sa visite. Un premier temps fort symbolique sur les pas de son prédécesseur François, qui lança ici il y a 13 ans son célèbre appel contre la mondialisation de l'indifférence. Sur la petite île de la Méditerranée, cette venue du pape arrive au bon moment, alors que les politiques migratoires sont sans cesse plus restrictives en Europe. Don Carmelo Lamagra, l'ancien curé de l'île, est venu de sa Sicile voisine.
8: La venue du pape Léon ramène l'attention sur la frontière, avec tout ce que cela implique, mais avec la bonne perspective, celle des victimes. En Italie, on n'a pas de loi sur l'accueil, mais seulement pour lutter contre l'immigration.
7: À l'heure où certains parlent de remigration, le pape, comme il l'a fait aux Canaries il y a quelques semaines, devrait parler d'humanité dans l'accueil, sur une île connue pour son hospitalité, mais où le traitement des migrants a changé au cours des années. Francesca Saccomandi travaille depuis 3 ans à Lampedusa pour l'ONG Mediterranean Hope.
9: Nous espérons que cette visite pourra attirer la lumière et mettre en évidence les contradictions très profondes que traversent cette île. Une île qui a été pendant longtemps un lieu où existaient de nombreuses pratiques d'accueil et de solidarité, mais qui est aujourd'hui une île militarisée, où les procédures frontalières sont extrêmement strictes et violentes à l'égard des personnes qui arrivent ici.
7: Parmi les autres rendez-vous de Léon XIV, l'inauguration d'une plaque du nom du pape François près du quai où arrivent les bateaux de migrants. Le dernier en date, c'était le 1er juillet, 54 personnes secourues par les gardes-côtes italiens. Eric Sénanc, à Lampedusa, RFI.
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1: Et il est 4h10 à Praia. Le Cap-Vert y a cru, hein, Martin, mais il passe à côté d'un exploit monumental.
3: Et oui, les requins bleus du Cap-Vert qui ont poussé l'Argentine en prolongation en inscrivant l'un des buts du tournoi.
10: Cabral ! L'égalisation ! Incroyable ! La frappe de Sylvie Cabral ! Il est extraordinaire ! Le but Cap-Verdien !
3: Et voilà notre commentateur Frédéric Suto qui a failli en perdre sa voix. Une frappe monumentale donc signée Sidney Cabral dans la lucarne de Dibou Martinez. Le Cap-Vert qui était revenu à ce moment-là de partout en prolongation dans ce 16e de finale. Mais les joueurs de Bobista ont fini par s'incliner 3-2 après un nul un partout dans le temps réglementaire. Léo Messi qui a encore amélioré ses statistiques avec son 7e but dans le tournoi. Son 20e au total en Coupe du Monde. En 8e, l'Argentine affrontera l'Égypte, Mohamed Salah, qui a vécu l'un des plus beaux jours de sa vie, de son propre aveu. Après un match nul un partout face à l'Australie, les Pharaons se sont imposés au tir au but. Un tableau des huitièmes désormais au complet, Clotilde, puisque la Colombie a remporté le dernier match des 16e de finale, 1-0 face au Ghana. Les Colombiens qui affronteront la Suisse en huitième.
1: Oui, en revanche, eux, ils sont déjà de retour à la maison. Ils ne décollèrent pas, ça gronde dans la tanière sénégalaise.
3: Il faut dire que l'élimination 3-2 face à la Belgique a du mal à passer les Lions de la Teranga. Rappelez-vous qu'ils menaient pourtant 2-0 dans ce 16e de finale. Une compétition déjà marquée par des tension avec la fédération sénégalaise et il y en a un qui cristallise toutes les critiques, c'est le sélectionneur Pape Thiaw, pointé du doigt pour ses changements au cours du match contre la Belgique. L'un de ses joueurs, Pape Gueye, a d'ailleurs indiqué qu'il ne rejouerait plus avec la sélection si le staff technique reste en place. Bref, ça se crispe dans la tanière, Juliette Dubois.
11: Sur le plan sportif, la contestation vise d'abord le sélectionneur Pape Thiaw. Une pétition en ligne réclamant son limogeage frôle les 100 000 signatures. Les signataires lui reprochent d'avoir maintenu des cadres vieillissants ou blessés au détriment des jeunes joueurs et d'être resté passif face à la Belgique. Seulement 3 changements effectués avant l'égalisation adverse à la 89e minute, alors que la Belgique, elle, avait déjà fait entrer des renforts offensifs. Selon certains médias, Thiaw aurait par ailleurs entamé la compétition sans contrat signé avec la fédération. Ces tensions dépassent le seul cas du sélectionneur. La fédération annonce vendredi porter plainte contre un média pour diffamation et diffusion de fausses nouvelles. Il avait avancé que des dirigeants de la fédération auraient multiplié soirées de gala et dépenses jugées inappropriées pendant la compétition. Autre accusation plus sensible, selon le journal L'Observateur, un chef cuisinier de la délégation aurait été visé par des accusations de harcèlement sexuel formulées par une employée recrutée sur place aux États-Unis avant d'être renvoyée précipitamment au Sénégal. La fédération, elle, évoque une affaire strictement privée. Juliette Dubois, Dakar, RFI.
1: Et puis ça passerait presque inaperçu, Martin, oui, dans cette période de Coupe du Monde. Mais tout de même, le Tour de France débute ce samedi.
3: Tout de même, une grande boucle qui joue à l'extérieur pour le grand départ. Il sera donné à Barcelone tout à l'heure, un contre-la-montre par équipe pour s'échauffer. Avant 3 semaines de course sur les routes de France, mais aussi d'Espagne, donc la Catalogne, grande terre de cyclisme, et les Barcelonais qui sont au rendez-vous, Élise Gazangel.
12: C'est bien le Tour de France, mais cette année, la présentation des équipes s'est faite en catalan et face à la Sagrada Familia. À Barcelone, des milliers de cyclistes et amateurs fêtent cet événement dans leur ville, comme Jesús Espera.
13: Le Tour de Catalogne est plus ancien que la Vuelta espagnole. Et tu as vu là, pour accompagner chaque équipe, il y a 2 cyclistes de Club Cycliste de Barcelone. Parce qu'ici, il y a une grande tradition de cyclisme depuis de nombreuses années.
12: Vélo entre les cuisses, Bea Hernández, elle, est venue de Tarragone avec son mari.
14: C'est très émouvant parce que nous sommes fans du Tour et d'habitude on va voir les étapes de montagne avec nos vélos, alors le voir ici c'est une fête.
12: Une fête regroupant toutes les générations. Perafont, cycliste, est venu avec ses petites filles.
15: On voit ici les meilleurs coureurs. À la maison, on est très fan de Pogacar et de Vingegaard. Et mes petites filles les reconnaissent et elles disent « Regarde, comme papy !»
12: Deux étapes, ce samedi et ce dimanche, traverseront Barcelone avant que le Tour ne reprenne le chemin de la France. Élise Gazangel, Barcelone, RFI.
3: Et premier coup de pédale tout à l'heure à 15h05, temps universel. Les petites filles et les papis barcelonais qui auront à l'œil un certain Tadej Pogacar, mais aussi le français Paul Sexas. On en reparlera tout à l'heure, Clotilde Dumay.
1: Oui, on l'aura à l'œil aussi. Merci beaucoup, Martin Guèze. 5h14, en temps universel ce samedi 4 juillet, des marches sont par ailleurs prévues dans de nombreuses villes françaises contre les violences sexistes et sexuelles envers les femmes et les enfants. Cette mobilisation découle notamment de l'affaire Liana qui fait polémique encore en France depuis un mois. Alors est-ce un tournant justement? Quelles mesures faut-il mettre en place pour enfin lutter efficacement contre ces violences? On en parlera avec notre invitée Isabelle Steyer, avocate pénaliste, cofondatrice de l'association Action Juridique. juridique femme. Ce sera vers 8h20 heure de Paris, 6h20 temps universel. Dans RFI Matin, on sera évidemment aussi, on en parlait dans le journal, en Iran, où l'hommage public au guide suprême Ali Khamenei a débuté. Les autorités attendent 15 à 20 millions de personnes pour ses funérailles. Nous serons en direct de Téhéran dans le prochain journal dans une heure. Et puis passage obligé évidemment par les États-Unis, d'abord pour les festivités des 250 ans d'indépendance du pays, avec un feu d'artifice que Donald Trump vend comme le plus grand du monde. Et puis pour le mondial de football évidemment qui se poursuit, et tous les résultats à suivre d'ici environ une demi-heure.
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1: Et la canicule qui s'installe justement à l'est des États-Unis, un ressenti à 45 degrés attendu à New York et à Washington en pleine Coupe du Monde et pendant ces festivités des 250 ans d'indépendance. De l'autre côté de l'Atlantique aussi, la chaleur est déjà de retour, en Espagne particulièrement. On se prépare à des hausses de température, notamment dans le Pays Basque et en Galice, dans le nord et puis dans le sud-ouest. Des températures connues déjà depuis un certain temps en Andalousie, la région du sud, qui s'adapte difficilement à ces conditions de vie compliquées. Un reportage à Séville de François Musso.
16: Nous sommes à Las Vegas, l'un des quartiers les plus pauvres de l'Union européenne. Ici, les installations sont vétustes, il n'y a pas de piscine, presque pas d'ombre et on souffre. D'autant que les coupures de courant sont fréquentes et dure parfois des semaines entières, des mois entiers. Juan Antonio est chauffeur, lui et sa famille gitane en sont des victimes directes.
17: Moi, quand je n'ai plus d'électricité, je sors et je vais dans un centre commercial jusqu'à ce que le courant revienne. Car on ne peut pas vivre avec 40 degrés chez soi.
16: L'immense majorité des Sévillans recourent à la climatisation. Ils disent que c'est une nécessité, pas un luxe, dans une ville où les 40 degrés sont fréquents entre juin et octobre. D'ailleurs, elle est partout, dans les boutiques, les transports publics, les restaurants, les cafés. Mais dans les maisons, cela coûte cher. Tout le monde ne peut l'utiliser tout le temps. Et puis, disent les experts, la climatisation ne peut être la seule solution. Soigner les arbres en est une autre très importante. Antonio Fajardo est un des meilleurs spécialistes du sujet.
18: C'est le meilleur remède qui existe pour affronter les vagues de chaleur qui sont de plus en plus fréquentes et intenses.
16: Antonio Fajardo fait partie d'un réseau de citoyens dont l'objectif est d'obliger la mairie à aménager un anillo verde, une ceinture verte, un réseau d'espaces verts, de places arborées, de parcs qui pourraient abaisser la température de 8 à 10 degrés. Lola Luque, professeure, est la coordinatrice de ce vaste collectif citoyen.
19: On ne parle pas seulement d'arbres, on parle de santé. Il faut faire un effort là-dessus et mettre les citoyens comme priorité par rapport à d'autres problématiques comme la circulation, le tourisme et la touristification.
16: La mairie conservatrice a voté favorablement cette ceinture verte. Elle devrait se faire en théorie, mais les travaux n'ont pas commencé. Ismael Sanchez, élu d'opposition à gauche, est méfiant et critique plus généralement la passivité de la mairie face au changement climatique.
20: Le discours existe, mais il ne s'accompagne pas de mesures, de politiques ni de réalités budgétaires pour rendre tout cela réel. Pire, la tendance est exactement inverse.
16: La mairie se défend en promettant la neutralité climatique d'ici 2030 et en affirmant qu'elle investit massivement pour agrandir les espaces verts et lutter contre les îlots de chaleur. Lorsqu'on interroge les Sévillans, leur grande préoccupation est de parvenir à dormir la nuit avec des températures tropicales allant jusqu'à 30 degrés. À Séville, François Musso pour RFI.
1: Et la chaleur qui revient également en France avec deux départements placés en vigilance orange canicule à partir de ce midi. Ça chauffe justement en France du côté du Parti Socialiste. À un peu moins d'un an de la présidentielle, l'EPS n'arrive toujours pas à se mettre d'accord sur les moyens de désigner le candidat d'une potentielle primaire. Bonjour Charlotte Urien-Tomaca.
21: Bonjour.
1: Mardi soir, le Conseil national du Parti Socialiste aurait dû permettre de trouver une position commune, mais après plusieurs heures de débat, bien impossible de dégager une majorité.
21: Qui pourra voter à la primaire ? Les seuls militants ou bien les sympathisants de gauche ? C'est cette question en apparence technique qui divise aujourd'hui le PS. Deux courants s'affrontent au sein du parti, celui d'Olivier Faure prenant une primaire élargie à la gauche hors LFI et celui de Boris Vallaud souhaitant une primaire réservée aux candidats du PS ou issus des rangs socialistes comme Raphaël Glucksmann ou Bernard Cazeneuve. Derrière ce débat se joue en réalité une bataille politique. Une primaire ouverte pourrait avantager des figures comme Raphaël Glucksmann, tandis qu'un vote interne renforcerait les équilibres et les réseaux du PS.
1: Et pendant que les socialistes se divisent, les candidatures à gauche se multiplient.
21: Oui, les ambitions se font jour, elles s'expriment encore avec prudence, mais elles sont bien là. Olivier Faure n'exclut pas une candidature, Boris Vallot est régulièrement cité, Raphaël Glucksmann voudrait y aller, François Hollande se prépare, Jérôme Guedj, Philippe Brun ou encore Karim Bouamran se sont déclarés. Les militants devront donc trancher le 9 juillet prochain, mais ils ne choisiront pas encore leur candidat, ils choisiront la façon de le choisir. Le choix du candidat, ce sera pour plus tard, au mois d'octobre vraisemblablement.
1: Et pendant ce temps, Jean-Luc Mélenchon lui fait campagne avec un parti en ordre de marche derrière lui.
21: À 75 ans, Jean-Luc Mélenchon se lance pour une quatrième candidature à l'Élysée et appelle la gauche à se rallier derrière lui. Son meeting à Saint-Denis a relancé sa dynamique. Le NPA le soutient désormais, tandis qu'il tente aussi de séduire une partie des écologistes autour de Sandrine Rousseau et certains élus communistes comme Stéphane Peu, président du groupe à l'Assemblée. Les divisions des socialistes pourraient ainsi jouer en sa faveur. Face à lui, le PS et ses alliés doivent trouver un candidat unique, capable de rassembler la gauche et une partie du centre contre les extrême droite. Mais avant même de choisir un nom, le parti se déchire déjà sur les modalités. Au PS, la campagne a déjà commencé, mais elle se joue d'abord sur les règles du match.
1: Charlotte Turien, Thomas K pour la chronique politique.
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1: C'est un accident qui n'est pas censé arriver en plein cœur de Pékin. Un avion de tourisme s'est écrasé la semaine dernière sur le plus haut gratte-ciel de la capitale chinoise. Bonjour Joris Zilberman.
0: Bonjour.
1: Et c'est une brèche de sécurité inédite dans un État qui veut pourtant tout contrôler.
0: Inédite, c'est le mot. L'accident date de vendredi dernier, le 26 juin. Mais les circonstances et une partie des détails sur le pilote ont été révélés ces tout derniers jours. C'est un homme de 66 ans, dénommé Liu, qui a précipité peu avant 18h heure locale son petit avion de tourisme contre une fenêtre de la tour Citic, du nom de cet énorme conglomérat étatique en plein cœur du quartier d'affaires de la capitale. C'est le plus haut gratte-ciel de Pékin, 528 mètres, le 7e plus grand de Chine. L'avion a percuté le 83e étage à quelques 400 mètres de hauteur. Alors ce jeudi, les autorités ont annoncé que l'homme était suicidaire, en témoigne son journal intime. Un accident très angoissant quand même pour les Pékinois dans l'immeuble et autour. Des photos d'évacuation dans les escaliers ont circulé. Dans l'imaginaire de tous, un avion qui s'écrase sur un gratte-ciel, eh bien c'est la peur du 11 septembre à New York. Heureusement, rien de comparable. 13 blessés tout de même, en plus du pilote décédé. Et des images censurées rapidement de flammes au pied de la tour et du train arrière de l'avion de tourisme.
1: Oui, des images censurées presque immédiatement parce que l'accident n'arrive pas au bon moment pour le gouvernement chinois.
0: Et non, en effet, puisque quelques jours plus tard, ce mercredi 1er juillet, c'était le 105e anniversaire de la fondation du Parti communiste chinois et également l'entrée en vigueur de la nouvelle loi sur l'unité ethnique, loi très critiquée. Elle amplifie l'assimilation forcée des minorités. Elle donne un cadre juridique à la répression des dissidents à l'étranger. La loi appelle, je cite, à forger une identité nationale partagée. Le mandarin est imposé à tous. Pour l'anniversaire du parti, Xi Jinping a prononcé un discours très évocateur puisqu'il a appelé à l'adaptation du PCC, mais surtout à la discipline dans l'armée et à l'éradication de la corruption. Autant de phrases qui résonnent avec sa campagne de purge sans fin, en particulier chez les militaires ces derniers temps.
1: Et justement, Joris, la question de la corruption au sein de l'armée chinoise se télescope avec cet accident d'avion sur la tour de Pékin.
0: Absolument, puisque c'est une division militaire qui était chargée de la surveillance du ciel de la capitale et des têtes pourraient tomber. La question qui agite les esprits, pourquoi est-ce que cet avion de tourisme n'a pas été arrêté avant de percuter la tour Citic ? Les experts nuancent, à Pékin comme ailleurs dans le monde, à Washington par exemple, il est difficile d'envoyer un avion de chasse détruire en plein vol le petit appareil au-dessus de la ville. Ça provoquerait des débris, des blessés et surtout un mouvement de panique disproportionné. Alors il faut savoir que cet avion a d'abord fait 5 fois le tour de l'espace aérien au-dessus d'un des aéroports de Pékin et qu'il a ensuite disparu des radars pour se diriger vers le quartier d'affaires. La supervision du ciel n'est pas prévue dans ce cas. Or, la tour percutée était juste à côté de la zone interdite à tout survol parce qu'elle correspond au cœur du pouvoir central, notamment à Zhongzhou. Nanhai, c'est le nom en chinois de la résidence des dirigeants du parti, et donc de Xi Jinping. Ce genre d'avion privé renvoie enfin à la question des privilèges des élites qui ont les moyens de piloter ce genre d'appareil et souvent des laissés-passer officieux de la part d'une armée dont la corruption est une maladie bien réelle. Brèche dans la sécurité du ciel, image désastreuse d'inégalité sociale au moment d'une loi sur l'unité de la nation. Bref, un cocktail explosif pour Xi Jinping à étouffer de toute urgence.
1: L'Asie, en mouvement, la chronique de Joris Zilberman. Il est presque 7h30 à Paris, 2h de moins à Bamako. On part au Mali et un petit peu en Algérie aussi. Avec vous, Catherine Poté, et avec la rédaction de Jeune Afrique.
4: À la une de Jeune Afrique cette semaine, un personnage bien connu des Maliens, l'imam Mahmoud Diko, qui depuis 2 ans vit en exil en Algérie et se montre particulièrement discret ces derniers mois. Bonjour Mathieu Milcan.
6: Bonjour Catherine.
4: Jeune Afrique publie cette semaine une enquête en 2 volets consacrée à l'imam Diko qui, malgré sa situation d'exilé, reste un homme très influent.
6: Oui, il est très influent, d'abord parce que son silence n'est en fait que relatif. En décembre dernier, par exemple, il a lancé un appel à la mobilisation pour soutenir la coalition des forces pour la République, la CFR, qui regroupe des opposants en exil, des opposants à la junte. Ensuite, parce que même s'il est discret médiatiquement depuis cet appel, il continue très clairement de peser sur la scène politique malienne. Il vit à Alger, où il est un invité, mais un invité très surveillé. Il réside dans une propriété contrôlée par les services de renseignement algériens. Ses déplacements sont scrutés, tout comme les personnes qu'il reçoit régulièrement. Malgré tout, l'imam Diko continue de recevoir de nombreux visiteurs, des opposants maliens qui viennent le consulter parce qu'ils sont convaincus qu'il est l'un des seuls capables de parler à l'ensemble des acteurs de la crise, les militaires, les responsables politiques, les leaders religieux, mais aussi certains responsables ou chefs de groupes armés.
4: L'enquête de Jeune Afrique démontre également, Mathieu Milcan, que Mahmoud Diko est devenu un enjeu de la rivalité entre l'Algérie et le Maroc, particulièrement sur la question du Sahara occidental.
6: Oui, et c'est un aspect qui est rarement abordé. On présente souvent Mahmoud Diko comme proche d'Alger. Alors c'est vrai aujourd'hui, mais pendant de nombreuses années, il a entretenu des relations tout aussi solides avec Rabat. Il connaît Mohamed VI, avec lequel il a même échangé personnellement. Il discutait aussi régulièrement avec les diplomates marocains, parce que le Maroc le considérait notamment comme un interlocuteur privilégié après le renversement d'Ibeka en 2020. Mais ces prises de position, qui sont jugées favorables à l'Algérie sur la question cruciale pour le Maroc du Sahara occidental, ça a constitué un casus belli diplomatique pour Rabat. Pourtant, malgré cette défiance, Diko a toujours cherché à préserver ses réseaux des deux côtés. Et c'est un peu une constante chez lui, refuser de s'enfermer dans un seul camp et chercher à conserver des canaux de dialogue avec tous les acteurs.
4: Oui, Mahmoud Diko en position de médiateur donc entre le Maroc et l'Algérie, position qu'il a également adoptée avec les djihadistes, ce qui lui a valu critiques et accusations explicites de la junte au pouvoir.
6: Oui, cette posture de médiateur, c'est un des fils rouges de toute sa trajectoire. Sans faire de l'histoire, mais quand la crise éclate, c'est déjà un chef religieux qui est parmi les plus influents du pays. Et c'est là vraiment qu'il va construire et se poser en médiateur. Il va notamment dialoguer avec Ansar Dine. Il va rencontrer plusieurs chefs djihadistes, notamment Yad Agrali et Amadou Koufa. Mais s'il a toujours plaidé pour le dialogue avec ces chefs djihadistes, il a aussi toujours refusé de le faire avec les groupes affiliés à l'État islamique. C'est loin d'être un détail. C'est aussi un personnage complexe, Diko. Il construit des alliances, mais il s'en détache aussi régulièrement. Il a été un des leaders de la contestation contre Ibeka, et puis il a soutenu les militaires, et puis il a rompu avec Assimi Goïta avant de quitter le pays. Alors, aujourd'hui encore, certains opposants voudraient le voir incarner l'alternative à la junte du fait de ce positionnement de médiateur, mais Diko est un peu difficile à cerner. Il refuse les responsabilités politiques parce qu'il préfère conserver une position d'autorité morale. Il est salafiste, mais il est pragmatique. Il est religieux, mais il est profondément politique. Il se veut médiateur, mais on le qualifie d'opposant. Toutes ces ambiguïtés nourrissent la légende, mais aussi beaucoup l'incompréhension, y compris chez ceux qui pourraient être ses propres alliés.
4: Merci Mathieu Milcan, journaliste à Jeune Afrique.
1: Et merci à vous Catherine Poté, vous revenez dans un petit quart d'heure pour votre revue de presse. D'ici là, restez avec nous dans un instant, c'est l'actualité africaine sur RFI.
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1: Et maintenant, je crois que nous allons pouvoir vous quitter, auditeurs amis, en vous souhaitant une excellente journée à tous.
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3: Elles me font que des ennuis, dit le chat. Quand je crois les voir ici, je les entends ronger là-haut. Quand je les renifle à la farine, les voilà qu'elles se tartinent de saindoux, se chicotent des bouts de biscotte. Mais de qui donc parles-tu pour être dans cet état ? Des souris qui vont ici, qui vont là-bas, qui sont là-haut, et me causent tant de soucis. Pauvre chat, et pourquoi les poursuis-tu ?
4: C'est que je m'ennuie, dit le chat, et je voudrais bien jouer au chat et à la souris. C'est un jeu qui me va, j'aime chat, et les souris, comme tu vois, ne veulent pas jouer avec moi. Fais-toi souris, si tu peux, et tu leur diras de faire le chat. Elles joueront peut-être avec toi.
2: Jeu de divan à la Saint-Florent, personne élan les jours suivants. Jeu de divan à la Saint-Florent, personne élan les jours suivants.

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1: Le journal international. Bonjour Marion Cazeneuve.
3: Bonjour Clotilde, bonjour à tous.
1: Et à la une, des milliers d'Iraniens qui continuent d'affluer à la Mossala de Téhéran.
3: Ce grand complexe religieux accueille en ce moment les funérailles d'Ali Khamenei, le guide suprême tué il y a 4 mois dans les frappes israélo-américaines. Des funérailles grandioses sur 6 jours avec de nombreux représentants de pays étrangers invités. Pendant que l'Iran enterre l'ayatollah Khamenei, les États-Unis fêtent leur anniversaire. C'est aujourd'hui les 250 ans de leur indépendance. Des festivités que s'approprie Donald Trump pour imposer sa vision politique. Plus de 2600 morts au Venezuela. Le bilan continue de s'alourdir et plus d'une semaine après le double séisme, dans les zones sinistrées, certains déplorent des scènes de pillage. Et puis en football, la Colombie prend le dernier ticket pour les 8e de finale du Mondial. Elle a éliminé le Ghana cette nuit. Seules 2 sélections africaines se sont qualifiées pour ces 8e.
1: L'Iran enterre donc son ancien guide suprême.
3: Une marée humaine vêtue de noir en deuil à Téhéran. Les funérailles d'Ali Khamenei ont débuté ce matin. L'ayatollah a été tué au début de la guerre, il y a 4 mois, dans les frappes israélo-américaines. Et sur fond de cessez-le-feu avec Washington, l'Iran organise donc cet hommage national sur 6 jours. Les représentants de plus de 100 pays sont invités. Sami Bourkhlifa, vous êtes notre envoyé spécial dans le pays. Vous vous trouvez à Téhéran, dans la Mossala, ce grand complexe religieux de la capitale. Sami, l'Iran n'a pas dévoilé la liste complète des États invités, mais on y trouve de grandes puissances mondiales et régionales comme la Russie, la Chine, la Turquie, l'Inde et le Pakistan.
4: Oui, et les délégations étrangères sont accueillies depuis hier avec les honneurs militaires, comme vous pouvez l'entendre. Une à une, elles pénètrent ici dans le grand Mossala de Téhéran où je me trouve. Mossala signifie lieu de prière. En réalité, c'est bien davantage. C'est un immense complexe religieux, politique et culturel. Le décor des grandes cérémonies de la République islamique. Tout est parfaitement orchestré, tout est millimétré. La télévision d'État retransmet la cérémonie en direct. Tapis rouge, un cercueil aux couleurs du drapeau iranien sur lequel trône un turban noir soigneusement déposé. L'ensemble repose sur une estrade. En contrebas, les délégations s'avancent, s'arrêtent quelques secondes, saluent la dépouille de l'ancien guide suprême. Un ultime hommage alors que des versets du Coran sont diffusés. Présence remarquée de plusieurs monarchies du Golfe, l'Arabie Saoudite, le Qatar et le Sultanat d'Oman. Pourtant, leur territoire a été visé par les missiles iraniens pendant la guerre contre Israël et les États-Unis. Téhéran assume mais précise, nous n'avons jamais visé les populations, ni les gouvernements de ces pays. Notre cible, ce sont uniquement les bases américaines déployées dans le Golfe. Le message est aussi diplomatique. Le porte-parole du ministère des Affaires étrangères iranien le revendique ouvertement. Nous avons invité les pays qui sont du bon côté de l'histoire, pas ceux qui ont soutenu l'agression militaire des États-Unis et d'Israël contre l'Iran.
3: Sami Bourkhlifa, envoyé spécial de RFI à Téhéran pour ses obsèques nationales de l'ayatollah Khamenei. Elles se dérouleront sur 6 jours. Les autorités s'attendent à la venue de 15 à 20 millions de fidèles, rien que dans la capitale, pour donc ces funérailles qui seront les plus grandes de l'histoire dans le pays.
1: Des funérailles nationales en Iran donc, et des festivités patriotiques aux États-Unis.
3: À l'occasion des 250 ans de l'indépendance du pays, des célébrations que le président veut grandioses, mais aussi à son image. Il les transforme en manifestations partisane à sa gloire. Donald Trump vient de donner un discours devant l'emblématique Mont Rushmore, sous l'œil de pierre des 4 présidents fondateurs sculptés dans la roche. Donald Trump a déploré une identité américaine attaquée selon lui par une nouvelle offensive venant de radicaux et d'extrémistes. Et le tour politique que prend cette fête nationale se sent aussi localement, comme dans cette petite ville de Pennsylvanie, dans le nord-est des États-Unis. Reportage de François-Damien Bourgerie.
5: Nous sommes à Dixon City, dans un cinéma en plein air où les républicains du comté de Lackawanna ont choisi de fêter à leur façon ces 250 ans. Au programme, un défilé de motos, des concerts, une exposition de voitures et au micro, Dan Naylor, le président de la section locale du Parti conservateur.
6: Et souvenez-vous, on est le plus grand pays au monde et c'est ce que nous pouvons célébrer aujourd'hui.
5: Dans les allées, des visiteurs de tous âges, t-shirts aux couleurs des États-Unis ou floqués du mot liberté. Scott, lui, se défend de tout soutien au camp républicain.
7: On est juste venu jeter un coup d'œil, admirer les voitures. Je ne suis pas fan de la situation politique actuelle. Je pense qu'on traverse une mauvaise passe.
5: Parmi les critiques adressées à l'administration Trump, une volonté d'imposer sa propre vision de l'Amérique, blanche et chrétienne. Une critique balayée par Joanne Mayer, l'organisatrice de cette journée.
8: Je ne vois pas les couleurs. On est une nation fondée par les immigrés et on a tous le sang rouge.
5: Une ode à l'unité qui peine à masquer la réalité d'un pays fracturé. François-Damien Bourgerie, de retour de Dixon City, RFI.
3: Et on parlait du discours de Donald Trump au pied du Mont Rushmore. Il occupera de nouveau le devant de la scène à Washington ce samedi avec un meeting sur l'immense esplanade du National Mall. Le président républicain promet la tenue du plus grand feu d'artifice au monde. Et ces festivités se déroulent sous une chaleur étouffante. Jusqu'à 38 degrés sont annoncés dans la capitale aujourd'hui. Et c'est globalement toute la côte Est qui suffoque en ce moment sous une vague de chaleur record et provoquée par le réchauffement climatique lié aux activités humaines.
1: Et je précise qu'on peut suivre le déroulé de ce 250e anniversaire de l'indépendance américaine en direct sur notre site internet, tout comme d'ailleurs les funérailles de l'Ayatollah Khamenei. On part à présent au Venezuela, Marion, où le bilan continue de s'alourdir après le double séisme du 24 juin.
3: Au moins 2645 morts, plus de 12 500 blessés selon les autorités. L'ONU, de son côté, estime qu'environ 50 000 personnes sont toujours portées disparues. Les secours continuent leur recherche dans les décombres pour extraire des corps et dans les zones sinistrées. Certains constatent aussi les dégâts provoqués non pas par le séisme, mais par les pillages. Reportage sur la côte de la Guaira, signé Alice Campagnol.
9: Ce sont 30 ans de travail perdu. 30 ans.
10: Au coin d'une rue, à Katia Lamar, devant un petit centre commercial dont seulement le dernier étage s'est effondré, le propriétaire a les larmes aux yeux.
9: Ce que le tremblement de terre n'a pas brisé, ils l'ont dévalisé ou cassé. Même la chaise de mon bureau, ils l'ont détruite. Tout, absolument tout. C'est de la pure méchanceté. Et je n'avais pas pu venir avant parce que mon beau-père et ma belle-mère ont été tués. Je viens de passer 5 jours entre les décombres et les cadavres.
10: Anna, la gérante de la boulangerie du rez-de-chaussée, était présente ce jour-là.
11: Juste après le séisme, quand il a commencé à faire nuit, les gens sont entrés et ont commencé à tout dévaliser. Si vous aviez vu ma boulangerie avant, elle était belle, vraiment belle. C'était toute ma vie.
10: Et selon elle, l'ordre n'a pas été assuré par les autorités.
11: À ça, je peux vous le dire, il n'y avait absolument pas de sécurité ce soir-là. Après le tremblement de terre, je suis restée assise ici toute la nuit, jusqu'à 10h du matin, le lendemain, et personne n'est passé, personne.
10: La présidente Rodriguez a affirmé publiquement qu'un seul pillage avait eu lieu dans la région. Or, des dizaines de magasins ont été vidés et vandalisés, comme ce centre commercial. Alice Campagnol, de retour de Katia Lamar, RFI.
1: Dans l'est de la République démocratique du Congo, c'est une réouverture très attendue.
3: Celle de la frontière entre Goma en RDC et Gisenyi au Rwanda. Elle avait été fermée il y a plus d'un mois en raison de l'épidémie d'Ebola. La décision de rouvrir a été prise par les autorités locales de Gisenyi qui assouplissent donc les mesures de restriction. Et des deux côtés de la frontière, c'est donc le soulagement pour les populations. Précision de Magali Lagrange avec nos correspondants dans la zone.
12: L'activité a repris à la frontière entre les villes de Goma et de Gisenyi, à la grande et la petite barrière. Et avec elle, le va-et-vient des commerçants. Parmi eux, Sarah et Esther, qui ont réussi à traverser pour faire des courses.
13: Je viens de Gisenyi, la frontière est ouverte. Je viens de là, je suis partie faire des courses pour m'assurer que la frontière est bien ouverte. L'argent ne circulait plus, mais là, on est soulagé.
14: C'est au Rwanda où nous achetons des tomates et d'autres marchandises que nous venons revendre pour survivre. Pour recevoir l'argent qu'on m'a envoyé, je dois traverser et retirer mon argent dans une banque au Rwanda.
12: Nadine est congolaise, mais elle enseigne à Gisenyi. Pour elle aussi, c'est un soulagement.
15: Je viens déjà de Gisenyi, je viens de traverser sans aucun problème. Je me sens très contente après cette difficulté. En plaider par-ci par-là, on s'est demandé si encore on saluera nos élèves, nos écoles au Rwanda.
12: Sur son vélo, Rukin Gelema espère que ses activités et celles de ses collègues vont maintenant pouvoir redécoller.
16: On avait une vie très précaire parce qu'on ne devait plus traverser de l'autre côté pour prendre les marchandises. Il y avait blocage du travail. On ne travaillait pas comme il se doit. J'espère que ça va donner un résultat escompté.
12: Le maire de Goma, sous contrôle de la FCM23, Désiré Ngabo, a précisé jeudi que cette mesure concerne les habitants qui doivent se rendre dans la ville voisine pour des motifs valables.
3: Magali Lagrange. L'épidémie d'Ebola, elle, continue de s'étendre dans l'est de la RDC. Jeudi, un essai clinique a démarré à Bunia, la capitale provinciale de l'Ituri. C'est là où se concentre la majorité des cas. Un essai clinique contre la souche Bundibugyo, souche rare pour laquelle il n'existe actuellement aucun vaccin, aucun traitement homologué.
1: Qui sera le visage de l'extrême droite pour la présidentielle en France ?
3: Le Rassemblement national sera fixé dans 3 jours. La Cour d'appel doit décider si elle confirme ou non la peine d'inéligibilité de 2 ans de Marine Le Pen, condamnée dans l'affaire des assistants parlementaires au Parlement européen. Si cette peine de 2 ans est confirmée, elle laissera donc la place à Jordan Bardella pour l'élection de 2027. Pour l'instant, le RN ne veut montrer aucun signe de faiblesse ou de divergence. Raphaël Delvolvé, les deux leaders seront ensemble aujourd'hui dans le Nord à l'occasion d'un événement militant.
17: S'afficher unis et soudés jusqu'à la dernière seconde et même pour l'après, on ne peut pas être sourd à ce qu'il se dit, assure un cadre jugeant importante la séquence de ce samedi, devant tordre le cou aux rumeurs de tensions entre clans ayant émaillé ces 4 derniers mois. À Liévin, dans le Nord, sa terre d'élection, Marine Le Pen sera devant des militants avec Jordan Bardella, son potentiel remplaçant. Il s'agit de finir sur une note positive, souffle-t-on, montrer qu'il n'y a pas de tension ni de différence entre les deux têtes du mouvement. Afficher aussi une forme de continuité. Ce vendredi, le RN a publié des noms de l'organigramme de campagne alors même que le candidat n'est pas connu. On y retrouve dessus aussi bien des lepénistes que des bardellistes et même une certaine Nolwenn Olivier, à la fois nièce de Marine Le Pen et ex-compagne de Jordan Bardella. Une complémentarité d'apparence, elle occulte en réalité de vraies divergences en interne, notamment sur la portée du moment que vit le parti. Certains haut placés voyant la possible mort politique de Marine Le Pen mardi prochain, d'autres non.
3: Raphaël Delvolvé. L'extrême droite allemande, elle, se réunit aujourd'hui et demain pour ses assises annuelles en Thuringe. L'AfD au plus haut dans les sondages, première force d'opposition en Allemagne depuis les législatives de 2025.
1: Et puis au mondial de football, seulement 2 équipes africaines disputeront les 8e de finale.
3: Le Cap-Vert et le Ghana éliminés cette nuit. 9 sélections ont été sorties de la phase de poule et donc Babacar Diarra, l'Égypte et le Maroc sont les derniers représentants du continent.
18: On peut dire que le nouveau format ne bouscule pas les habitudes. Avoir 2 sélections africaines reste un plafond de verre en 8e de finale d'une Coupe du Monde. Pour les Lions de l'Atlas marocain, c'est une suite logique. Après la demi-finale d'il y a 4 ans, moins pour les pharaons égyptiens qui démontrent enfin sur la scène mondiale qu'ils ne sont pas uniquement les rois de la CAN. Au rayon des éliminés, 3 classes se dégagent. Les 2 grandes déceptions, le Sénégal et son aventure désastreuse en Amérique du Nord. Au-delà du scénario renversant des élimination face à la Belgique, c'est la gestion en coulisses qui doit faire l'objet d'une remise à plat, alors que pour les talentueux Ivoiriens, les défaites face à l'Allemagne puis la Norvège soulignent les progrès à effectuer dans les moments décisifs. Il y a ceux qui ont été fades et limités, l'Algérie, le Ghana et l'Afrique du Sud, qui ne pouvaient simplement pas rêver plus grand. Et enfin, le vent d'air frais est venu de la République démocratique du Congo et du Cap-Vert. Sans complexe face à l'Angleterre et l'Argentine, ils repartent avec des encouragements. Le plus dur sera de les confirmer.
3: Les précisions signées Babacar Diarra, l'Argentine, on en parlait, qui a donc éliminé le Cap-Vert cette nuit, mais qui aura dû aller jusqu'aux prolongations. 3-2, le Ghana éliminé par la Colombie. Avec 7 représentants, l'Europe sera le continent le plus représenté lors de ces 8e de finale, et qui démarre à 17h, temps universel, avec le duel Canada-Maroc au stade de Houston. Tous les résultats et le calendrier de ce mondial sont à retrouver sur notre site internet.
1: Et puis on va continuer d'en parler. Merci beaucoup Marion Casanova. On continue de parler de ce mondial avec vous Antoine Grenier. L'Argentine qui est donc en 8e de finale, mais par la petite porte.
19: Les champions du monde bousculés, inquiétés même par une valeureuse équipe du Cap-Vert. Victoire 3-2 après prolongation. Une soirée épique résumée par le défenseur de l'Albi Céleste, Nicolas Tagliafico.
20: Durissimo, durissimo. Pero la retacha, hay que lucharlas hasta el final.
21: Ça a été très difficile, très difficile. Mais les batailles, il faut les affronter jusqu'à la fin. Et c'est ce qu'on a su faire. On repart avec la victoire. C'est ce qu'on voulait. On pensait se procurer plus d'occasions, mais on a buté était sur leur défense, c'était vraiment pas facile. Mais regardez, au premier tour, l'Espagne et l'Uruguay ont buté contre eux déjà. On est en Coupe du Monde, tout est compliqué. On a cru à un moment que ça allait nous échapper. On a fait preuve d'un gros mental. On a tout donné. Ça fait 4 ans qu'on attend d'être là. On ne pouvait pas lâcher. On est champion du monde. Tout le monde veut nous battre. Et là, les Capverdiens, je dis ça avec beaucoup de respect, ont joué le match de leur vie. Bravo à eux. Ils ont fait une Coupe du Monde admirable pour une première. Et nous, on va tout faire pour continuer le plus loin possible.
19: Nicolas Tagliafico avec Frédéric Suteau. Au prochain tour, l'Argentine affrontera l'Égypte qui a sorti l'Australie au tir au but. Dans le dernier match de la nuit, la Colombie a dominé le Ghana 1-0 et affrontera la Suisse en huitième de finale.
1: Des huitièmes de finale qui débutent dès ce samedi.
19: Avec Canada-Maroc à 17h temps universel et France-Paraguay à 21h TU. Impressionnante depuis le début de la compétition, l'équipe de France qui sera privée d'Aurélien Tchouaméni, blessé à une cuisse. Les Bleus donc défient un adversaire rugueux, solide, tombeur de l'Allemagne au tour précédent. Des Paraguayens que respectent l'ailier des Bleus et du PSG, Désiré Doué.
0: Ça ne sera pas un statut de favori qui va nous faire gagner contre le Paraguay. Il faudra mettre tous les ingrédients du début jusqu'à la fin du match pour gagner. C'est une très bonne équipe. Une très bonne équipe, on les a vus jouer contre l'Allemagne. On a vu aussi des résumés de leur match. C'est une équipe qui met beaucoup d'intensité, qui ont des joueurs de qualité, offensivement, défensivement, et qui va être très dur à battre aussi, offensivement, parce que voilà, défensivement, ils sont très rugueux. On sait qu'ils ont pris beaucoup de cartons jaunes, mais ça montre qu'ils mettent beaucoup d'intensité sur chaque duel. Faudra être prêt, faudra répondre présent, faudra faire un grand match.
19: Désiré Doué avec Thomas de Saint-Léger. Des huitièmes de finale à suivre en direct et en intégralité sur l'antenne Afrique de RFI à partir de 16h50 temps universel.
1: Et puis un mot de cyclisme tout de même, puisque l'heure du départ a sonné pour la 113e édition du Tour de France.
19: 184 coureurs, 23 équipes s'élancent ce samedi à 15h05 TU de Barcelone en Espagne. Au programme, un contre-la-montre par équipe d'un peu moins de 20 km. Parmi tous les coureurs, un seul venu d'Afrique, Binyam Girmay, l'Érythréen, qui a changé d'équipe cet hiver et retrouvé de l'ambition.
2: Cette année, j'ai des coéquipiers vraiment très performants comparés aux trois dernières années. Alors je suis très content et super motivé de commencer ici à Barcelone, d'y gagner une étape et de prendre le maillot vert, c'est l'objectif. Je suis suffisamment préparé pour ce tour, surtout comparé à l'année dernière. Tout le monde est au top de sa forme, ce qui fait aussi une grande différence, car en tant qu'équipe, nous devons être tous au même niveau et en même temps. On l'a déjà vu ces derniers jours où nous nous sommes entraînés ensemble. Alors oui, je suis assez confiant pour le moment et j'espère surtout que ça continuera comme ça les 21 prochains jours.
19: Binyam Girmay avec Élise Gazangel
1: et Antoine Grenier pour les sports. Juste avant notre invité dans quelques minutes, ce bilan accablant tout d'abord dressé par Reporters sans frontières sur l'exil forcé des journalistes. Dans son dernier rapport, RSF assure que le nombre de leurs pays de départ a doublé en 5 ans. Autrement dit, plus de 1400 journalistes d'au moins 65 pays différents ont dû fuir les menaces, la prison ou la mort. Entre les guerres, les crimes organisés, les régimes répressifs et leurs difficultés ne s'arrêtent pas forcément dans leur nouveau pays d'accueil, puisqu'un certain nombre d'entre eux continuent de subir des violences administratives, des extorsions, bien des expulsions. Précision de Yelena Tomic.
22: Le nouveau rapport, accompagné d'une carte interactive, permet de visualiser le parcours des journalistes aidés par l'ONG dans leur exil. Un constat, le phénomène est en expansion. Vianney Loriquet, journaliste data à RSF.
23: Il y a des tendances liées à des régimes autoritaires qui vont frapper certaines zones en particulier. Ça va être le cas, par exemple, notamment de l'Amérique centrale avec le Salvador. Ça va être le cas aussi de la Birmanie et aussi de l'Afghanistan. Il y a pas mal de zones un peu grise, où c'est des pays qui à la fois sont des pôles d'accueil régionaux pour des journalistes. Je pense notamment à l'Égypte qui accueille de très nombreux journalistes soudanais qui fuient le conflit, la guerre civile au Soudan, mais à la fois des pays desquels des journalistes nationaux sont forcés de s'exiler. L'Égypte, par exemple, est l'une des 10 plus grandes prisons au monde pour les journalistes qu'il y a aujourd'hui. Près de 20 journalistes qui sont encore emprisonnés en Égypte. Une partie de ces 65 pays deviennent petit à petit des déserts de l'information et la seule manière de continuer à informer les populations locales et à informer le monde sur fasse permettre aux médias en exil de continuer à travailler.
22: En 5 ans, l'Afghanistan a connu l'une des pires hémorragies de journalistes depuis la chute de Kaboul en 2021. Un exil qui n'est pas synonyme de sécurité.
23: L'Afghanistan, c'est nous, à l'échelle de nos données, la moitié des journalistes concernés par l'exil sur ces 5 dernières années, près de 700. C'est des journalistes qui ont dû fuir l'arrivée des talibans au pouvoir le 15 août 2021 et qui ont des parcours d'exil qui sont particulièrement compliqués. Une très grande partie d'entre eux se sont retrouvés bloqués au Pakistan. Ils doivent faire face à des tentatives d'extorsion, à des mises sous détention et même à des expulsions. On en a compté au moins une cinquantaine jusqu'ici de journalistes qui ont ainsi été forcés de retourner en Afghanistan avec tous les risques que ça comporte. Là, on est même à des années-lumière de même parler, de leur permettre de continuer à faire leur travail. Là, c'est tout simplement leur permettre de rester en vie, déjà.
22: Autre pays soumis à la terreur, la Birmanie, où les journalistes subissent une répression implacable de la junte.
23: La junte veut vraiment réduire la presse au silence. Environ 300 journalistes birmans auraient trouvé refuge, notamment en Thaïlande. Reporters sans frontières a mis en place un programme qui permet de soutenir les journalistes birmans installés en Thaïlande et leur permettre de continuer à faire leur travail. Mais les conditions de travail sont vraiment très précaires pour ces journalistes exilés qui n'ont quasiment pas de couverture médicale, qui ont des salaires très très réduits. Et donc cet exil, il les frappe très durement. Malgré tout, il y en a encore beaucoup qui continuent à faire leur travail avec aussi l'aide de Reporters sans frontières pour continuer à informer sur la situation. Sinon, la Birmanie serait comme tant d'autres pays aujourd'hui dans lesquels on ne peut plus faire ressortir d'informations, malheureusement.
22: RSF appelle les pays d'accueil des journalistes exilés à renforcer leur protection juridique, notamment en accordant des visas de longue durée, mais aussi à soutenir leur viabilité financière et enfin à renforcer les capacités, notamment technologiques, de ces médias en exil.
1: Menace sur l'information, c'est signé Yelena Tomic. Des marches citoyennes prévues dans près de 80 villes françaises ce samedi contre les violences sexistes et sexuelles faites aux femmes et aux enfants. Une mobilisation qui découle de l'affaire Liana, du nom de cette collégienne retrouvée morte il y a un mois dans le sud-ouest de la France après avoir été violée. Le principal suspect de ce meurtre avait pourtant déjà fait l'objet de plaintes pour viol sur mineur mais n'avait jamais été auditionné, ce qui a mis en avant des dysfonctionnements dans la justice dans ce domaine. Bonjour Isabelle Steyer.
4: Bonjour madame.
1: Vous êtes avocate pénaliste, cofondatrice de l'association Action Juridique Femmes. Alors en France, dernièrement, il y a eu le scandale déjà des agressions dans le périscolaire à Paris, avec, je le rappelle, 52 animateurs suspendus depuis le début de l'année pour suspicion de violences sexuelles ou sexistes. Il y a eu avant l'affaire Betaram, avec entre 700 et 1500 enfants potentiellement victimes de violences sexuelles ou psychologiques entre les années 50 et 90 dans cet établissement catholique. Et puis il y a donc cette affaire Liana, qui fait particulièrement réagir depuis un mois. Est-ce que c'est un tournant, selon vous, Isabelle Steyer, cette affaire? Et si oui, pour quelle raison ?
4: Alors j'aimerais que ce soit un tournant parce que il faut que ces problématiques-là dépassent le système des associatifs. Il faut que la France entière soit au courant de ce qu'il se passe dans notre justice et dans la façon dont les plaintes sont traitées. Donc j'espère que cette affaire Liana aura mis et aura démontré combien les plaintes sont finalement maltraitées, mais de façon systémique, par l'institution judiciaire. On est dans une problématique de plaintes qui nécessite 3 ans, 4 ans, 5 ans pour être traitées, sans qu'aucune protection ne soit effectuée sur les victimes et qu'un classement sans suite s'en suive. Oui. Et donc j'espère vraiment qu'on va parvenir à cette loi globale qui va permettre, alors c'est tout à fait paradoxal encore une fois, qui va permettre...
1: Alors on va revenir peut-être sur cette loi globale un tout petit peu plus tard, mais oui. Bon, déjà sur le fait que la société française s'intéresse à ces sujets, on peut noter qu'il y a des rassemblements chaque semaine depuis un mois, tous les lundis soirs devant les tribunaux. Je le disais aussi, donc là, cette grande marche organisée aujourd'hui dans plusieurs villes contre ces violences sexistes et sexuelles faites aux femmes et aux enfants, les deux catégories entre guillemets de population qui sont associées dans cette dénomination, alors que peut-être auparavant on pouvait traiter ces deux cas entre guillemets séparément. On se rend compte finalement que c'est la même problématique.
4: Oui, la problématique des violences, la problématique de l'inceste concernant des majeurs ou des mineurs, c'est la même problématique. Mais les psychologues, les associations, les assistantes sociales le savent et depuis très longtemps. On ne peut pas scinder les problèmes intrafamiliaux les uns après les autres. La famille est un tout. Et la reproduction de ces faits-là sur la famille et sur des tiers existe aussi. Donc, il faut traiter ces questions-là de façon globale également. C'est-à-dire qu'il faut traiter les auteurs et les victimes collatérales qui sont les frères et les sœurs. Donc, la question des violences conjugale et de l'inceste est vraiment une problématique sociale dont toute la société doit s'emparer et dont les hommes aussi doivent s'emparer. Parce qu'on ne peut pas avoir dans ces dossiers-là 97% d'hommes en détention ou mis en examen et à peu près le même pourcentage, un petit peu moins 75% de femmes et de petites filles victimes. C'est une problématique globale. On le voit bien, il n'y a pas d'un côté les agresseurs et de l'autre côté les victimes.
1: Alors,
4: donc toute la société doit s'approprier cette question-là.
1: Alors, pour le moment, le gouvernement n'est pas encore à une approche globale, on va en parler, mais vous évoquiez les plaintes. Justement, après la mort de la jeune Liana, le ministre de la Justice, Gérald Darmanin, a annoncé le réexamen de 88 000 plaintes, selon son dernier chiffre, des plaintes déposées pour violences sexuelles contre des enfants. Le gouvernement propose aussi de durcir le projet de loi qui était déjà en cours contre les violences faites aux enfants. Il doit être examiné mi-juillet par les députés. Il prévoit notamment maintenant la prison à perpétuité pour les violeurs en série de mineurs. Est-ce que ça vous semble, Isabelle Steyer, de bonnes mesures, une bonne avancée? Est-ce que c'est suffisant?
4: Écoutez, c'est une avancée répressive, mais ce n'est pas une avancée qui permette d'éviter ou de tenter d'éviter ces faits-là. Parce que c'est quand même là aussi le problème, c'est-à-dire que il faut éduquer, surveiller et puis après punir. Mais si on a des sanctions qui sont effectivement là, mais qui ne sont jamais dissuasives dans les affaires de mœurs, elles ne sont à mon avis à peu près jamais dissuasives, en tous les cas quant aux questions d'inceste, il faut absolument traiter le problème à la racine. C'est-à-dire, dès que des enfants ont des comportements qui interrogent, faire un signalement, les faire suivre d'ailleurs toute la famille, en tous les cas tous les frères et sœurs, et s'engager vers des approches, comme je vous le disais, systémiques. Punir, c'est vraiment la dernière des conséquences. Il faut absolument protéger nos enfants, outiller nos enfants, outiller les personnes qui travaillent avec nos enfants, c'est-à-dire les enseignants, et même on le voit dans la crèche, dans les crèches qui se passent. Donc, outiller aussi toutes les crèches, tout le secteur de la petite enfance, les 0-3 ans. On le sait, malheureusement, il y a aussi beaucoup de viols sur des bébés, sur des tout petits. Il faut que tous les professionnels de l'enfance, on passe aussi par les médecins, par les sages-femmes, par les infirmières, soient extrêmement formés sur ces questions-là pour les détecter.
1: C'est effectivement ce que vous brossez là, hein, c'est cette loi intégrale dont vous parliez qui en fait agirait dans différents secteurs, on va dire, de la société. Loi qui a déjà été déposée d'ailleurs à l'Assemblée, qui oui. pourrait être examinée à l'automne. On est à moins d'un an de l'élection présidentielle, Isabelle Steyer. Est-ce que vous attendez justement à ce que ce sujet soit sur le devant de la scène politique, fasse partie des enjeux de la campagne, ou est-ce qu'il y a un risque là aussi qu'on passe peut-être à autre chose dans les prochaines semaines?
4: Eh bien, les deux. Ce risque, il existe, mais on voit bien que la violence intrafamiliale, c'est la base et le fondement de toutes les autres violences. La violence urbaine et tout ce qui s'ensuit. Donc, il faut aller à la base et il faut que ce débat-là soit un débat de société, soit une question de société, il faut que ce soit un investissement de société. Donc, il est indispensable que dans la campagne présidentielle, ces questions-là soient vraiment fondatrices d'une société. On l'a vu dans l'affaire Liana. On l'a vu que toutes les classes sociales sont concernées par ces questions-là. Et on a vu que ça déborde évidemment des questions intrafamiliales et que ça va de partout chez les autres enfants et que ces hommes-là, ils sont partout. Donc ces questions-là, elles doivent être fondatrices d'une société. Et évidemment que les politiques doivent s'en approprier. On voit bien que dans l'affaire Bétaram, il y avait le père d'une victime, qui est un éminent politicien, qui était évidemment concerné. Voilà, tout à fait. Et beaucoup d'autres aussi. Il faut absolument que la société s'éduque sur ces questions-là.
1: Donc la société et la classe politique, on comprend bien. Merci beaucoup Isabelle Steyer d'avoir été avec nous ce matin sur RFI, avocate pénaliste, cofondatrice de l'association Action Juridique Femmes. Merci encore.
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Chers amis auditeurs, auditrices, bonjour. Et tout de suite, je vous propose en série enchaînée Feria d'Andalousie et Corrida del Paso par Pierre-Alain Krumenacher.

successivement, nous venons d'écouter, de Sorrent à Capri, Catherine Prudhomme, La Bonne Valse, Stéphanie Rodriguez, Zouk Camping, Joël Dulac, Cocotier Dance, Henri Puc, de Séville à Venise, Rémi Salard, Tour de France, Monsieur André Verturenne. Nous enchaînons avec Fête et Soleil, Jacques

Cette émission se termine avec les titres suivants. Jolie Vendée, Franck Salé. Étoile des Troubadours, Monsieur Pierre Jourdain. On est fan du vélo, Michel Pruvot. Les Îles aux Fleurs, Charles Cassonnet, Thierry Monico. Madison Country, Jean-Luc Vicente. Le Mambo, c'est chaud, Christophe Demerson. Le Passo de la Costa Brava, Sylvie Maubert. Je vous souhaite une agréable semaine à l'écoute de vos programmes radio. Tout de suite, le final avec notre ami Michel Pruvot, les tubes de l'accordéon. Au revoir à tous.

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1: Moi, j'aime Juliette Gréco, Mouloudji, Ulmer, les frères Jacques.

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pêche à la baleine, à la pêche à la baleine !» disait le père d'une voix courroucée à son fils, Prosper, sous l'armoire, allongé. « À la pêche à la baleine, tu ne veux pas aller ? 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Il jette l'animal sur la table. 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

0: Notre Père qui êtes aux cieux, restez-y. Et nous, nous resterons sur la terre, qui est quelquefois si jolie. Avec ses mystères de New York et puis ses mystères de Paris, qui valent bien celui de la Trinité. Avec son petit canal de l'Ourcq, sa grande muraille de Chine, sa rivière de Morlaix, ses bêtises de Cambrai. Avec son océan Pacifique et ses deux bassins aux Tuileries. Avec ses bons enfants et ses mauvais sujets. Avec toutes les merveilles du monde qui sont là, simplement sur la terre, offertes à tout le monde, éparpillées, émerveillées elles-mêmes d'être de telles merveilles et qui n'osent se l'avouer, comme 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
1: Et le 18 mars 1933, devant les grévistes de l'entreprise, le groupe Octobre jouera Citroën.
2: Citroën. À la porte des maisons closes, c'est une petite lueur qui luit, quelque chose de faiblard, de discret, une petite lanterne, un quinquet. Mais sur Paris endormi, une grande lueur s'étale, une grande lueur grimpe sur la tour. Une lumière toute crue, c'est la lanterne du bordel capitaliste, avec le nom du taulier qui brille dans la nuit. Citroën, Citroën, c'est le nom d'un petit homme. Un petit homme avec des chiffres dans la tête. Un petit homme avec un drôle de regard derrière son lorgnon. Un petit homme qui ne connaît qu'une seule chanson. Toujours la même. Bénéfice net. Une chanson avec des chiffres qui tournent en rond. 300 voitures, 600 voitures par jour. Trottinette, caravane, expédition, autochine, camion, bénéfice net, millions, millions, millions, millions, Citroën, Citroën. Même en rêve, on entend son nom. 500, 600, 700 voitures, 800 autocamions, 800 tanks par jour, 200 corbillards par jour, 200 corbillards. Et que ça roule. Il sourit, il continue sa chanson. Il n'entend pas la voix des hommes qui fabriquent. Il n'entend pas la voix des ouvriers. Il s'en fout, les ouvriers. Un ouvrier, c'est comme un vieux pneu. Quand il y en a un qui crève, on n'entend même pas crever. Citroën n'écoute pas. Citroën n'entend pas. Il est dur de la feuille pour ce qui est des ouvriers. Pourtant, au casino, il entend bien la voix du croupier. 1 million, monsieur Citroën, 1 million. S'il gagne, c'est tant mieux. C'est gagné. Mais s'il perd, c'est pas lui qui perd. C'est ses ouvriers. C'est toujours ceux qui fabriquent qui, en fin de compte, sont fabriqués. Et le voilà qui se promène à Deauville, le voilà à Cannes qui sort du casino, le voilà à Nice qui fait le beau sur la promenade des Anglais, avec un petit veston clair. Beau temps aujourd'hui. Le voilà qui se promène, qui prend l'air. À Paris aussi, il prend l'air. Il prend l'air des ouvriers. Il leur prend l'air, le temps, la vie. Et quand il y en a un qui crache ses poumons dans l'atelier, ses poumons abîmés par le sable et les acides, il lui refuse une bouteille de lait. 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

0: Nous avons écouté au cours de cette émission quelques interprètes des chansons de Prévert. La grâce matinée par Marianne Oswalt, 1937. Le tendre et dangereux visage de l'amour par Cora Vauquer, 1954. L'orgue de Barbarie par les frères Jacques, 1957. Et la fête continue par Serge Reggiani, 1949. Les oiseaux du souci par Catherine Sauvage, 1951. Inventaire par les frères Jacques, 1950. La pêche à la baleine par Agnès Capri, 1951. Deux escargots s'en vont à l'enterrement par Cora Vauquer, 1948. Chanson pour les enfants l'hiver par Germaine Montero, 1948. La chasse à l'enfant par Marianne Oswalt, 1937. Sanguine, joli fruit, par Yves Montand, 1953. Et puis après, Je suis comme je suis, par Lio, un poème de 1951. Démons et merveilles par Michel Arnaud, 1953. À la belle étoile par Juliette Gréco, 1951. Les bruits de la nuit par Mouloudji, 1953. Quelqu'un par les frères Jacques, 1950. Barbara par Yves Montand, 1949. Marche ou crève par Rosalie Dubois, 1934, qui devient l'hymne du groupe Octobre. Paternoster par Serge Reggiani, 1974. Citroën, poème lu par Jacques Prévert lui-même en janvier 1974 au cours d'une émission télévisée. Poème écrit suite aux grèves chez Citroën en 1933. Nous avons écouté aussi un panachage des feuilles mortes par Juliette Gréco, Jacques Lantier, Marianne Oswalt, Bernard Lavilliers et Yves Montand. Les feuilles mortes, sur un thème instrumental, a été composé en 1945 par Joseph Cosma pour un ballet de Roland Poty, Rendez-vous. Dans le film de Marcel Carnet, Les Portes de la Nuit, 1946, Yves Montand, en tant qu'acteur, fredonne quelques brides de la chanson. Cora Vauquer est la première à l'enregistrer. Et à peu près au même moment, Marianne Oswalt donne une version partiellement en allemand. En 1947, Jacques Douai a été le premier interprète masculin, puis Yves Montand l'enregistre version studio en 1949. À ce jour, dans le monde, il existe plus de 600 interprétations de cette chanson. Quelques interprètes des feuilles mortes. Cora Vauquer, Yves Montand, Alain Barrière, Dalida, Jacques Douai, Juliette Gréco, Françoise Hardy, Bernard Lavilliers, Marcel Mouloudji, Edith Piaf, Tino Rossi, Eric Clapton, Frank Sinatra, Barbara Streisand, Nat King Cole, Bob Dylan et bien d'autres. Un succès universel. Pour cette émission spéciale Jacques Prévert sur Radio Grésivaudan, je remercie pour l'aide technique Hervé Nicole. Mise en onde, Hervé Nicole. 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
1: Moi, j'aime Juliette Gréco, Mouloudji, Ulmer, les frères Jacques. J'aime à tous les échos, Charles Aznavour, Gilbert Bécaud.
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0: à toutes et à tous et bienvenue dans cette émission consacrée à Charlotte Perriand. C'est une artiste, Charlotte Perriand, figure essentielle de la production artistique du XXe siècle, où son œuvre a été reconnue et a fait l'objet de grandes expositions en France et à l'étranger, de son vivant et encore aujourd'hui. Elle nous offre tout un ensemble d'objets domestiques appropriés, d'agencements mobiliers ingénieux, de photographies très expressives, d'édifices adaptés à leur environnement, tout un monde imprégné d'un formalisme pratique et d'un humanisme qui l'a toujours inspiré afin de rendre accessibles ses réalisations au plus grand nombre. Et paradoxalement, et par modestie, j'imagine, elle aimait à dire en parlant de son métier « Je ne suis pas architecte, surtout pas une designeuse, je suis une inventeuse ». Certes, oui, une inventeuse de génie, prolifique et éclectique, mais aussi capable de donner forme à ses inventions comme une maîtresse d'œuvre, qualité qu'elle a su imposer dans ce monde très masculin de l'architecture et de l'art et qu'il a toutefois reconnu. C'est une belle conquête d'un féminisme précurseur. Le musée de Grenoble a initié un certain nombre d'événements dans la ville avec des partenaires, rendant hommage à Charlotte Perriand qui a vécu un temps à Grenoble et dans les Alpes où la montagne fut sa source d'inspiration. On découvre au musée son travail de photographe dans les massifs alpins, en miroir avec les créations qui ont ponctué sa vie, enrichie bien sûr par ses prises de vue de la montagne et de la vie paysanne, objets vernaculaires, mobilier rustique, bivouac, réalisations architecturales. Mais pas que. Le travail de cette pionnière de la modernité a inspiré un atelier d'étudiants d'architecture de l'école grenobloise avec leur professeur pour réaliser, en s'inspirant de sa démarche écologique, le refuge bivouac avec des matériaux nouveaux. Et pour conclure un peu cet hommage, la maison de l'architecture présente le chalet que notre héroïne s'est construit à Méribel avec ses grands principes d'habitabilité de forme très simple. Un refuge qui se fond dans le paysage, orienté vers le soleil, vers la lumière, et réalisé par des artisans locaux. Une sélection de photos, d'objets, de dessins, d'ouvrages nous invite à découvrir l'intimité du chalet de Charlotte Perriand. C'est une visionnaire, elle est généreuse, engagée, féministe et interrogative sur le comment habiter le monde. Et pour en débattre, je vous présente mes invités que je salue. Olivier Tomasini, bonjour.
1: Bonjour Catherine.
0: Vous êtes conservateur au musée de Grenoble en charge du patrimoine et commissaire de l'exposition consacrée à Charlotte Perriand. Et bonjour à vous, Roberta Ghelli.
2: Bonjour.
0: Vous êtes architecte et directrice de la Maison de l'architecture de l'Isère. Je commence cet échange avec vous, Olivier Tomasini. Votre exposition, La montagne recréative, dévoile un certain nombre de photos des massifs alpins réalisés par Charlotte Perriand en noir et blanc, des pics, des glaciers, des ciels ennuagés, des éléments naturels qui peuvent faire penser à des peintures abstraites, oui, mais aussi des photos de la vie rurale du monde paysan dans le Vercors, les paysans dans la nature, un papa et son enfant, un vacher au milieu de son troupeau, une habitation avec une forme de patchwork au balcon, deux chaises de berger qui se regardent. Et quelques autres photos plus rares ont été prises, j'imagine, par ses amis, où l'on découvre Charlotte Perriand, une femme en mouvement, pleine de vie, libre, audacieuse, au cœur de la montagne. Et je pense bien sûr à cette photo très célèbre où elle s'expose au sommet d'une montagne, de dos, le buste nu et les bras tendus vers le ciel. C'est magnifique, hein ? Par qui ces photos vous ont-elles été léguées, Olivier ?
1: Alors justement, parlons du fond de cette exposition. Alors il n'y a pas de jeu de mots, mais on pourra en faire. C'est un fond effectivement photographique. Mais je dirais le sujet central de cette exposition, c'est bien les photos. Ce n'est pas une énième proposition d'exposition Charlotte Perriand avec la création de son mobilier. Et des architectures qu'elle a menées avec d'autres architectes comme Ozark. Il s'agit en fait d'une exposition qui va montrer ce travail spécifique qu'est la photographie de montagne, je précise. Et c'est autour de ce corpus de photographies donc, que les archives Charlotte Perriand nous ont donné que va se bâtir, que s'est bâti donc l'exposition qui est en cours actuellement au musée de Grenoble. Donc voilà, c'est une orientation, un axe différent qui montre comment ces photographies ont forgé en fait son esprit créatif, ont irrigué l'ensemble de son travail et la façon aussi dont elle a réussi à peut-être se détacher de l'emprise de Le Corbusier, de la façon dont lui voyait le mobilier. Elle a beaucoup appris avec lui, bien sûr, mais elle a eu aussi un apport décisif dans l'aspect créatif du design par le biais, justement, de sa vision de la montagne. Donc, pour revenir à votre question plus précise, effectivement, c'est un don qui nous est donné par les archives Charlotte Perriand. Évidemment, les archives, c'est Pernette Perriand, c'est la fille de Charlotte, qui en fait dirige ses archives. Elle est accompagnée de Jacques Barsac, qui est un critique d'art éminent spécialiste de Charlotte Perriand, donc qui a fait sa thèse sur Charlotte et qui s'est marié en fait avec sa fille. Donc voilà, sa passion est allée, je dirais, très loin, bien sûr. Et donc ce fonds, pourquoi c'est le musée de Grenoble? Eh bien parce que le musée de Grenoble, déjà, est situé à Grenoble, donc entouré de montagnes. C'est aussi parce que Sébastien Gocal, qui est directeur du musée de Grenoble, avait organisé à Paris une exposition à la fondation Vuitton sur Charlotte Perriand, mais c'était une rétrospective complètement différente avec un axe beaucoup plus général. Et évidemment, les moyens qu'on connaît de la Fondation Vuitton, donc une exposition très différente.
0: En quelles années ces photos ont-elles été réalisées et combien de photos présentez-vous dans votre exposition?
1: Alors en fait, il y a 59 photos de Charlotte Perriand consacrées à la montagne, plus, si vous voulez, on va dire une trentaine d'autres qui nous sont prêtées cette fois-ci par les archives Charlotte Perriand. Donc voilà, ça fait une centaine de photos, je dirais, que vous allez pouvoir découvrir au musée de Grenoble.
0: Donc il y a une richesse dans les archives de Charlotte Perriand, j'imagine.
1: Alors oui, tout à fait. Il y a plus de photos que cela, d'ailleurs, puisque c'est un corpus, je dirais, une partie de ce qui peut être archivé donc, dans ce fonds d'archives. Et c'est une sélection qu'a opérée Pernette Perriand elle-même, à partir notamment des planches contact et des négatifs conservés aux archives.
0: Et qui étaient bien conservés, ceux-là. J'imagine qu'il y avait certains négatifs.
1: Bien sûr. Non, les négatifs étaient assez bien conservés. Mais par contre, évidemment, les tirages sont des tirages modernes. Charlotte Perriand a fait très peu de tirages de son vivant. D'ailleurs, elle ne pensait pas que c'était intéressant. Elle avait un engouement extraordinaire pour la montagne et effectivement un œil esthétique qui s'adaptait à tout. C'est-à-dire que, vous savez, elle-même se définissait comme ayant un œil en éventail, donc un œil qui embrasse le monde d'une façon très large dans toutes ses composantes. Et donc, lorsque son œil moderne s'est, je dirais, confronté au flanc de la montagne, eh bien évidemment, ça a donné quelque chose de très esthétique, de très émouvant. Et on voit effectivement toutes les ramifications que ça a pu avoir sur sa conception, tant de l'architecture que du mobilier.
0: Mais avec qui s'est-elle initiée à la photographie?
1: Elle s'est initiée, on va dire, un peu toute seule, mais c'est vrai qu'elle a étudié à l'Union centrale des arts décoratifs, donc entre 1920 et 1925, et elle a rencontré donc une célèbre photographe, célèbre d'ailleurs dans le monde artistique, puisqu'elle fut la compagne de Picasso, c'est Dora Maar. qui a marqué évidemment l'histoire de la photo, surréaliste, donc dans les années 30. Et le corpus, je crois que vous m'avez posé la question, mais toutes ces photographies, eh bien, c'est sur une dizaine d'années. Elle commence vraiment la photographie de montagne dans les années 27 et elle finira à peu près en 38. Mais si vous voulez, elle ne fait pas que de la photographie de montagne. La photographie, pour elle, c'est une façon de se documenter. C'est comme si elle avait un carnet de croquis avec un crayon. Et donc, elle fait des photos de tout ce qui l'intéresse et tout ce qui peut lui servir justement à concevoir, notamment son mobilier.
0: Mais donc la photo a joué un rôle majeur dans sa vie.
1: Un rôle majeur qu'on a ignoré, mais parce que justement elle n'avait quasiment jamais exposé. Elle a exposé une fois en 1932 au pavillon Marsan. Avec l'Union des artistes modernes. Cette exposition, elle avait trait à la fois à l'architecture, au design et à la photographie. Et elle a exposé donc à ce moment-là quelques photographies de montagne. C'est comme ça qu'on sait qu'elle affectionnait quand même les grands formats et des contrastes quand même très, très marqués. Et c'est comme ça que les photographies ont été tirées par les archives.
0: Et peut-être que pour mieux comprendre tous les enjeux de votre exposition quand même, parce que bien sûr c'est une exposition sur la photo, mais c'est quand même en dialogue avec d'autres choses, est-ce que vous pouvez nous raconter un peu quelques repères biographiques de sa vie ? Son enfance, sa jeunesse, c'est important quand même.
1: Oui, bien sûr. Si vous voulez, son père, son grand-père, la branche paternelle, ils sont savoyards. Et donc, lorsqu'elle allait en vacances, elle se retrouvait très souvent en Savoie. D'ailleurs, on voit que tous ses parcours en montagne tournent autour de la Savoie. Bien sûr, c'est l'ensemble de l'arc alpin, mais il y a une centralité. Et donc, il y a des stations comme, les Arcs, Val d'Isère, toutes ces stations bien connues de la Savoie sont vraiment pour elle très très importantes. Donc voilà, elle passe ses vacances à la montagne et quelque part sa sensibilité en est marquée et ça la forge d'une certaine manière. Voilà. Ensuite, j'ai parlé plus tard de l'Union centrale des arts décoratifs avec Dora Maar. Et puis après, elle, de 1927, vous voyez, ça correspond à la date où vraiment elle commence la photographie de montagne. De 1927 à 1937, elle est donc associée, j'insiste pour dire ça, parce que souvent on pense qu'elle est juste une collaboratrice de Le Corbusier, mais pas du tout. Elle est associée à Le Corbusier avec Pierre Jeanneret également.
0: Donc, qui était le cousin de Le Corbusier.
1: C'est ça. Il faisait partie de la même famille. Et donc, elle travaille donc avec ces deux personnages, avec une personnalité très marquée chacun, plus évidemment plus autoritaire pour Le Corbusier. Et elle travaille, elle a son secteur, qui est le secteur donc de conception de mobilier et d'aménagement intérieur. Alors, qu'est-ce qu'il faut dire ensuite ? Eh bien, parallèlement, elle poursuit une œuvre photographique, comme vous l'avez vu, mais pour son plaisir, son plaisir à la fois esthétique et l'engouement qu'elle porte à la montagne.
0: Mais elle a fait aussi des voyages.
1: Alors, oui, ça c'est plus tard. Elle a fait des voyages en URSS, puisque, en fait, elle est très proche du Front populaire, elle a des idées très affirmées à gauche. Elle voyage en URSS, en effet. Et puis après, on va dire, ses principales destinations, pendant la guerre. C'est pendant la guerre où, en fait, elle a l'impression que la France ne peut plus rien lui apporter. Elle rompt d'ailleurs avec l'atelier de Corbusier et elle part donc au Japon en tant que conseillère en design industriel. Et ensuite, elle partira du Japon pour aller en Indochine. Voilà. Et ensuite, elle va rentrer en France.
0: Et elle va retravailler en France.
1: Elle va retravailler en France et notamment à Grenoble.
0: À Grenoble, où elle va faire quel style de travail là ?
1: Elle va faire du mobilier. Elle retrouve Pierre Jeanneret, justement. Et elle va travailler sur le mobilier équipement de la maison, qui est directement, je dirais, influencée par sa pratique de la montagne.
0: Donc elle s'est interrogée toute sa vie sur la manière de mettre en forme des mobiliers qui sont très, comment dire, qui sont très pratiques pour l'ensemble des gens. Des personnes.
1: Oui, elle est très, très attachée à l'usage et à la résistance du mobilier. Après, elle se démarque assez bien, je dirais, à partir effectivement des années 50, du mobilier qui l'a rendue célèbre, c'est-à-dire la chaise longue basculante et notamment aussi le fauteuil grand confort petit modèle. Que nous avons donc au musée de Grenoble pour en siège de visiteur. Et la chaise longue basculante, tout le monde la connaît sous le nom de LC4.
0: Alors pourquoi 4 ?
1: Alors c'est parce que c'est la quatrième série de mobilier et LC parce que c'est Le Corbusier. Et en fait maintenant, on le sait tous, c'est Charlotte Perriand qui a dessiné cette chaise. Donc il ne faudrait plus l'appeler LC4. Alors je précise quand même une chose parce que on devient très radical, c'est-à-dire du moment que voilà, c'est une chaise qui lui a été attribuée et qui a longtemps, si vous voulez, été marquée par l'ombre, la présence très importante de Le Corbusier. Maintenant, Le Corbusier, on n'en parle plus pour cette chaise, mais si vous voulez, c'est méconnaître en fait les pratiques dans une agence, c'est-à-dire que rien n'est hermétique. Bien sûr, elle l'a dessiné, mais elle en a parlé évidemment avec Le Corbusier, avec Pierre Jeanneret. C'est toujours des créations, on va dire, mutuelles. Vous voyez, même si c'est elle, en réalité, qui a mis en forme finale cette chaise. Voilà. Donc il ne faut pas être trop radical non plus, il faut être beaucoup plus nuancé sur ce type de propos.
0: Et le bureau de M. Kelly, je crois, qui était le papa du grand sportif.
1: Alors on retrouve effectivement dans cette exposition un bureau qui n'a jamais été montré auparavant, même à la Fondation Vuitton, que nous a prêté effectivement la famille Kelly. Et c'est un bureau qui a appartenu à Robert Kelly, puisque Robert Kelly, vous le savez, c'est en fait le gérant, enfin le créateur de tous les magasins Kelly Sport à Val d'Isère. Et c'est un grand monsieur et qui a eu comme fils donc Mick Kelly et Jean-Claude Kelly, excusez-moi, très connu puisqu'il a remporté les Jeux Olympiques d'hiver, comme tout le monde le sait. Donc c'est un bureau très particulier, c'est une commande unique que Charlotte Perriand a fait pour lui. Elle le connaissait notamment parce que il est savoyard, il fait beaucoup de montagne, il adore le ski comme elle. Donc c'est deux sensibilités qui se rencontrent. Il est très innovant aussi, il aime beaucoup la modernité. Et donc, né de cette sensibilité commune, ce bureau qui est très particulier. On l'a pas sous les yeux, c'est difficile de le commenter, mais c'était un bureau qui était fait pour recevoir ses clients, donc il incurvait en fait au centre de façon à ce que Robert Kelly soit très près de ses clients, avec donc deux plateaux de chaque côté qui lui servaient à travailler. C'est une métaphore du ski, donc il est très, le plateau est très sinueux comme des traces de ski dans la neige. Il est en fait sur deux pieds qui sont, on va dire, à l'équerre, comme pour un, je dirais pas pour un chousse, mais pour un chasse-neige, vous voyez. C'est une métaphore du ski. Et donc cerise sur le gâteau, il y a un cendrier qui est donc incorporé dans le plateau du bureau. Et ce cendrier, c'est un cendrier que Robert Kelly avait volé dans un train allemand lorsqu'il était à la guerre. Et cette prouesse, cette provocation, il a voulu toujours la mémoriser et l'avoir près de lui. Et c'est pour ça qu'il l'a fait incruster dans le plateau du bureau qu'a conçu Charlotte Perriand exclusivement pour lui. Donc, c'est une grande chance de pouvoir le voir à Grenoble.
0: Oui.
1: Peut-être que ce sera la dernière fois, d'ailleurs. En tout cas, voilà, c'est un très beau cadeau que nous a fait la famille Kelly en nous laissant présenter ce bureau.
0: Et la bibliothèque Nuages que l'on voit aussi dans votre exposition, non ? Qu'en est-il pour elle ? C'est une bibliothèque qui appartient à qui ?
1: Alors, la bibliothèque Nuages, c'est peut-être pas l'appellation. Alors, il y a un bahut, en fait, effectivement, qui a été très peu montré jusqu'à maintenant, qui appartient à un collectionneur privé, qui fait partie du mobilier conçu donc après la guerre, pour l'équipement de la maison, avec donc Pierre Jeanneret. Effectivement, on retrouve le même type de pieds que pour le bureau, des pieds très minces, comme ça, qui sont comme sur des cars, et qui font toute l'élégance de ce bahut. Et toutes les pièces sont numérotées, on peut le démonter parfaitement,
0: c'est ça, voilà.
1: Et puis on peut le remonter. Oui, il s'agit d'un bahut, voilà.
0: Et tout ce mobilier-là, est-ce qu'il est réédité aujourd'hui ?
1: Non, il y a du mobilier qui n'est pas réédité.
0: Mais celui qui est réédité, par exemple, comme la chaise...
1: LC4,
0: oui. Elle.
1: Oui, alors cette chaise, elle est régulièrement rééditée, en effet, oui.
0: Et quel impact ça a, vous croyez, dans l'évolution de notre mode de vie ?
1: Ben, il a eu un très gros impact à l'époque, puisque, en fait, c'était un mobilier alors très différent de ce qu'elle fait après. Hein, c'est justement ça, un peu la scission. C'est une chaise... Alors, on peut retrouver la métaphore de la montagne, puisque, en fait, c'est une chaise comme vallonnée, vous voyez, tout en courbe et en contre-courbe. Elle est souvent présentée avec une peau de vachette noire et blanche, en noir et blanc, ou alors du poulain, ou encore du cuir. Et elle permet en fait de se reposer à plusieurs positions, puisqu'elle est basculante. Elle permet de se reposer notamment les pieds en l'air, de quasiment dormir dans la chaise. Donc voilà, effectivement, ça a renouvelé à la fois l'esthétique, parce que c'est très loin du fauteuil bourgeois, si vous voulez. Elle est tout en chrome et en peau. Et d'ailleurs, ça fait un peu scandale à l'époque, puisque Charlotte Perriand a fait une photo de promotion sur cette chaise longue, où on la voit en robe, les pieds en l'air. Et donc, en fait, ça a été reçu quand même comme une provocation, puisque c'était très anticonformiste.
0: Voilà. Bien sûr.
1: Donc voilà, oui, bien sûr, c'est surtout l'esthétique et la façon d'utiliser la chaise qui a été un peu révolutionnaire, et aussi la façon de la promouvoir, oui, en effet.
0: Alors, je vous propose une pause musicale, et vous avez choisi Olivier Tomasini, Le Jardin d'hiver, de Henri Salvador.

0: Pourquoi ce choix, Olivier Tomasini ?
1: Je n'étais pas vraiment conscient du choix que j'avais fait, mais en y repensant, je le trouve pas si mal. C'est-à-dire que, si vous voulez, d'abord, cette chanson parle d'un jardin d'hiver. Alors c'est comme une sorte de jardin secret, vous voyez. Oui. C'est aussi un jardin où on se ressource.
0: Bien sûr.
1: Et c'est un peu comme la montagne pour Charlotte Perriand. Et c'est aussi, je dirais, la simplicité. Vous avez vu, en fait, c'est très simple, ce jardin d'hiver. Hein. Voilà, c'est à la fois simple, très sensible.
0: Il est en symbiose avec la nature.
1: Voilà, c'est ça. C'est-à-dire, Charlotte Perriand, elle célèbre un art de vivre qui est fondé sur la simplicité, la lumière, le dialogue avec la nature. Et je pense qu'on peut le retrouver effectivement dans cette très très jolie chanson, à la fois très vraie, très authentique et sentimentale.
0: Elle n'a pas créé que des meubles, Charlotte Perriand. La montagne a aussi nourri ses projets architecturaux. Et dans votre exposition, tout à fait surprenant, on voit un grandeur nature, un refuge d'altitude que vous avez nommé, ou qu'elle a nommé bivouac, et qui est démontable, je crois, et transportable à dos d'homme. Alors, qu'a-t-elle voulu explorer dans cette construction ?
1: Alors oui, il y a effectivement ce refuge qui, en fait, est le gabarit du refuge qui a été réalisé par l'École d'architecture de Grenoble, c'est-à-dire des étudiants en master dirigés par Philippe Livneau, un professeur très, très talentueux, très érudit, et qui, en fait, sur les plans, à partir des plans de Charlotte Perriand, ont créé ce gabarit. Alors, il n'y a pas que le gabarit qui est présenté, mais il y a aussi des photographies du montage du refuge bivouac, du bivouac, comme on dit d'ailleurs, on ne dit pas le refuge, on dit le bivouac. Le bivouac aussi, il y a des photographies qui le montrent, donc sur le Mont Joly en Savoie. Il a vraiment existé. Il a disparu. Maintenant, il ne reste plus que des prototypes. Mais en tout cas, il a vraiment été réalisé en 1937.
0: Mais est-ce qu'il a résisté aux intempéries en haute montagne, par exemple ?
1: Oui, mais il a été vandalisé. C'est un refuge donc mobile. Puisqu'en fait, si vous voulez, on retrouve toujours les mêmes principes chez Charlotte Perriand. D'abord, il faut que ce soit léger. Il faut que ce soit transportable, démontable. Malgré la solidité que ça représente d'une façon apparente, c'est toujours du mobilier ou des créations qui sont légères, mobiles, adaptables. Voilà. Donc, c'est vrai que le refuge pour elle, c'est encore dans cette logique aussi d'espace extrêmement réduit, une espèce d'espace vital. Là, on reparle effectivement, vous voyez, refuge, le jardin d'hiver.
0: Oui. Hein.
1: Y a aussi cette connotation où, ce qui est curieux avec le refuge que fait Charlotte Perriand, c'est que c'est un refuge qui peut s'emporter partout. Alors que les refuges, habituellement, les refuges en montagne, c'est des refuges statiques, vous voyez, qui restent,
0: hein,
1: comme des points de repère. Alors que là, non. C'est une sécurité maximum, puisque en fait, ce refuge, il peut être transposable, transportable, démontable, remontable.
0: Mais est-ce que déjà là, il y avait une vision écologique, un petit peu, de l'habitat ?
1: Oui, c'est complètement écologique, puisque justement, il n'y a pas de fondation, par exemple. Vous voyez, les matériaux sont très légers, l'ossature est en métal, les revêtements sont en aluminium, mais la coque est en bois. Donc oui, c'est très, très écologique.
0: Et a-t-elle conçu d'autres projets de refuge ?
1: Oui, elle a fait le refuge Tonneau. Elle l'a conçu, mais jamais réalisé. Donc, effectivement, pour l'exposition internationale de 1937, elle conçoit également le refuge Tonneau. Mais sur le même principe, d'ailleurs, mais en imaginant un refuge qui serait comme un manège, voilà, sous la forme d'un manège.
0: Ce qui est assez avec, rigolo, oui.
1: Oui, ça ressemble un peu à une sorte de fusée soviétique, de Spoutnik. qui se poserait comme ça en pleine montagne avec sur pilotis.
0: Alors, on découvre aussi dans votre exposition que Charlotte Perriand porte un intérêt particulier aux matériaux rencontrés dans la nature et au cours de ses balades, j'imagine. Mais vous avez parlé tout à l'heure de ses voyages et elle a dû aussi...
1: Oui, alors on se rend compte que plus elle conçoit d'une façon très personnelle, plus c'est le bois, son matériau. Hein. C'est vraiment le bois quasi dans son aspect brut, avec des plateaux à grosses sections, d'épiètements assez rudimentaires mais en métal. Effectivement, c'est son matériau de prédilection. Et je dirais qu'elle se rapproche en cela de la tradition, je dirais, montagnarde, où on peut voir effectivement beaucoup de mobilier, et notamment des chaises de berger, qui sont conçues justement démontables, mais avec des grosses assises en bois, très rustiques. Et vous voyez par exemple son tabouret berger, qui est un tabouret extrêmement connu aujourd'hui, où elle a fait des variantes petits, grands, avec différents types de matériaux, enfin de bois, différents types de bois, d'espèces de bois. Eh bien, en fait, c'est inspiré directement de des tabourets de traite, voilà, qu'on trouve en montagne.
0: Oui. Oui.
1: Voilà. Donc en effet, voilà, c'est ce matériau, le bois, les veines du bois doivent être effectivement montrées. Et également, je crois que vous m'interpelliez aussi sur l'aspect vernaculaire.
0: Bien sûr.
1: C'est-à-dire que oui, pour elle, ce qui était aussi intéressant, c'est parce que la modernité, souvent, c'est repartir de zéro. C'est-à-dire ne pas tenir compte de ce qui a été fait avant et de créer de nouveau une forme nouvelle, anti-bourgeoise et, on va dire, innover à tout prix. Alors que, en fait, Charlotte Perriand, elle était au départ peut-être là-dedans, mais petit à petit, elle va donner toute sa place, en fait, aux traditions populaires et se dire que finalement, dans tout ce qui est tradition populaire, vernaculaire, que ce soit au Japon, au Brésil, mais évidemment en France, en montagne, eh bien c'est du mobilier qui, dans sa simplicité, est déjà par essence, je dirais, moderne. Vous voyez ? Et donc qu'on peut directement s'en inspirer. Et c'est également pour rester en proximité avec l'usage, avec quelque chose qui appartient aussi à l'ensemble de l'humanité dès le départ.
0: Alors, dans votre exposition aussi, à côté de tous ces objets que vous nous montrez, qui sont très modestes au fond,
1: hein, oui.
0: Notre regard s'arrête.

0: Je suis très curieuse.
1: Bien sûr. Alors, je reviens un tout petit peu en arrière pour vous expliquer, parce que en janvier 2025, donc bien en amont de cette rencontre, nous avons été contactés par le musée de Grenoble dans le cadre d'un projet de programmation partagée autour de Charlotte Perriand, avec aussi la plateforme Elensag. Et donc, nous, la Maison de l'architecture de l'Isère, nous avons eu envie de présenter une architecture de petite échelle, mais très représentatif de son esprit, de son geste, et donc le chalet de Méribel. Et évidemment, nous avions besoin de l'accord de Pernette Perriand, de la validation de Pernette Perriand pour réaliser ce projet d'exposition. Et donc, nous avons eu plusieurs échanges par téléphone. Et Pernette a été tout de suite assez enthousiaste de cette idée, parce que il s'agissait véritablement du premier projet d'exposition centré sur le chalet de Méribel. Ça s'explique parce qu'il s'agit d'une architecture mineure, finalement, de Charlotte Perriand, moins connue, et aussi parce que c'est une œuvre privée et familiale.
0: Oui, c'est son chalet.
1: Exactement, on ne peut pas le visiter.
0: Oui.
1: Et donc, pendant ces échanges par téléphone, Pernette, après avoir donc validé, donné son accord, m'a proposé, nous a proposé à l'équipe de la Maison de l'architecture de l'Isère, de visiter le chalet pour le découvrir. Il a fallu trouver la bonne date, parce que Pernette et Jacques, qui sont deux personnes formidables, ils sont aussi deux personnes qui sont très occupées, sont très sollicitées, ne vont pas beaucoup au chalet, qui est une maison de vacances. Et donc, nous avons attendu jusqu'à l'été 2025 pour pouvoir organiser ce petit voyage en équipe. Et effectivement, cette occasion, nous avons eu la chance de visiter le chalet avec Pernette et Jacques, et aussi de partager un repas avec eux, à la manière de Charlotte, c'est-à-dire sur la terrasse du chalet, alignés les uns à côté des autres, à l'ombre des avant-toits du chalet et avec une vue magnifique sur la montagne.
0: Et qu'avez-vous ressenti quand vous êtes arrivée? Quelles ont été vos premières impressions en découvrant ce chalet?
1: Alors, j'ai eu l'impression de m'inviter chez Charlotte Perriand.
0: Ah.
1: C'est-à-dire que, alors, il faut savoir que la famille Perriand donc continue d'utiliser le chalet, mais avec un respect absolu, qui est d'ailleurs très émouvant pour la mémoire de Charlotte Perriand et pour sa manière de vivre ce lieu, qui est un lieu qu'elle a beaucoup aimé. Et donc, quand j'ai franchi cette porte, la porte en bois qui conduit au rez-de-chaussée du chalet, je ne suis pas juste, entre guillemets, rentrée dans une architecture qu'elle a conçue, ce qui est déjà pour moi une très belle émotion architecturale, mais j'étais rentrée chez elle, donc au plus proche de son univers, dans un endroit qu'elle avait conçu pour elle, pour sa famille, qu'elle avait partagé avec ses proches, entourée de ses livres, des objets qu'elle avait choisis et ramenés de ses voyages et de ses balades en montagne, et qu'elle avait disposé dans le chalet.
0: Donc ça revient à ce que disait Olivier tout à l'heure, hein, sur les objets qu'elle a cherchés et qu'elle a, bon, qui ont voyagé avec elle,
1: tout à
0: dans
1: fait.
0: Tous les cas.
1: Tout à fait. Et d'ailleurs, j'aime penser que ces objets sont restés là où elle les a posés. Donc,
0: aujourd'hui,
1: dans le chalet.
2: Alors, certains, en fait, sont exposés donc, au musée de Grenoble. Effectivement, on a voulu rendre cet hommage aussi à Charlotte Perriand en exposant quelques objets intimes, en effet, qui rentrent en résonance avec l'exposition de la Maison de l'architecture et que vous pouvez retrouver donc dans l'exposition.
0: Et comment en fait ce projet de refuge est-il né? Est-ce qu'elle avait travaillé à Méribel? Comment ça s'est passé? Racontez-nous un peu.
1: Oui, c'est une très belle histoire par ailleurs. Donc, à la fin des années 1930, Charlotte Perriand est contactée par le promoteur Peter Lindsay, qui l'invite à participer à son projet de construction d'une petite station à Méribel. Alors, il y a la guerre entre-temps, enfin, qui arrête le chantier, et Charlotte Perriand rejoint à nouveau le chantier après la libération, après avoir passé 6 ans entre le Japon et l'Indochine, comme on a dit tout à l'heure. Et puis, en 1949, Lindsay n'a plus d'argent pour payer son travail. Et donc, en guise de rémunération, il offre à Charlotte Perriand un terrain de son choix. Donc, elle choisit la Combe du Pau, qu'elle décrit de cette manière, là je cite les mots de Charlotte Perriand, « une clairière descendait en pente douce vers le torrent,

0: plantée de sapins et de trembles, de pissenlits à la fonte des neiges et d'une explosion de fleurs qui se succédaient au cours des saisons. Des soldanelles, des gentianes bleues. De l'autre côté du torrent, la piste d'hiver. Donc on voit bien pourquoi elle a choisi ce terrain aussi. Hein. Elle était bien évidemment une grande skieuse. Et alors, Charlotte Perriand ne construit pas tout de suite sur ce terrain. Elle séjourne souvent à Méribel, parce qu'effectivement, elle est sportive, elle est passionnée de montagne, mais elle loge à l'hôtel de Méribel avec sa fille Pernette. Et puis, en 1961, Pernette se casse la jambe. Elle reste bloquée dans l'hôtel pendant un mois et demi. Et donc, voilà, à cette occasion, Charlotte Perriand se décide enfin à bâtir sur le terrain. Et puis, il y a toute une histoire par rapport à son projet, parce que son premier projet, qui était donc un projet d'architecture moderne, il a été refusé parce que l'esthétique de l'architecture qu'il proposait ne collait pas au cahier des charges qui était très régionaliste. Mais par contre, voilà, ça a été l'occasion pour Charlotte Perriand de arpenter la vallée, d'étudier le modèle traditionnel local du chalet. Et puis, au fur et à mesure des dessins et des réflexions, de le revisiter. Donc, elle va reprendre la structure, mais elle va remplacer les étables du rez-de-chaussée par une pièce à vivre très chaleureuse. Et puis, le stockage du foin, qui normalement est au premier étage, devient un étage qui est baigné de lumière et qui, voilà, est très contemplatif. Donc, elle travaille les ambiances, elle expérimente de nouvelles techniques pour permettre vraiment une rencontre entre la tradition locale et les besoins de la vie contemporaine, mais aussi pour créer une continuité qui manquait entre l'extérieur et l'intérieur du chalet. Et donc, de fait, elle bâtit un chalet moderne, une architecture moderne, un deux niveaux de 40 mètres carrés chacun, qui s'inscrit dans la pente naturelle du terrain et qui est réalisé avec les ressources locales et à partir des savoir-faire des artisans de la vallée.
1: Oui, c'est les artisans qui ont travaillé sur ce chalet.
0: Oui, oui.
1: Mais on dit qu'il a un charme fou, ce refuge. Et alors, qu'est-ce qui s'en dégage aujourd'hui le plus ?
0: Oui, alors, plusieurs choses. Alors déjà, comme je vous disais, on a deux étages qui sont très différents. Un étage qui est donc au rez-de-chaussée, un rez-de-chaussée qui est plus minéral. Les murs sont en pierre brute, l'espace se construit autour d'une grande cheminée que Charlotte Perriand définit une pièce dans la pièce, autour duquel on peut se réunir à plusieurs pour parler, pour manger ensemble. Et puis, on a un étage beaucoup plus lumineux, en bois et en verre, dans lequel on retrouve aussi, comme à l'étage, comme au rez-de-chaussée, une cuisine, une salle de bain, des couchages, une entrée aussi sur la partie est, et surtout une grande baie vitrée coulissante qui s'ouvre entièrement au sud sur un balcon suspendu qui n'a pas de rambarde et qui donne vraiment
1: dans
0: l'impression
1: la
0: d'être dehors. Oui, tout à fait.
1: C'est magnifique.
0: C'est magnifique. Et donc voilà, ce sont deux niveaux qui peuvent fonctionner en solo, qui peuvent fonctionner en combiné, selon les saisons, selon les saisirs, selon le nombre de convives. Voilà, c'est vraiment complètement adaptable, disons. Et donc ça montre vraiment la capacité de ce chalet à s'adapter, à s'agrandir, à se rétrécir selon les besoins et à rester contemporain malgré le passage du temps.
1: Et oui, tout à fait contemporain. Hein. Et revenons sur votre exposition à la Maison de l'Architecture à Grenoble. Comment vous l'avez conçue, votre exposition ? Après avoir visité le chalet et rencontré la fille de Charlotte Perriand,
0: oui,
1: c'est important.
0: Oui, oui, oui. Alors, c'est une exposition que nous avons conçue en équipe, déjà. Et donc, l'idée, c'était de pouvoir rentrer dans la salle d'expo comme on rentre dans le chalet.
1: Ah.
0: Donc, nous avons choisi de positionner une grande photo, un grand tirage du premier étage tout au fond de la salle, et puis de suspendre aux vitrines des photos de la vue qu'on peut avoir en fait du chalet sur la montagne. Et donc voilà, après il y a une partie avec des dessins plus techniques et des photos qui sont disposées sur des planchettes en bois au fond de la salle. on a toute une série de grumes qui nous servent à la fois pour donner une ambiance visuelle, mais aussi olfactive de la forêt,
1: oui.
0: voilà, de la montagne, mais aussi pour disposer justement un certain nombre d'objets que nous avons reconstitués. Ce ne sont pas les objets originaux du chalet, mais ça donne une idée de ce qu'on peut trouver à l'intérieur de ce chalet. Et puis, on a des panneaux, des vidéos, des ouvrages qui donnent des informations
1: des
0: plus factuelles. Oui. Sur l'architecture du chalet. Voilà, donc on a une
1: sur
0: partie...
1: Sur l'architecture même du
0: tout
1: chalet.
0: Tout à fait. Donc on a une partie qui est plus factuelle, théorique, et une partie qui est beaucoup plus sensible pour pouvoir reconstituer un peu l'ambiance de ce lieu.
1: Et est-ce qu'il y a des lycéens qui viennent un peu avec leurs professeurs
0: Oui, on a un public qui est très, très hétéroclite.
1: Oui.
0: À la fois des architectes, on a eu des agences entières qui sont venues, on fait un petit voyage d'études à la Maison de l'Architecture de l'Isère pour visiter cette exposition. On a du public qui fait un peu, comme on appelle l'orthonin, ma collègue appelle ça la tournée Périllon. C'est-à-dire en fait vraiment qui viennent au musée, à la Maison de l'Architecture, à la plateforme, qui font les trois lieux. Et puis on a des jeunes, du jeune public, on a des classes qui sont venues, nous à la Maison de l'Architecture, on fait beaucoup de pédagogie, donc on a eu aussi bien évidemment des jeunes. Oui.
1: Et j'imagine que vous aussi, Olivier Tomasini, vous avez eu un public très de jeunes aussi qui sont venus vous voir l'exposition.
2: L'exposition marche très bien. Alors c'est vrai que si vous voulez la photographie et le mobilier, c'est quand même très proche de tout un chacun. C'est-à-dire
1: oui.
2: Tout le monde fait de la photographie avec son téléphone et tout le monde s'assoit. Donc
1: oui.
2: Effectivement, c'est des médiums peut-être encore plus proches que la peinture et que la sculpture qui sont présentés. En plus, ce qui draine beaucoup aussi, c'est le nom de Charlotte Perriand qui est de plus en plus connu. Hein. Et ça, c'est vraiment un plaisir. Et c'est vrai que ce partenariat, c'était quand même très riche. Ça a pu effectivement drainer un certain nombre de jeunes, puisque en fait il y a l'école d'architecture qui était
1: oui,
2: concernée.
1: Oui, mais ça c'est des étudiants déjà, oui.
2: Ah, c'est des étudiants, mais si vous voulez, des étudiants connaissent d'autres étudiants, etc. Ça fait boule de neige. Et donc oui, on a une très bonne fréquentation, on est très heureux de pouvoir présenter cette exposition qui concerne tout un chacun. Oui.
1: Comment vous imaginez que Charlotte Perriand a transformé un peu nos logements aujourd'hui ? Quel a été son impact sur nos manières, notre manière de vivre ? L'influence de son œuvre, au fond,
0: oui.
1: sur l'architecture d'aujourd'hui ?
0: Oui, alors je pense, et ce qu'on ressent aussi quand on rentre dans le chalet de Méribel, je pense que Charlotte Perriand avait cette nécessité de mettre le corps, ou même les corps
1: oui.
0: au centre de la conception, au centre de l'architecture, au centre du design. Il y a vraiment cette attention à la forme, à la position des éléments dans l'espace, à leur matière, à leur matérialité. Il y a une justesse dans le choix des dimensions, dans le rapport entre les pièces, dans le rapport entre l'extérieur et l'intérieur, dans les ambiances. Et tout cela fait que ces architectures soient finalement intemporelles parce qu'elles sont conçues pour être vécu, pour être un dialogue avec les corps, qui les traversent, qui les habitent. Donc c'est quelque chose d'assez extraordinaire et qui inspire encore beaucoup aujourd'hui les architectes d'aujourd'hui, en fait.
1: Mais par exemple, la cuisine, je trouve que les cuisines ouvertes, un petit peu, c'est elle qui a...
0: Oui.
1: C'était une des premières architectes, au fond, à imaginer qu'on n'allait pas mettre les femmes au fond d'un, appartement.
0: Oui, tout à fait.
1: Olivier voulait dire quelque chose.
2: Non, c'est comme ça qu'elle a été connue, d'ailleurs. Et c'est pour cela que Le Corbusier l'a engagée, puisqu'en fait, elle avait conçu ce qu'elle appelait le bar sur le toit. Et donc, c'était en fait une salle à manger qui était sous forme de bar, donc une sorte de salle à manger complètement ouverte. Et on y dînait pas, on prenait un verre et on mangeait sur le pouce.
1: D'accord. Roberta, vous nous invitez à écouter votre choix musical. C'est une chanson brésilienne très connue, écrite, je crois, par Tom Jobim en 1972 et qu'il a chantée avec Elis Regina.
0: Oui.
1: On écoute Les Eaux de Mars.
0: Tout à fait.

0: Roberta, que dit-elle cette chanson ?
1: Alors, c'est une chanson qui se compose d'un rythme, d'un choix très fin de mots qui sont répétés. Et puis, il y a une performance, il y a de l'imprévu, il y a une harmonie. Et tout ça, ça me rappelle bien Charlotte Perriand.
0: Olivier Tomasini, votre exposition dévoile une photo de la station des Arcs. Quel a été le rôle de Charlotte Perriand?
2: La station des Arcs, c'est le grand œuvre de Charlotte Perriand. C'est là où elle exprime en fait tout son talent, qui est multiple. Elle coordonne une équipe d'architectes pour faire l'architecture de ces bâtiments de station qui restent maintenant une sorte d'incontournable. Elle fait également tout ce qui concerne l'aménagement intérieur et le mobilier. Donc vraiment, c'est là où elle exprime toutes ces composants, tout ce qu'elle a appris de la montagne notamment, de l'atelier de Le Corbusier. Voilà, c'est son grand œuvre. Voilà.
0: Donc elle a imaginé un nouvel art de vivre en montagne.
2: Tout à fait, c'est ça. Et effectivement, ces photographies de montagne étaient complètement précurseurs de cette sensibilité qu'elle a exercée et qu'elle a exprimée dans son architecture, notamment en montagne.
0: Et pour accompagner cette exposition très belle, hein, j'ai découvert un nouveau projet éditorial au musée, la collection Regards. Et un de vos premiers ouvrages est consacré à Charlotte Perriand. En quoi consistent les caractéristiques de cette publication ?
2: Alors, cette publication, elle est centrée vraiment sur la mise en valeur de la collection et notamment des dons. Et c'est le cas pour Charlotte Perriand. Et donc, c'est un ouvrage qui, vous le verrez, et la photogravure est superbe, les photographies sont magnifiques. Et c'est centré, en fait, sur le texte d'un auteur. C'est une autre approche, je dirais, d'un catalogue, beaucoup moins scientifique, beaucoup plus littéraire. Et c'est Maëlys de Kerangal qui a commis le texte, et c'est vraiment magnifique. C'est deux sensibilités de femmes exceptionnelles qui se rencontrent et qui ont produit, effectivement, cette publication hors norme.
0: Et c'est l'autrice de Réparer les vivants.
2: Tout à fait, tout à fait. C'est un regard réciproque, je dirais, d'une autrice sur une designeuse.
0: Bon, merci à vous, Olivier Tomasini et Roberta Ghelli, d'avoir éclairé toute l'œuvre de Charlotte Perriand. Vos expositions se terminent le 23 août au Musée Grenoble.
2: Tout à fait, c'est ça, c'est la bonne date.
0: Bon, et le 20 septembre à la Maison de l'Architecture, et les entrées sont libres.
2: Libres, il fait très frais au musée, c'est climatisé, venez, c'est gratuit.
1: À la Maison de l'Archi aussi.
0: Bon. Alors, je vous propose, Olivier, de conclure cette émission. Oui. Peut-être que vous pouvez nous évoquer ce qu'elle vous a apporté.
2: Charlotte Perriand, on voit que c'est quelqu'un qui est complètement intègre déjà, donc cette personnalité, elle est très porteuse. C'est une femme, vous l'avez dit, c'est une femme engagée qui en fait porte son regard sur l'ensemble du monde, un regard esthétique, un regard humaniste, un regard écologique. On a tous à apprendre de Charlotte Perriand, c'est vraiment une personnalité, je dirais, qui est de plus en plus connue parce qu'elle rencontre justement la sensibilité d'aujourd'hui.
0: Alors, merci encore à vous, Olivier, et à vous, Roberta. Merci à toi, Ismaël Aboubakr, qui a réalisé cette émission. On se quitte encore avec le choix musical d'Olivier, le canon de Johann Pachelbel, morceau qui fait partie d'une pièce baroque qui a été composée dans les années 1680.

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1: Bonjour à tous et bienvenue, 10h TU midi ici à Paris, le journal sur RFI.
2: Gilles Moreau.
1: À nouveau, des attaques coordonnées au Mali. Depuis ce matin, des attaques sont en cours contre plusieurs localités. Elles sont menées par les rebelles du Front de Libération de l'Azawad et les djihadistes du Jnim. En Iran, les funérailles du guide suprême Ali Khamenei, une foule d'Iraniens en deuil a commencé à se recueillir devant son cercueil. C'est aussi une démonstration de force politique voulue par le pouvoir, à suivre dans un instant. Aux États-Unis, c'est jour de fête nationale. Le pays commémore la déclaration d'indépendance 2 siècles et demi après. Dans un climat politique de tension et de division. Climat caniculaire aussi, alors que vont commencer les 8e de finale au Mondial de football, avec pour commencer ce soir Canada, Maroc et Paraguay, France. Pour commencer, l'Iran et l'hommage national rendu au guide suprême Ali Khamenei. Ses funérailles ont commencé 4 mois après sa mort dans des frappes israélo-américaines. Ce matin, des milliers d'Iraniens ont afflué devant le cercueil sur lequel a été posé l'emblématique turban noir du religieux. Un cercueil qui restera exposé jour et nuit jusqu'à lundi avant une procession dans les rues de Téhéran. L'événement se veut une démonstration de force en pleine négociation entre les États-Unis et l'Iran, et sa dimension politique est réelle, Nicolas Falaise.
3: Des appels à la vengeance pour un guide suprême érigé en martyr de la République islamique. Ce sera l'un des principaux messages du pouvoir durant les obsèques organisées pour Ali Khamenei, selon le chercheur Clément Terme, spécialiste de l'Iran.
4: On voit d'ailleurs plusieurs responsables politiques de la République islamique qui insistent sur la nécessité d'éliminer le Premier ministre israélien et le président américain en réponse à l'élimination du guide. Donc ces appels à la vengeance vont se multiplier, tout en ayant une surenchère idéologique par rapport à son héritage.
3: Mais que faire de cet héritage ? Plus de confrontations avec les États-Unis et Israël, qui ont échoué à faire chuter la République islamique, ou plutôt la voie diplomatique pour éviter le naufrage économique de l'Iran ? Clément Terme.
4: Les plus pragmatiques disent que le meilleur moyen de se venger, c'est des victoires diplomatiques, c'est de pouvoir vendre le pétrole. L'Iran a exporté 40 millions de barils depuis la signature de l'accord de principe avec les États-Unis. Mais en même temps, on voit la difficulté du système à accepter de traiter avec, entre guillemets, l'ennemi américain et le responsable de l'élimination du guide Ali Khamenei.
3: Celui qui pourrait arbitrer cette querelle d'héritage, c'est le nouveau guide suprême, Mojtaba Khamenei. Mais il reste invisible et silencieux, probablement grièvement blessé dans le bombardement qui a tué son père le 28 février.
1: Je vous le disais pour commencer, le Mali est de nouveau confronté à des attaques lancées par des djihadistes et leurs alliés indépendantistes Touareg. Attaques déclenchées tôt ce matin contre les localités de Gao, Anéfis dans le nord, Sévaré dans le centre, également contre la prison de Kenyoroba à 70 km de Bamako. Ces combats interviennent plus de 2 mois après des attaques d'ampleur menées par le Jnim allié à Al-Qaïda et les indépendantistes du Front de Libération de l'Azawad, le FLA. C'est jour de fête nationale aux États-Unis, mais un 4 juillet pas comme les autres, car l'indépendance a aujourd'hui 250 ans, 2 siècles et demi. Une fête un peu gâchée par les conditions météo. La chaleur suffocante, près de 40 degrés Celsius, qui s'est abattue sur l'est du pays, a provoqué l'annulation du traditionnel défilé à Washington. À New York, cette fois, pas d'annulation en vue pour le grand défilé aérien programmé ce soir. L'invité d'honneur est la patrouille de France. Depuis un mois, la formation et ses 85 aviateurs et sur place pour se préparer. Les Alpha Jet traceront dans le ciel de New York un panache bleu, blanc, rouge sur le programme. Écoutez les précisions apportées par le général de l'armée de l'air Pierre Gaudière. Il sera à la tête du détachement.
5: Vous allez voir un défilé aérien qui est une première finalement pour les États-Unis. Ils ne font pas ce genre de défilé. Plus d'une centaine d'avions, comme nous faisons chaque année sur le 14 juillet, c'est assez une première. Et dans le box de tête de ce défilé, vous aurez la patrouille de France en formation Big Nine avec le panache bleu, blanc, rouge qui est, il n'y a pas beaucoup de difficultés à imaginer pour trouver que c'est exactement la même chose que le red, white and blue qui symbolise la liberté sur le drapeau américain. Cette invitation et cette participation aux célébrations des 250 ans de l'indépendance américaine, c'est quelque chose qui est vraiment l'illustration d'abord d'un lien très fort historique. Et les Américains que nous rencontrons là depuis un mois, que ça soit dans la rue en tant que spectateurs des meetings aériens que nous faisons chaque week-end, ou bien les militaires américains avec lesquels nous coopérons, nous nous coordonnons, ne s'y trompent vraiment pas. Ils nous prennent par le bras en disant « Vive la France et thank you for your service », bien sûr.
1: Le général Gaudière au micro de Franck Alexandre. Donc la côte est des États-Unis croule sous la fournaise. Outre les célébrations de la fête nationale, la Coupe du monde de football est elle aussi impactée. Combinée à un air très humide, la chaleur ressentie devrait atteindre les 45 degrés Celsius à New York et à Washington, 40 degrés à Boston et Philadelphie.

0: tabou. Ils refusent d'être les boucs émissaires d'une crise provoquée par les erreurs de leurs dirigeants et les conflits géopolitiques. Le communiqué du puissant syndicat IG Metall donne le ton. Concurrencé partout et jusque sur son sol par les véhicules chinois, frappé de plein fouet par les droits de douane américains, l'industrie automobile allemande est en crise. Mercedes-Benz a vu ses profits divisés par deux en 2025. Pour faire face, le constructeur envisage d'imposer des heures supplémentaires non payées à ses ouvriers et se prépare à une cure sévère pour réduire ses coûts et regagner en compétitivité. La situation n'est guère meilleure chez Volkswagen. L'autre géant allemand envisagerait la suppression de plus de 100 000 emplois dans le monde et la fermeture de 4 usines en Allemagne dans les 4 prochaines années. Syndicats et ouvriers en appellent au gouvernement pour empêcher l'effondrement d'un secteur qui pèse encore pour plus de 10% du PIB allemand. Et ils préviennent, cette journée de mobilisation n'est que le point de départ d'un été et d'un automne social qui s'annonce bouillant.
1: Nathanaël Vitran du service économie. Dans l'actualité politique en France, un banquet champêtre ce soir à Liévin dans le Nord, le fief électoral de Marine Le Pen, la patronne du Rassemblement National. Il y aura aussi Jordan Bardella. On connaîtra dans 3 jours la décision de la Cour d'appel de Paris qui doit dire lequel des deux sera candidat à la présidentielle. À la Coupe du Monde de football, on connaît maintenant le programme complet des 8e de finale avec pour commencer ce soir Canada-Maroc à Houston, suivi de Paraguay-France à Philadelphie. La France jouera sans Aurélien Tchouaméni, son milieu de terrain blessé à une cuisse. Les derniers 16e de finale ont vu l'Argentine battre difficilement le Cap-Vert et la Colombie a dominé le Ghana. Enfin, l'Égypte a son billet pour les 8e après sa victoire sur l'Australie. Le Tour de France 2026 s'élance de Barcelone avec une première étape atypique. C'est un contre-la-montre par équipe. Les 6 dernières éditions du Tour ont été dominées par 2 coureurs, le Danois Vingegaard et surtout le Slovène Pogacar, grand favori à sa succession. Pour ces coureurs, comme pour le reste du peloton, donc tout commence à Barcelone. Nous nous retrouvons notre correspondante Élise Gazangel.
2: C'est bien le Tour de France, mais cette année, la présentation des équipes s'est faite en catalan et face à la Sagrada Familia. À Barcelone, des milliers de cyclistes et amateurs fêtent cet événement dans leur ville, comme Jesús Espera.
3: Le Tour de Catalogne est plus ancien que la Vuelta espagnole. Et tu as vu là, pour accompagner chaque équipe, il y a 2 cyclistes de Club Cycliste de Barcelone. Parce qu'ici, il y a une grande tradition de cyclisme depuis de nombreuses années.
2: Vélo entre les cuisses, Bea Hernández, elle, est venue de Tarragone avec son mari.
4: C'est très émouvant parce que nous sommes fans du Tour. Et d'habitude, on va voir les étapes de montagne avec nos vélos. Alors le voir ici, c'est une fête.
2: Une fête regroupant toutes les générations. Perafonte, cycliste, est venu avec ses petites filles.
5: On voit ici les meilleurs coureurs. À la maison, on est très fan de Pogacar et de Vingegaard. Et mes petites filles les reconnaissent et elles disent « Regarde, comme papy !»
2: Deux étapes, ce samedi et ce dimanche, traverseront Barcelone avant que le Tour ne reprenne le chemin de la France. Élise Gazangel, Barcelone, RFI.
1: Ainsi s'achève le journal à suivre sur RFI, Écho d'ici, Écho d'ailleurs, l'émission de Bruno Faure. Très bonne journée à tous.
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9: Dans son traité de la peinture, Léonard de Vinci disait que la beauté découle de l'absence de toute disproportion. Et l'historienne de l'art Marguerite Neveu, qui cherche à démystifier le nombre d'or, en profite pour souligner que les termes employés, divine harmonie, divine beauté, divine proportion, ou ailleurs divine peinture, divine nature, ne recouvrent donc rien de mathématique et ne se réfèrent en aucune manière à une quelconque proportion géométrique. Alors qu'est-ce que la dite proportion a de si divine? Qu'est-ce qu'elle vient faire en musique, comment on la calcule et pourquoi est-ce qu'on prend le temps de faire tous ces calculs, pour quelles conclusions? Pour ce métaclassique doré, nous recevons Rémi Schulz, lecteur avisé des écrits du poète Georges Perec. Il s'intéresse depuis plus de 20 ans à ce qu'on appelle la numérologie bachienne, jusqu'à refaire les calculs, prendre le temps d'en jauger la pertinence et faire à son tour de nouvelles découvertes.

0: Bonjour Rémi Schulz.
1: Bonjour David.
0: On vient d'écouter un extrait de l'art de la fugue de Bach qui fait partie de ces partitions qui ont été investiguées par ceux-là même qui se livrent à la numérologie bachienne. Depuis quand est-ce qu'on fait comme ça des sortes de jeux numérologiques sur les partitions de Bach ?
1: Essentiellement depuis 1950 avec le livre de Friedrich Mend.
0: Ouais.
1: Bach by seinen Namen gerufen, Bach appelé par son nom. Donc il trouvait essentiellement des signatures dans la musique par les nombres de mesures, les nombres de notes, etc.
0: Par exemple, le clavier bien tempéré, si on prend cette partition qui a été beaucoup investiguée par cette numérologie bachienne, il y a plusieurs façons de faire des comptes sur cette partition.
1: Bah, énormément. Bon, il y a un Henk Diebent, un pianiste hollandais, je crois, qui a réussi à faire avec les 48 nombres du premier cahier une grille magique où on a dans tous les sens, enfin bon, c'est une grille 6 par 8, donc dans un sens on a 8 divisé, 2088 divisé par 8, ça doit faire... Je sais pas trop.
0: Ah, faut que j'ouvre une calculette pour cette émission, pardon. Alors, vous dites 2088 divisé par 8, je vais vous faire divisé par 8, ça fait 261.
1: C'est ça. Et dans l'autre, divisé par 6, ça doit faire...
0: ça fait 348.
1: Voilà, 348.
0: Alors, je vous dis, qu'est-ce qu'on compte ? Parce qu'on peut compter les notes, mais on a aussi beaucoup compté les mesures.
1: Bah, là, c'est en comptant les mesures, là, ouais. 2088 mesures.
0: Et on parle...
1: Du premier cahier.
0: Ensuite, de gématrie, qui va être une manière d'encoder par le nombre les lettres des notes de musique, ce qui permet à nouveau de faire des dénombrements comme ça.
1: C'est ça. Donc, alors d'abord, il y a plusieurs équivalences alphabétiques.
0: Pourquoi ? Parce que y a pas, ça dépend de l'alphabet qu'on prend.
1: Ça dépend de l'alphabet qu'on prend. Et de la méthode qu'on prend. Bon, la méthode la plus simple, c'est l'équivalence ordinale. A égale 1, B égale 2, jusqu'à Z égale 26 dans notre alphabet.
0: Oui.
1: Alors, à l'époque de Bach, il y a d'abord eu l'alphabet latin qui n'avait que 23 lettres.
0: Oui.
1: Mais la
0: plupart... Parce que le V, le U étaient la même lettre.
1: Oui, il n'y avait pas de W.
0: D'accord.
1: Le I et le J étaient pareils aussi.
0: Oui.
1: Et... À l'époque, la plupart des exégètes de Bach utilisent l'alphabet Schwenter en 24 lettres qui ajoute le W à l'alphabet latin. Donc, il ajoute après le U, V.
0: Parce que 24, c'est un nombre qui est plus flatteur numérologiquement aussi. C'est pour ça qu'on préfère cet alphabet ou...
1: Bah, je ne peux pas vous dire. C'est que les premiers résultats, notamment de Schwent, ont été obtenus avec cet alphabet Schwenter. Donc on a continué dans la lignée. Peut-être on aurait des très bons résultats avec d'autres alphabets aussi, avec d'autres techniques de codage peut-être. Mais enfin, voilà, c'est parti. Le prix a été pris, donc on a utilisé l'alphabet Schwenter essentiellement.
0: Et c'est comme ça que le nombre 14 est devenu un nombre fétiche pour Bach, parce que c'est son nombre signature. Si on additionne avec cette méthode le B2A1C3H, ça fait 14.
1: Voilà.
0: Et alors, ce qui est troublant, c'est que si on fait le calcul avec les lettres de J.S. Bach, donc avec ses initiales, on obtient
1: 41,
0: qui est le rétrograde.
1: Ouais.
0: Et si on fait Johann Sebastian Bach, toutes les lettres, ça fait 144.
1: 158.
0: Ah, j'ai mal calculé.
1: C'est Johann Sebastian qui fait 144 tout seul.
0: Ah oui, c'est ça.
1: Et Bach.
0: Ah, et plus Bach, ça fait 158.
1: Fait 14.
0: Ouais. Alors, Perec avait remarqué que les lettres de nom-prénom, ça faisait 123.
1: Non, ça, c'est moi qui l'ai remarqué.
0: Ah, c'est vous qui avez fait la remarque. Mais vous avez remarqué aussi que les lettres de Georges Perec font aussi 123.
1: Ah, ouais.
0: Et que 123 est le nombre clé de La vie, mode, emploi, son livre. Ouais.
1: Oui. Et c'est aussi le 24e prélude de Bach, prélude et fugue du clavier bien tempéré.
0: C'est-à-dire ?
1: Bah, le 24e, BWV 869, et 47, 76 mesures.

0: Alors toute la question qu'on se pose parfois, c'est de savoir si c'est volontaire de la part de Bach, au sens où on pourrait avoir l'impression que c'est de la numérologie rétrospective. Ces jeux gématriques, ils étaient tout à fait conscients?
1: Alors, ça c'est une autre question auquel on viendra peut-être à la fin.
0: Oui, d'accord.
1: Moi, je me suis assez doué pour voir des relations entre des nombres.
0: Ouais.
1: Pour leur interprétation, je laisse plutôt ça à d'autres.
0: D'accord. En attendant, vous avez remarqué que Kuhnau, qui est l'un de ses prédécesseurs comme compteur de Leipzig,
1: oui.
0: Dans la préface de ses sonates publiques en 1700, ouais. Donc ça veut dire que Bach, à ce moment-là, 15 ans, dit bien que les nombres de mesure de ses pièces codent des mots.
1: Oui, mais il n'a pas laissé la clé, alors... On ne sait pas quel mot il connaît.
0: Faute de clé, on ne peut pas en faire grand-chose.
1: Et son introduction est d'une complexité exceptionnelle. Ça mélange du latin, de l'allemand, de latin, de l'italien. J'ai essayé d'y jeter un œil, j'y comprenais rien, il n'y a pas de traduction.
0: D'accord. Ces chiffres qui codent les lettres de Bach, donc 2, 1, 3 et 8, on est censé les retrouver partout dès lors qu'on fait des calculs sur les partitions de Bach.
1: On les retrouve surtout quand on les cherche.
0: Oui, ça aide. Oui.
1: Et bon, dès qu'il y a un petit 14 quelque part, c'est assez facile d'isoler un 2, 1, 3, 8. Mais enfin, est-ce que ça veut vraiment dire quelque chose? Est-ce que Bach en était conscient? C'est une toute autre affaire.
0: Vous voulez dire qu'on ferait la même chose avec les partitions de Mendelssohn? Par exemple, on en trouverait peut-être autant.
1: Pas forcément. Enfin,
0: tout le problème est de savoir où s'arrêter. Quoi.
1: Oui.
0: Vous êtes beaucoup penché, vous avez amené, nous enregistrons cette émission dans une salle de l'université d'Aix-Marseille, et vous avez un livre des Hollandais Karsberger et Van Houten. Le livre est dans un état qui montre à quel point vous l'avez consulté de façon très très très assidue. Alors eux, ils vont très loin, ils vont prouver par les nombres que Bach était un initié rosicrucien.
1: Ben oui, carrément, mais enfin, ils ont des arguments. Oui, bon, mais c'est assez étonnant. Mais bon, le problème est que si Bach était vraiment aussi génial qu'il le prétende, il est aujourd'hui assez avéré que l'histoire des Rose-Croix était un canular monté par un jeune étudiant en médecine, Valentin Andreae.
0: Oui.
1: Et donc, il fallait s'y laisser prendre. Bon, Descartes s'y est laissé prendre, mais bon, si Bach était génial, normalement... Il aurait dû faire gaffe. Bon.
0: Je vais lire juste deux phrases de ce livre. L'art de la fugue commence et se termine par un groupe de 372 mesures, ouais. C'est-à-dire le nombre qui indique l'année de la mort de Bach dans l'ère Rose-Croix. Ouais. Donc il avait prédit l'année de sa mort par simplement le nombre de mesures d'une partition. La dernière mesure écrite par Bach, la mesure 239, est là. 1717e dans l'ensemble et correspond à l'année où Bach quitta Weimar pour Köthen.
1: Ouais, il faut ajouter que l'exposition du thème Bach survient, la fin de l'exposition survient à 1685 mesures,
0: qui
1: est la date de naissance de Bach. Alors là, c'est assez génial d'avoir trouvé ça. Bon, mais qu'est-ce que ça veut dire?
0: Alors, vous, Rémi Schütz, vous trouvez ça à la fois génial et à la fois inconsistant. C'est-à-dire que...
1: C'est pas parce qu'on trouve un truc génial qu'il faut en déduire quelque chose sur les intentions de celui qui l'a fait. Bon.
0: C'est ça. C'est-à-dire que la coïncidence n'a pas besoin d'être herméneutiquement intéressante pour être belle quand même en tant que coïncidence, quoi. Vous avez vérifié, vous, les calculs de ce livre qui s'appelle Bach et le nombre, publié chez Mardaguer en 92.
1: Ouais. Vérifier ce qui m'était accessible.
0: Alors, par exemple, vous êtes pris à l'ensemble des 15 symphonias.
1: Oui, ou des inventions à trois voix.
0: Ouais, ça donne quoi, ce genre de calcul?
1: Alors là, c'est un de leurs meilleurs arguments, c'est que c'est 544 mesures. Ça peut correspondre à la valeur 544... de l'épitaphe de Christian Rosenkreuz, qui est donnée dans le premier manifeste rosicrucien, la Fama Fraternitatis.
0: Qui est de 1614.
1: Voilà, oui. Cette épitaphe, elle est en huit mots, qui ont pour somme 544, selon l'alphabet latin ou l'alphabet Schoenter, parce que c'est pareil quand on ne dépasse pas le V. Et donc, il y a quatre petites valeurs qui sont des valeurs d'invention. Et les quatre autres nombres peuvent être forgés en couplant deux ou trois inventions d'une façon unique. Alors ça, c'est assez fascinant. Et bon, et Van Houten et Kasperger, et ils arrivent à trouver le nombre 544 des multiples autre façon, et à le diviser aussi, selon les mots de l'épitaphe. Bon.
0: Ce qui vous fait dire que si Bach était aussi génial qu'il le prétende, il ne serait pas tombé dans le panneau rosicrucien.
1: Voilà.
0: Que vous qualifiez de canular digne des pataphysiciens.
1: Voilà.
0: Vous pensez qu'il y avait de l'humour derrière cette idée de Rose-Croix ou...
1: Ah bah c'était un, pour moi c'était un canular, bon il y a des gens qui y croient toujours, mais bon, par exemple, il y a eu plusieurs sectes rosicruciennes qui sont venues par la suite, et Edith Piaf était rosicrucienne.
0: Alors, il y a une chercheuse suédoise qui s'appelle Ruth Tatlow.
1: Oui. Non, elle est anglaise, mais
0: elle enseigne en Suède.
1: Oui.
0: Et elle fait une démarche inverse, elle dit que bah, faute d'avoir la clé, ça sert plus ou moins à rien de chercher, c'est ça ou...
1: Bon, elle a fait sa thèse de doctorat sur Bach and the Riddle of the Letter Alphabet, c'est-à-dire
0: thèse de
1: Bach
0: 91,
1: et l'énigme de l'alphabet numéral, où elle examine, là, c'est d'abord une historienne, donc elle montre qu'à l'époque de Bach, il y avait plein de façons de coder l'alphabet numériquement, donc puisque Bach... n'a pas donné la clé, alors on ne sait pas. C'est bien possible qu'il ait codé quelque chose, mais on n'en saura jamais rien, vu qu'il n'a pas donné la clé. Alors si on s'en tenait à ça, Alan Turing n'aurait jamais essayé de décoder le code Enigma de l'armée allemande, vu que les Allemands, ils n'avaient pas donné la clé de leur code. Bon.
0: Donc ça, c'est sa thèse de 1991, et puis en 2015, elle fait un livre où elle prétend avoir résolu carrément le secret de l'œuvre de Bach.
1: Ah bah oui, carrément.
0: Ouais.
1: Alors là, c'est...
0: Bach's Numbers, c'est le titre de ce livre.
1: Compositional Proportion and Significance, en 2015, donc. Alors là, elle a tout trouvé, bon, c'est pas la peine d'aller plus loin.
0: Et donc elle dit quoi? C'est quoi sa résolution?
1: Alors bon, bah c'est de Bach aurait... composer ses recueils de façon à avoir des proportions 1-1 ou 1-2. Point barre.
0: Alors là, on en arrive effectivement à une sorte quand même de connexion entre tout ce qu'on dit depuis le début de l'émission, à savoir ces jeux de code à partir des lettres de son nom, et donc aussi des notes de musique, qui sont des lettres en allemand, et les questions donc de divine proportion, c'est-à-dire de nombre d'or.
1: Elle en parle du nombre d'or pour l'éliminer en une phrase en disant que personne du temps de Bach n'a parlé de l'utilisation du nombre d'or en musique, donc c'est réglé.
0: D'accord.
1: Pas de nombre d'or chez Bach.
0: Ok. Bon, on va y revenir dans un moment. Pour l'instant, pour rester sur ce qu'elle nous dit, elle entreprend le clavier Büchlein pour le premier fils Bach.
1: Son outrecuidance est battue en brèche par le premier exemple qu'elle donne, où elle a compté les nombres de mesures. Bon, essentiellement, elle part des nombres de mesures. Et donc, son premier exemple concerne les inventions à deux et trois voix. Et dans le clavier Büchlein für Wilhelm Friedman, l'aîné de Bach, elle a trouvé deux différences dans les inventions à deux voix, qui totalise 482 mesures au lieu de 488 dans la version finale. Mmh. Elle trouve ensuite 499 pour les inventions à trois voix, au lieu de 544 dans la version finale. Mais elle n'a pas vu que Bach n'en avait pas achevé la copie, alors que la fin d'une pièce était déjà systématiquement signifiée par une double barre de mesures, et la dernière mesure notée par Bach ne ressemble aucunement à la fin d'une pièce. Il n'y a en fait aucune raison de penser que la copie achevée aurait été différente de l'état final qu'on connaît en 544 mesures. Alors le problème, c'est que avec les 482 mesures des inventions à deux voix, il y en a une qui est à reprise, et déjà dans la version pour Wilhelm Friedman, qui a 62 mesures, et 482 plus 62, ça fait 544, soit exactement le nombre de mesures des inventions à trois voix qui n'ont aucune reprise. Donc elle part de quelque chose qu'elle ne sait pas être déjà une proportion parfaite 1-1, qui aurait très bien pu appuyer sa thèse. Alors qu'elle, elle nous dit que Bach, elle a modifié ses mesures pour arriver à une autre proportion 1-1 qui est beaucoup plus tortueuse. Et bon...

0: Parce que vous, effectivement, avec le nombre des mesures que vous avez recomptées, c'est-à-dire 488 et 544, vous arrivez à un total de 1032, qui vous semble un nombre riche en possibilités, parce que c'est 0, 1, 2, 3, en fait.
1: Bah, c'est 1, 0, 3, 2, qui est pareil que B-A-C-H, qui est en demi-ton.
0: Ah oui, un demi-ton plus bas.
1: Voilà.
0: Ouais. Et vous rappelez que les 544 mesures des inventions à trois voix étaient aussi fondamentales justement dans la théorie de Van Houten et Kersberger.
1: Des Hollandais, donc. Ouais. Et donc, si eux, ils avaient connu ce résultat, ils n'auraient pas manqué de l'exploiter. Je ne sais pas comment, il faudra leur communiquer.
0: Ouais. Alors, à quel moment est-ce que ces calculs rencontrent donc le nombre d'or?
1: Alors, depuis au moins 1960, il y en a qui ont repéré des proportions d'or ou des événements significatifs au point d'or dans diverses pièces de Bach. Par exemple, le premier contrepoint de l'art de la fugue, c'est une des premières choses publiées dans le Fibonacci Quarterly.

0: Donc là, quand on écoute le premier contrepoint de l'art de la fugue, comment on fait pour dire qu'il y a du nombre d'or dedans?
1: Eh ben, d'abord, il a, je crois, un nombre de mesures assez intéressant, 78, tiens, multiple. Ou c'est 84, je ne sais plus, parce qu'en fait, on rencontre à peu près la même chose dans le premier contrepoint et le deuxième contrepoint.
0: Ah oui.
1: Il y a l'entrée d'un thème qui est tout à fait spécial dans les deux cas, et elle survient au point d'or.
0: Alors c'est quoi le nombre d'or? On va peut-être prendre le temps de le
1: oui.
0: définir.
1: Alors le nombre d'or, c'est défini comme le partage d'un nombre C en petite et moyenne raison A et B, est tel que C sur B égale B sur A. C'est une classique médiété grecque qui avait été étudiée par les Grecs.
0: Sauf que les Grecs n'appelaient pas ça nombre d'or.
1: Non, ils appelaient ça la tomée,
0: oui.
1: La section.
0: Et à quel moment est-ce qu'on a parlé de divine proportion? C'est à la Renaissance.
1: Oui, c'est Luca Pacioli,
0: c'est ça.
1: Qui a vu qu'il y avait trois personnes à la Trinité qui n'étaient en fait qu'une. Et donc, le moyen de comprendre ça, c'était le nombre d'or qui harmonise trois choses. Donc, la petite raison, la moyenne raison et le tout. Donc, enfin, il explique pas trop comment ça marchait pour les trois personnes de la Trinité. Enfin, voilà, c'est de là qu'est venue la divine proportion.
0: Mais alors, quel rapport entre ce C sur B égale B sur A, qui fait donc la divine proportion, oui. Avec la suite de Fibonacci, parce qu'on les associe tout le temps?
1: Alors ça, c'est que si on poursuit la suite de Fibonacci comme toute suite additive, on additionne un élément au précédent, puis un autre élément au résultat précédent, et plus on progresse, plus le rapport de deux éléments
0: oui, ça
1: tend
0: fait...
1: vers le nombre d'or.
0: Ah, parce que ça fait 1 plus 1 égale 2,
1: oui.
0: 1 plus 2 égale 3,
1: ah.
0: 2 plus 3 égale 5,
1: oui.
0: 3 plus 5 égale 8,
1: oui. Et 8 sur 5,
0: 5
1: ça
0: plus
1: fait
0: 8,
1: déjà
0: 4, 13, donc 8 sur 5.
1: 6, et oui. Le nombre d'or c'est 1,618, donc on est déjà pas très loin.
0: Ah oui, c'est toujours approximatif.
1: Si on poursuit, alors là...
0: plus on poursuit, plus... Si on poursuit, par exemple,
1: ouais, ouais.
0: 34 divisé par 21,
1: ouais.
0: Là, ça fait 1,619.
1: Ouais, ouais.
0: Et ainsi de suite. Et
1: donc, le nombre d'or, c'est 1,618 et des poussières, et plus on va...
0: Ah, d'accord, plus on avance dans la suite
1: ouais.
0: de...
1: Ah, voilà.
0: D'accord, parce que, par exemple, là, le 34 sur 21, il y a un certain Patrick Loiseleur qui le retrouve en disant que ce sont les proportions du premier prélude de Bach, et que donc, ça crée dans ce premier prélude du clavier bien tempéré une
1: ouais,
0: présence du nombre d'or.
1: C'est son avis à lui. Guy Marchand le rapporte et ce monde sceptique, mais enfin il le cite quand même, parce qu'en fait il y a 35 mesures dans
0: et non pas 34.
1: Oui. Et donc, alors je crois que la raison invoquée, c'est qu'on a pour la première fois un dièse à la basse à la mesure 22. Donc,
0: d'accord. Ah oui,
1: toutes
0: ça
1: les est. Mesures sont en cadeau. Les 34 premières mesures sont en quadruple croche. Et la première mesure, un peu spéciale, mais enfin bon, est-ce qu'un dièse est si spécial que ça? De toute façon,
0: ouais.
1: Donc ça diviserait en 21-13, mais enfin bon, c'est pas un exemple que je considère comme très probant.
0: Parce qu'on est toujours à faire un peu de bidouillage, c'est pour ça que vous trouvez ça pas probant. C'est...
1: Bah, des fois on en fait, des fois on n'en fait pas.
0: Ouais.
1: Bon, par exemple, les fameuses 372 premières mesures de l'art de la fugue, elles sont en rapport d'or absolu avec les trois contrepoints suivants qui font 230 mesures. Et donc...
0: Et alors, là où on est quand même tenté de se dire que Bach a un peu fait exprès, c'est qu'il s'intéressait aux mathématiques, donc il
1: ouais.
0: avait les outils pour... pouvoir penser
1: oui.
0: comme ça,
1: enfin,
0: bien
1: bon,
0: même on n'en a pas la certitude.
1: On ne sait pas ce qu'il savait
0: ouais.
1: du nombre d'or ou pas. Hein.
0: Bon.
1: Ça, le rapport entre la suite de Fibonacci et le nombre d'or avait déjà été trouvé par Kepler.
0: Oui.
1: Mais il ne connaissait que la suite de Fibonacci, alors que toutes les suites additives donnent le même résultat au bout d'un certain nombre de termes.
0: On va écouter le chœur d'ouverture de la Passion selon Saint Jean.

0: Alors là, c'est une partition dans laquelle Guy Marchand trouve la section d'or.
1: Alors donc, il faut savoir qu'il y a 95 mesures écrites et qu'ensuite il y a un da capo.
0: Les 95 qui s'achèvent sur un accord dominant en ré majeur. Donc
1: c'est ça.
0: Il y a toujours le fétichisme du cinquième degré, ouais.
1: Mm-hmm. Et donc, ensuite, il y a un da capo jusqu'au premier temps de la mesure 58,
0: ouais.
1: Qui est un accord final de
0: sol mineur,
1: donc comme il se doit, puisque la pièce est en sol mineur.
0: Et donc,
1: il compte 57 mesures pleines,
0: ouais.
1: Et donc 95 sur 57, c'est pour lui 5 tiers, qui sont des nombres de Fibonacci. Donc c'est absolument impeccable pour lui. Lui, il cherche essentiellement des nombres de Fibonacci, donc il les trouve, il est content. Mais alors, en fait, si on prend le nombre total de mesures, 153 sur 95, c'est meilleur que le 95 sur 57 ou le 152
0: oui,
1: sur 95,
0: plus on monte, mieux c'est ça
1: qui propose. Et si on compte en temps, en noir, puisque c'est à 4 temps, là, on obtient 609 mesures.
0: Ça, c'est vos calculs à vous, Rémi Schultz, hein. C'est pas ceux de Guy
1: Marchand.
0: Oui, c'est ça.
1: Oui,
0: c'est une sorte de contre-calcul. Donc, je vous laisse les déplier.
1: Oui. On a 377 mesures
0: oui.
1: pour la musique écrite, qui sont suivies d'un silence assourdissant de 3 mesures. Donc, le nombre d'or tombe en plein dans ce silence, qui est d'ailleurs si long, de 3 secondes, c'est long. Tel que certains chefs ne le respectent pas. Et ensuite, donc, en comptant ces 3 temps et les 57 fois 4 plus un temps du da capo, en tout, ça va faire 609. 609 sur 377, c'est déjà un excellent rapport d'or. Mais comme le dernier temps a un point d'orgue, on peut imaginer que c'est une blanche, et 610 est le nombre de Fibonacci qui suit 377. Et 610 sur 377, ça donne le nombre d'or à 2 millionième près. C'est-à-dire qu'au niveau de la musique, ça reviendrait à quelques millièmes de seconde pour avoir le nombre d'or exact. À la fin de la musique écrite, avant le silence assourdissant de 3 mesures.
0: Ce qui laisserait penser que la section d'or peut être donc soulignée par les interprètes quand respectent ce silence. Alors, après, il y a la question de la symbolique de ces nombres, notamment, vous relevez que ces 153 mesures coïncident avec le nombre qui apparaît dans l'évangile de Jean après la Passion, quand Simon-Pierre pêche avec 6 autres apôtres sur le lac de Tibériade.
1: Oui.
0: Qu'est-ce qui se passe à ce moment-là?
1: Il y a Jésus ressuscité qui apparaît sur la rive et qui leur dit « jetez le filet là » et il ramène le filet plein de 153 gros poissons.
0: D'accord, alors, c'est dans Jean 21-11.
1: C'est un nombre qui a été énormément commenté ensuite. Mais d'abord, il y a l'histoire du poisson qui est aussi le signe de Jonas qui a été annoncé par Jésus en Luc 11-29. Selon le livre de Jonas, le prophète, refusant la mission que lui avait confiée Dieu, s'est vu avalé par un gros poisson dont il n'a pu sortir que le troisième jour après s'être repenti. Le poisson a aussi été un signe de reconnaissance parmi les premiers chrétiens, peut-être en lien avec ces deux faits bibliques, mais surtout parce que poisson est en grec ictus, acrostiche de Jésus Christos, Théou. Uios, Sauter, Jésus-Christ, Fils de Dieu, Sauveur.
0: Donc là, il y a une espèce de codage théologique à l'intérieur de la référence au 153, potentiellement.
1: Ça, on ne sait pas. Enfin bon, 153, c'est un très bon argument.
0: Surtout que vous le liez aux paroles qui sont chantées par le chœur, en l'occurrence.
1: Dans le chœur, on trouve évidemment Jésus-Christ, et on trouve Gottes Sohn, Fils de Dieu. Et dans le choral final, on trouve là les 5 mots qui forment l'acrostiche ictis. O Gottes Sohn, mein Heiland und Gnadenthron, Herr Jesu Christ. ô Fils de Dieu, mon Sauveur et trône de grâce, Seigneur Jésus-Christ. Alors, il est à noter que les initiales des mots grecs Fils de Dieu, Sauveur, Theta, Upsilon, Sigma, sommes dans l'alphabet numéral grec 609, qui est le nombre total de temps du chœur exécuté.
0: Ah, quand vous comptez les temps, oui. Pas les notes, hein, mais les temps.
1: Les temps.
0: Ah, c'est encore un mode de calcul. Et vous, vous avez ensuite imaginé que le nombre de 610, oui. Qui est le Fibonacci de niveau 15,
1: oui.
0: Lui-même est gématriquement reliable à
1: Jésus-Christ.
0: Jésus.
1: Oui, pourquoi? Parce que les initiales de Jésus-Christ, qui sont les deux premières lettres du mot ictus, Iotaki, la valeur 10 et 600, qui sommes dans l'alphabet grec 610.
0: D'accord, et vous avez cherché d'autres rapports entre le Christ et Fibonacci, et vous en avez trouvé en même temps, comme vous disiez, quand on cherche, on trouve.
1: C'est non, Jésus et Christos, ils ont les sommes 888 et 1480, ça a été exploité par les gnostiques grecs. Et le rapport se simplifie en 3 cinquièmes, c'est 3 et 5 fois 296.
0: D'accord.
1: Et 3 cinquièmes, c'est le rapport fibonacien qui, par exemple, suffisait à Guy Marchand pour signifier une présomption dorée, notamment dans le chœur, où il comptait 95 mesures écrites, 5 fois 19, et 57 pour le da capo, 3 fois 19.
0: Vous dites ça en disant bien que ça ne dit rien de la connaissance qu'on aurait que de la connaissance de Bach du grec. Ce qui n'empêche pas. Ouais. En tout cas, il pratiquait le latin.
1: Oui. Et en latin, les mots Jésus et Christus ont les valeurs 70 et 112, dont le rapport se simplifie aussi en un rapport fibonacien, 5 huitièmes. Et en plus, le facteur commun, c'est 14 qui aurait pu séduire Bach.
0: Mais c'est à se demander si, effectivement, la gématrie fonctionne mieux avec certaines langues qu'avec d'autres.
1: Ben, ça, c'est toute une question.
0: Si vous avez poussé l'enquête jusqu'à l'hébreu, forcément.
1: Oui.
0: Et là, vous avez aussi trouvé des choses.
1: Alors donc, le poisson, c'est en hébreu, dag, qui s'écrit en deux lettres. D et G, Dalet et Gimel.
0: Ouais.
1: Et ce sont aussi les notes, les accords.
0: Ré et Sol.
1: Les accords, donc, qui concluent la musique écrite. Un accord de Ré majeur, D. Et le da capo s'achève sur un seul mineur qui est G. Donc on aurait Dag, le poisson hébreu. Alors évidemment, c'est beaucoup plus périlleux d'imaginer un Bach hébraïsant. Et ceci mérite, me semble-t-il, encore d'être mentionné.
0: Ah oui, parce que vous avez regardé, oui, la
1: d'autant
0: date.
1: D'autant qu'on trouve aussi ces nombres 4 et 7, ou ces lettres D et G. D'abord, par exemple, la première exécution de la Passion, elle était donnée le vendredi 7 avril 1724. 7 avril, 7-4, ou G-D, et le chœur débute par une introduction instrumentale où prédomine un contrepoint entre deux flûtes. Les deux premières notes de la première flûte en 30 sont D et G, Ré et Sol.
0: C'est-à-dire que dans potentiellement les notes, même les tonalités choisies ouais. par Bach pour sa Passion, il y aurait quelque chose de la date de création en même temps que serait reliée à un
1: chiffre d'or. Je constate la coïncidence, c'est tout ce que je peux dire, mais enfin dans tous ces trucs-là, ce que les anglo-saxons appellent le cherry picking, on considère que ce qui vous arrange.
0: Ah oui, bah oui, c'est ça. Alors vous, ce qui vous arrange, c'est de constater aussi qu'il y a une autre interprétation de ces notes d'introduction,
1: oui,
0: parce
1: que ça,
0: l'autre flûte insère entre le C et le Sol un mi bémol.
1: Oui.
0: Alors, et qu'est-ce que vous en faites du mi bémol?
1: Qui se superpose au Ré en une disharmonie absolument ahurissante. C'est les deux premières notes qu'on entend sont un demi-ton d'écart. C'est assez fabuleux pour commencer une pièce. Mais alors, ce mi bémol, c'est en allemand la lettre S. Et donc, on entend successivement, sur trois temps, les lettres D, S, G, qui sont connues pour être les initiales de Deo Soli Gloria, à Dieu seul la gloire. Mmh. Et à l'époque, les compositeurs ou d'autres artistes signaient souvent leurs œuvres par DSG ou SDG, Soli Deo Gloria. Et c'est le grand, on trouve ces trois lettres sur plusieurs manuscrits de
0: Bach.
1: Et
0: donc la petite formule Ré mi bémol sol pourrait donc encoder ce Deo Soli Gloria.
1: D'ailleurs, ça, c'est tout à fait probable que, oui, que ça soit volontaire, délibéré.
0: On parlait tout à l'heure du 377, ça c'est un nom, oui, sur lequel vous êtes pas mal arrêté.
1: Oui. Alors non seulement c'est le nombre total de temps de la musique exécutée, mais ensuite dans la Passion selon saint Jean, c'est le nombre de notes chantées par Jésus dans les récitatifs.
0: Ça, c'est vous qui l'avez fait, ce compte-là ?
1: Non, c'est les...
0: C'est Guy Marchand ?
1: Je le dois aux Hollandais,
0: ah oui,
1: Van Houten et Kassberger.
0: Donc dans Bach et le nombre, oui, hein, publié par Marc Degas.
1: Qui en tire des tas de conclusions mirobolantes, qui sont d'ailleurs ahurissantes, mais enfin, c'est pas mon problème ici. Alors, eux, ils ne savent pas que 377 est le Fibonacci de rang 14.
0: Ah oui, ils n'ont pas relié avec Fibonacci.
1: Non, les Fibonacci ne connaissent pas. Et donc, ils ne savent pas, ils n'ont pas non plus comptabilisé les noirs de la musique écrite du chœur d'ouverture, qui sont donc aussi 377. Alors, il y a une curiosité, c'est que les paroles de Jésus couvrent 58 mesures de récitatif, et que la première modulation survient dans la 34e mesure, sur la 229e syllabe, donc, qui est donc aussi la 220e note.
0: 229e, oui.
1: Oui, sur le mot « darob », ça veut dire « alors », c'est un mot cheville.
0: Ouais.
1: Enfin, on avait vu que le premier point d'orgue du chœur, qui marquera au da capo la fin de la pièce, est aussi son 229e temps. Ça, c'est assez marrant.
0: Et les 24 mesures suivantes, elles-mêmes ont un nombre de notes qui est
1: oui,
0: le Fibonacci d'ordre 12.
1: Ce nombre d'arob, les deux syllabes sont modulées et s'achèvent à la mesure 34. Et là, puisqu'on a 4 notes de plus que 229, on a 233 notes qui est encore le Fibonacci. Et puisqu'on avait 377 notes en tout, il reste pour les 24 mesures suivantes, 144, qui est encore Fibonacci. D'ailleurs, il y a un truc rigolo, c'est que là, il y a des compositeurs qui ont
0: revendiqué carrément,
1: oui,
0: c'est
1: l'utilisation du nombre d'or,
0: et avec
1: parmi lesquels Stockhausen.
0: Ouais.
1: Et il y a notamment son Klavierstück 9, vers 1960, c'est une pièce pour piano qui compte 144 signatures rythmiques, donc nombre de Fibonacci, dont la grande majorité, 130, a au numérateur un nombre de Fibonacci. Lorsque ce n'est pas le cas, les nombres peuvent y être reliés. Ainsi, les deux premières signatures sont 142-8 et 87-8. 142, c'est la somme des Fibonacci de 1 à 55, et 87, celle de 1 à 34. Le tempo change ensuite, et on a donc au départ 229 croches au même tempo.
0: Eh bien, on va l'écouter d'une autre manière.

0: Klavierstück 9 de Stockhausen, qui est pour le coup explicitement bourré de références à Fibonacci.
1: Oui, mais enfin, ça reste à interpréter, vu que je ne crois pas qu'il se soit expliqué en détail. Mais enfin, bon, quand on a 130 mesures Fibonacci, bon, là, on se pose pas trop de questions.
0: Alors, si on revient à nos Van Noten et Karsberger, en fait, c'est eux qui ont compté les notes chantées par le Christ.
1: Alors, justement, ils en tirent des choses fabuleuses, sur lesquelles je pense, mais cela est l'occasion d'effleurer ce qui me semble être la réelle question posée par ces harmonies numériques, car elles touchent ici le texte même de l'Évangile que Bach n'a pas modifié. Alors, ils disent, on serait presque tenté d'imaginer que les nombres fondamentaux se rapportant à Bach se trouvent déjà inscrits dans le texte de l'Évangile. Mais sans doute est-il plus prudent de considérer qu'il a entrevu les possibilités d'une façon simple et géniale et qu'il les a exploitées.
0: Ça vous laisse un peu quoi?
1: Oui, nous y reviendrons peut-être, mais un seul exemple est insuffisant. Et je vais passer à ce qui était ma première approche du nombre d'or chez Bach, le clavier bien tempéré. La question du nombre d'or ne m'intéressait pas spécialement jusqu'à ce que la lecture d'une étude prétendument savante sur la question, en 2001, me conduise à une expérience. Entrer dans un ordi tous les nombres de mesures des deux cahiers et les soumettre à divers programmes. Je pensais qu'il n'en sortirait rien de significatif. Ce n'a pas été le cas. Un premier programme cherchait s'il y avait des diptyques où le prélude était en rapport d'or optimal avec la fugue, et le programme en découvrait trois. Deux sans ambiguïté, et un troisième où le prélude était à reprise, invalidant donc l'harmonie dorée lors de l'exécution.
0: Ah oui, c'est-à-dire que la réalisation de la reprise fait que le nombre de mesures est dupliqué pour une partie.
1: Oui, donc, mais enfin, c'est aussi ce que les peintres appellent la double coupe d'or, donc c'est considéré aussi comme valable.
0: Et donc ça, 3 sur 48, c'est pas énorme quand même.
1: Oui, mais alors il se trouve que les deux qui sont immédiats sont dans chaque cas les pièces 14 en fa dièse mineur.
0: Ah ouais.
1: Donc 14 qui est le nombre de Bach.

0: Alors Rémi Schulz, dans le clavier bien tempéré, vous avez trouvé d'autres jeux de coïncidences numérologiques comme ça.
1: Alors d'abord, ces deux pièces de rang 14, elles sont en rapport avec le mot qui a forgé barre pour exprimer le bien tempéré.
0: Ouais.
1: Donc le clavier bien tempéré, c'est en allemand Das Wohltempererte Klavier, en 24 lettres, probablement parce qu'il y a 24 tonalités. Et l'agglutination Wohltempererte est un seul mot en 14 lettres qui a, selon l'alphabet Schwenter, la valeur 177. Et c'est la valeur des nombres de mesures, des pièces de rang 14, 24, 40 dans le premier cahier, 43, 70 dans le second cahier, en tout 177 mesures, valeur de Wohltempererte.
0: Parce que ce mot-là, Wohltempererte, oui. C'est une invention de Bach. Et
1: je
0: vous pensez que c'est une invention, il a fait exprès de faire un mot de 14
1: alors,
0: lettres.
1: Je pense rien
0: ouais,
1: du tout.
0: En tout cas, bon, il a fait un mot de 14 lettres.
1: Voilà.
0: Ouais, d'accord. Ok. Et puis alors l'autre diptyque, celui de rang 24.
1: Oui. Alors, la 47 et 76 mesures, c'est un très bon rapport d'or parce qu'il s'agit de la seconde suite additive après celle de Fibonacci.
0: Ouais.
1: Donc c'est, pour faire court, c'est plus on progresse dans la suite, bon, on a toujours le rapport qui est le nombre d'or, l'approximation du nombre d'or, mais là, plus on progresse dans la suite, plus les nombres qui s'appellent la suite de Lucas sont des approximations des puissances correspondantes du nombre d'or.
0: Et le fait que l'autographe de la partition soit de 1722, vous l'investissez aussi?
1: Bah oui,
0: des corrélations
1: bon,
0: avec ça.
1: Dans le premier cahier, on a donc le diptyque 14 qui est en rapport d'or.
0: Ouais.
1: Et le diptyque 24 qui a 123 mesures en rapport d'or aussi. Et 14 fois 123, ça fait précisément 1722.
0: Et donc, en regardant l'ensemble des trois diptyques dorés, donc des trois préludes et fugues qui ont la section d'or, quand on additionne le nombre
1: alors,
0: des
1: là,
0: mesures...
1: Ouais. Un truc qui m'a sidéré, là.
0: Ça fait partie de vos plus grandes découvertes sur... Ouais.
1: Donc, on a les préludes qui font 24 plus 47 plus 43, 114 mesures, c'est 3 fois 38.
0: Ouais.
1: Les trois fugues, 40 plus 76 plus 70... 186 mesures, c'est 3 fois 62, et 38 et 62, c'est le partage d'or idéal en nombres entiers du nombre rond 100.
0: Ah oui, d'accord. Ouais. Donc si on cherche à répartir dans le 100, ouais. Effectivement la section d'or ça fait 38-62, respectivement, ce qui sont en les triplant,
1: ouais.
0: Le nombre de mesures totales voilà. Des trois préludes d'un côté, des trois fugues
1: alors
0: d'autre
1: ça,
0: part,
1: c'est...
0: qui entre eux font la section d'or.
1: D'accord. C'est déjà pas mal. Alors, si on considère le second cahier comme une suite du premier, le diptyque 14 du second devient le 38e de l'ensemble, et on a alors une suite additive 14-24-38 qui se poursuivrait par 62 et 100, les nombres moyens des mesures des fugues et des diptyques concernés. Alors donc,
0: bon, là,
1: ça,
0: ça
1: s'accorde
0: là,
1: ensemble.
0: Et alors les tonalités, c'est pareil, là, elles ont une valeur potentiellement numérologiquement
1: intéressante. Bah oui, c'est-à-dire que c'est... Donc le dernier, c'est en si, qui est la quinte de fa dièse, et le suivant, c'est fa dièse, c'est la quinte de si.
0: Là, c'est des façons de moduler assez habituelles chez Bach, mais en quoi est-ce
1: oui,
0: que...
1: Oui, enfin, ouais. Bah voilà, on a une harmonie immédiate au niveau des...
0: D'accord.
1: Au niveau musical, qui suit l'harmonie dorée. Alors, 14, 24, 38, ce sont encore 7, 12, 19 pour les tonalités
0: deux,
1: mineures,
0: ouais.
1: Puisque toutes ces tonalités sont mineures, et on rencontre cette succession, 7, 12, 19, intentionnellement dorée, dans une œuvre de Sofia Gubaidulina, l'oratorio Alléluia en 1990.

0: Un extrait de l'oratorio Alléluia de 1990 de Sofia Goubaïdoulina. Rémi Schulz, vous nous disiez que dans cette œuvre, on retrouve la succession 5, 7, 12, 19 qui est une suite additive qui a été baptisée suite évangélique par Georges Arnoux dans Musique pythagoricienne et âme du monde.
1: Alors, il est parti des nombres, parce que 7 et 12, c'est des nombres évidemment musicaux.
0: Et évidemment théologiquement chargé aussi.
1: Oui. Et alors, il l'a baptisé évangélique, parce que dans les miracles de Jésus, on trouve les nombres 7, 12, 5, 7, 12, dans les multiplications des pains, etc. Bon. Enfin, apparemment, c'est du livre de Georges Arnoux, Musique pythagoricienne et âme du monde, dont s'est inspirée Sofia Goubaïdoulina.
0: Alors tout à l'heure, vous avez divisé par 3 le nombre de mesures totales des préludes et fugues qui entre eux ont un rapport de section d'or pour obtenir un total de 100. Donc ça veut dire que si on a la somme de ces mesures, il y en a 300.
1: Oui.
0: Et 300 pour vous, c'est pas anodin non plus.
1: Bah oui, c'est la somme des nombres de 1 à 24. Et donc il y a 24 lettres de l'alphabet Schwenter et 24 préludes et fugues, deux fois. Bon.
0: Et si on...
1: ceux qui pratiquent ce type de jeu gématrique, l'alphabet avait souvent une signification quasi mystique. Ainsi, un pasteur allemand a composé au XVIe siècle des centaines de vers, chacun correspondant à la somme des 23 lettres de l'alphabet latin, selon une autre équivalence. En approfondissant, les 24 lettres d'As Voltemperierte Clavier ont la valeur 266. Qui pourrait être vu comme le PPCM de 14 et 38.
0: Donc PPCM, c'est-à-dire
1: le plus petit commun multiple, pardon.
0: De 14 et 38, oui. D'accord.
1: Donc on aurait à la fois, pour ces pièces qui font 300 mesures,
0: mesures
1: et qui permettent 14, 24, 38, on aurait, et qui sont les pièces 14, 24, 38, on aurait le 24 par la somme 1 à 24 et 300, et le 14 et le 38 par masque 266 et 7 fois 38 et 19 fois 14.
0: Vous avez lancé un autre programme qui cherchait des harmonies dorées dans les fugues seulement.
1: Le résultat le plus fascinant concernait les fugues 14 à 24, 11 fugues.
0: 11 fugues ont un rapport 14 à 24, c'est ça?
1: Oui. Et elle totalise 610 mesures, le nombre qu'on a déjà vu de Fibonacci d'ordre 15, qu'on a envisagé pour la totalité du chœur étudié précédemment. 610 se répartit en 377 pour les 7 fugues 14 à 20, et 233 pour les 4 fugues 21 à 24.
0: Là, vous totalisez les mesures de toutes les fugues concernées, c'est ça?
1: Oui. 377 et 233, les Fibonacci d'ordre 14 et 13, qui découpaient aussi le chœur, selon mon approximation précédente.
0: D'accord.
1: Et alors, donc, là, on a aussi, donc, on a 11 qui est réparti en 4 et 7.
0: 4 plus 7 égale 11.
1: Et 4, 7, 11, ça appartient
0: à une suite additive,
1: qui est la suite de Lucas qu'on a vu précédemment.
0: Ah oui, donc on fait 11 plus 7 égale 18.
1: 29, 47,
0: 11 plus 18,
1: 76.
0: 29, d'accord.
1: Et 47 et 76, c'est les deux derniers nombres du diptyque, du premier cahier. Et justement, on parlait des signatures SDG ou DSG. Et à la fin du premier cahier du manuscrit de 1722, donc 14 fois 123, Bach a inscrit les lettres SDG pour Solide et O Gloria. Et la valeur de ces lettres est 29. D'ailleurs, certains imaginent que ça pourrait ne pas être si humble que ça, puisque 29, c'est aussi la somme des 3 initiales de Bach, JSB.
0: Ah, donc dans JSB, et 29, c'est aussi un nombre de la suite d'Edouard Lucas.
1: Chaque lettre de SDG est elle-même un nombre de Lucas, 18, 4 et 7. Et ces initiales pourraient éventuellement être candidates à la proposition émise par Luca Pacioli dans la Divine Proportion, laquelle décrirait l'harmonie entre les 3 personnes de la Trinité. SDG, Spiritus Deus Jesus. Il y en a qui veulent écrire Jésus avec un G, c'est d'ailleurs le cas en Sarde, enfin, qui refuse l'utilisation de la lettre J, qui est l'initiale de Judas.
0: Mais vous qui avez beaucoup pratiqué ce genre de jeu numérologique sur les textes de Pérec, par exemple, est-ce que vous vous souvenez, si vous avez été pérécologue ou lipien avant de devenir numérologue bacchien, ou l'inverse?
1: Ben c'est toute une histoire. Moi, j'ai commencé par l'hébreu, puis je suis passé au latin. Et donc,
0: et après, vous
1: je suis,
0: des nombres,
1: alors
0: et...
1: comme je rencontrais assez peu d'écho, je suis venu à des textes plus accessibles, donc notamment Pérec.
0: Et oui, c'est comme ça que vous avez cette espèce de réflexe, chaque fois que vous voyez des lettres, d'y voir des nombres, ouais. Et réciproquement. 610, c'est la valeur des initiales de Jésus-Christ,
1: ouais.
0: X. Ouais.
1: Alors, ce qui est rigolo, comme c'est qu'on a ici 610 et... sur 11 fugues.
0: Oui.
1: Et 11, ça s'écrit en latin, XI, qui correspond au chi iota grec. Qui sont les initiales de Jésus et dont la valeur est le nombre de mesures de ces 11 fugues qui font 610 mesures.
0: Toujours. Alors, il y a une révélation que vous avez faite, une découverte que vous qualifiez de fantastique, toujours dans le clavier bien tempéré.
1: Alors là, c'était un autre
0: c'est en prenant
1: programme.
0: L'ensemble des deux cahiers.
1: Mais, ouais. Là, j'ai mon programme comparé les nombres totaux de mesures dans chaque tonalité, les deux cahiers confondus.
0: Ouais.
1: Et alors là, le programme, bêtement, il trouvait quatre relations d'or.
0: Ouais.
1: La tonalité 4 do dièse mineur est en rapport avec la tonalité 14, déjà étudiée, fa dièse mineur.
0: Ouais.
1: Il y a ensuite trois harmonies entre des tonalités bac. Il vaut mieux maintenant recourir au nom allemand. Et on a alors la dernière, H mineur, tonalité 24 déjà remarquable et remarquée, qui est en rapport d'or avec la première, C majeur. Ensuite, l'avant-dernière tonalité, 23,
0: ouais.
1: H majeur, est en relation avec la tonalité 2, C mineur. Et finalement, les autres relations sont entre les tonalités 22 et 20, B mineur et A mineur.

0: Et vous avez, Rémi Schultz, regardé l'ensemble de ces 8 tonalités.
1: Alors bon, elles offrent en elles-mêmes d'étonnantes propriétés, mais je me suis surtout posé la question de savoir s'il y avait moyen de relier au site tonalité Bach déjà présente les deux autres tonalités manquantes en A majeur, 140 mesures, et B majeur, 248 mesures, 388 en tout, dont le partage d'or idéal est 148-240. Une possibilité finit par apparaître. Je ne sais plus combien d'années après.
0: Ah oui, mais ça prend beaucoup de temps tout ça.
1: Alors les 8 tonalités Bach totalisent 1642 mesures en tout, dont le partage d'or idéal serait 1015-627. En procédant à rebours, il est possible de reconstituer la suite additive qui mène le mieux à 1642, soit 3, 28, 31, 59, 90, 149, 239, 388, 627, 1015 et 1642. On a vu au passage qu'il y avait 388, ce qui permet donc de relier 388 à 1642.
0: Et cette suite additive, c'est vous qui l'avez faite, elle est déjà consacrée par la littérature mathématique, non ?
1: On trouve à peu près tout sur le site des suites additives.
0: Oui, d'accord. On pioche la suite additive qui va bien.
1: Quand le créateur du site ne sait pas quoi faire, il rajoute une suite additive, ce qui fait qu'on trouve à peu près toutes les suites additives qu'on peut rêver. Donc,
0: d'accord.
1: Celui-là, je ne suis pas sûr qu'elle y soit, mais il me semble bien qu'elle y est.
0: Mais c'est la seule suite additive, vous dites, dont termes consécutifs vont coïncider avec des chiffres bachiens.
1: Alors donc, une obsession des Hollandais, c'est les nombres bachiens.
0: Ah oui, ils font carrément la somme de
1: des nombres qui sont composés des seuls chiffres 1, 2, 3 et 8. Or, dans cette suite additive particulière, les termes d'ordre 1, 2, 3, 8,

0: lues à reprise, ce qui ne modifie en principe pas le compte des mesures de la musique écrite. Et parmi les sestons BACH majeur et BACH mineur,
1: ouais.
0: Donc 16 en tout, 4 sont concernés, les tons H mineur, C mineur, A mineur, B dans l'ordre, dont les préludes totalisent 194 mesures écrites et donc 388 jouées.
1: On retrouve donc, le 388.
0: On retrouve le 388. Ouais. Et parmi 1820 possibilités, c'est la seule qui fait apparaître les lettres BACH dans l'ordre, certes inverse, mais il aurait fallu un troisième cahier pour avoir l'ordre exact. Il n'y a, à ma connaissance, autre indice dans toute cette musique, des dizaines de milliers de notes en tout, qu'une seule succession des notes BACH dans une même voix, dans cet ordre ou à rebours. Et c'est dans l'alto de la première fugue du second cahier, en C majeur, donc une autre pièce qui fait partie de l'ensemble doré des huit tonalités. Et il y apparaît la section HCAB à l'alto, aux mesures 9-10, et ce sont les notes 28 à 31 de cette fugue à trois voix, dont l'exposition ressemble à une double signature Bach. Le médium compte 21 notes du thème, plus 38 notes, la basse 21 notes, et l'alto 38 notes, 21 plus 38, plus 17.
1: C'est une bonne façon de se débarrasser de la question de savoir combien de notes on doit mettre dans une partition. Il suffit de s'en remettre à ce genre de calcul. Et il y a un autre indice
0: Oui, mais là c'est beaucoup plus compliqué, donc je vais le laisser de côté, mais enfin ça peut rendre compte de pourquoi il y a non pas 148 et 240 mesures dans les tonalités B et A majeur, mais 140 et 248. Alors là, c'est plus compliqué. Je le laisse de côté.
1: Merci.
0: Enfin, c'est sur mon site.
1: Beaucoup, Rémi Schulz, okay. Pour tous ces calculs. Votre site, on va le citer pour qu'on puisse aller le visiter si on veut encore et encore des calculs de ce genre, qui s'appelle le quaternit.blogspot.com.

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0: une salle à manger. Je sais pas trop comment je suis arrivé là, mais je me rappelle qu'à partir de là, il y a une dame qui est en face de moi, qui est debout avec un plat de service et une cuillère, et elle me sert une énorme assiette, un truc mais gargantuesque, un truc très en sauce, genre pomme de terre avec du fromage, tu vois. Et elle reste debout comme ça, et moi je mange. J'ai pas hyper faim, mais je mange le truc, quoi. J'arrive au bout de l'assiette, j'ai soif, mais il n'y a pas un verre d'eau, mais j'ai soif. Elle me resserre la même assiette. Et elle reste comme ça, debout à me regarder, son grand sourire. Et je mange le truc. Et j'ai de plus en plus soif, et j'ai de plus en plus de mal à finir, bien sûr. J'ai des sueurs froides, j'ai la tête qui tourne, j'ai envie de crever. J'arrive au bout de ça, et là, elle débarrasse. Elle revient avec un dessert, mais une caricature de dessert, une forêt noire, avec un décor hyper baroque, hyper chargé, tu vois, et elle coupe un quart de ce machin. Et je mange ce truc. Et j'ai toujours soif. Et c'est difficile, vraiment. J'arrive au bout. Je me lève. Je la remercie poliment. Je me dirige vers ma voiture, qui est une DS, parce que, oui, dans mes rêves, je roule en DS. Et là, il y a quelqu'un de ma famille qui est déguisé en tyrannosaure. Je sais pas qui c'est. Je sais juste que c'est quelqu'un de ma famille. Elle me dit...
1: T'es sûr que ça va aller pour la route? T'as assez mangé? T'as assez mangé?
0: J'ai assez mangé, ouais. Et là, elle sort un demi-pain qu'elle coupe en deux. Elle le remplit de mayonnaise. Et elle me le carre dans la bouche. Et là, je me suis réveillé.

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0: Ok, pas de problème, ok.
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Alors, et je vais être très précis ce matin. Alors, je crois que au-delà du mot qui a utilisé le, comment dire, en jargon bruxellois, alors, il faut que peut-être que... il faut que... De façon à ce que... Alors, il y a... Et alors, il y aurait des gens aujourd'hui qui diraient, pourquoi précisément? Eh bien, oui, évidemment...

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La plupart d'entre eux foncent en évitant les longs détours. 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

0: bien sûr. Une émission drôlatique de 20h à 21h30 sur Radio Grésivaudan, évidemment.
1: Il est 20h, vous êtes sur Radio Grésivaudan, mais bien sûr jusqu'à 21h30. Merci d'être avec nous. C'est parti pour 1h30 de franche rigolade, on espère, avec des sujets certes sérieux, mais si ça nous plaît pas, on peut dire des bêtises ou rester sérieux, on verra. Un peu, ça dépendra le mood de l'émission. C'est une émission de débat jusqu'à 21h30, entrecoupée de quelques musiques. Et ce soir, autour de la table, il y a du monde. D'abord, on va remercier Alex à la technique pour pousser les petits potards avec élégance et soin. Et à ma droite, qui c'est qu'il y a ? Il y a Lulu. Bonsoir, Lulu.
2: Bonsoir.
1: Lulu qui se rapproche du micro et qui est de retour.
2: Je suis pas là pour déconner.
1: Petite absence, il est là pour en découdre. Il est solide sur ses appuis. Et sa meilleure défense, c'est l'attaque.
2: Exactement. Ancré dans ma chaise, bang bang.
1: À côté de lui, il y a Ben. Bonsoir Ben.
3: Mais bonsoir tout le monde.
1: Bonsoir Ben, ça faisait un petit moment temps qu'il n'était pas venu.
3: Je me fais rare aussi. Oui, voilà,
1: c'est très bien.
2: Bonjour, commercial d'entrée.
3: Écoutez, tout ce qui est rare est cher. Et donc, ce soir, c'est 10 émissions à ne pas rater.
1: Oh là là, ça tease, ça tease. Avec Margot à sa droite.
4: Oui, bonsoir.
1: Margot, lancé aussi, beaucoup moins.
4: Ouais, lancé, là, ça y est, je suis partie.
1: Très bien. Avec Malus, toujours.
5: Oui, salut.
1: Ah, salut, on est bien.
5: Oui, ça va.
1: Super. Et pour finir, Anaïs.
6: Bonsoir.
1: Qui était là il y a un mois, qui sera là tous les mois pour une petite rubrique sexo en fin d'émission. Oui. On aura 3 pauses musicales d'ici... à peu près 25 minutes, on aura le quiz de Malus, une petite chronique de Margot, des sujets un peu foufou. On finira par les IG Nobel. Et tout ça, on peut l'écouter sur quelle fréquence, Malus ?
5: 87.8, 89, 92.4, l'internet, le DAB, Radio Toutoui, 104.4, Radio Dragon, 96.8, le...
1: Mardi matin de 9h30 à 11h.
4: Là, bravo Lucie.
2: C'est quoi Radio Toutoui ?
5: Radio Toutoui.
1: Alors Radio Toutoui, pour ceux qui ne le sauraient pas, et Lulu tu ne le sais pas,
2: exactement.
1: C'est très bien de le rappeler, c'est le nouveau nom de Radio Grésivaudan DAB Chambéry.
2: Ok.
1: Qu'on appelait Radio Grésivaudan qui était émité sur le DAB à Chambéry. Et maintenant, on a trouvé un nom, ça s'appelle Radio Toutoui.
5: On ne comprend rien le DAB et tout.
1: Radio Toutoui. Oui, avec des oui pour entendre.
4: Oui, mais maintenant c'est Radio Toutoui.
3: Et pourquoi on donne les fréquences aux gens qui nous écoutent déjà ?
1: Alors tu sais pourquoi ? Parce qu'en fait c'est une obligation réglementaire.
3: Ah ouais, ok.
1: Il faut donner les noms, tous les quarts d'heure ou les 20 minutes, t'es obligé de donner ou le nom de la radio ou les fréquences.
3: Ok.
1: Et ouais.
5: En plus peut-être que... Enfin, oh là là. Alors ce soir ça va être compliqué l'articulation, je vous préviens. Peut-être que suivant où tu te trouves dans le Grésivaudan, tu ne captes pas la même fréquence.
1: Oh, elle est maligne.
5: Parce qu'il y a des montagnes et tout.
1: C'est comme Radio Dragon, dans Trieste c'est 104.4, dans le Matésine c'est 96.8.
3: Je retiens.
1: Voilà, tout est expliqué, les termes techniques.
2: Il faut dire tous les 20 minutes le nom de la radio ou la fréquence ou les deux.
1: Tu dis ce que tu veux.
2: Non, mais...
1: Ouais, mais il faut que ce soit. C'est pour ça qu'on le redit à chaque fois, retour de musique. Voilà,
2: c'est... Tu sais, c'est parce que tu penses que tu écoutes France Inter, ou, et puis d'un seul coup, tu te rends compte que tu es sur RMC. Et merde.
1: C'est compliqué de se tromper à ce niveau-là, quand même.
2: Si, tu t'en rends vite compte par rapport à la ligne éditoriale. Alors que nous, on a une ligne éditoriale un peu variée.
1: Ah nous, on est très très très variés. D'ailleurs, on va commencer tout de suite par le premier sujet que je n'avais toujours pas il y a 3 heures. Et l'actualité est si bien faite.
4: C'est tombé comme ça, il y a 3 heures ?
1: Ouais, il y a 22 heures le truc.
2: Il y a encore un changement.
1: Vous avez déjà été... Non, c'est pas ça, pas la politique.
4: Ah, ça a découvert ?
1: Vous avez déjà été à découvert ?
4: Oh, oui.
2: Financièrement parlant, tu parles ou est-ce que je te vois enlever
1: souvent, ça vous est déjà arrivé ou ça vous est jamais arrivé ?
3: Non, rarement.
2: Non, on est blindés chez Radio Grésivaudan.
1: Je rappelle que nous sommes tous bénévoles autour de la table. C'est une radio associative. Pas d'amalgame, monsieur Lulu. Découvert ou pas trop, Anaïs ?
4: Ah non, moi j'ai trop peur.
1: C'est carré.
4: Une fois c'est arrivé, tu sais, un truc d'encaissement de machin, de bidule, j'ai été à découvert... 3 secondes et demie, j'ai paniqué, j'ai appelé la banque, parce que je veux Jean-François Kilton et tout. Mais vraiment, c'est
1: et dans ton tout. Luce, Margot.
5: Moi, je suis riche.
4: Moi, je suis pauvre. Parce que je suis que à découvert, moi. Il y a un autre choix.
1: T'es souvent à découvert.
4: Non, non, je suis pas souvent à découvert, mais ça m'est arrivé, oui.
1: Et ben, sachez que depuis un jour, la Banque de France a décidé de modifier un peu les découverts. C'est-à-dire, je m'explique.
2: Explique-toi.
1: Avant, t'étais à découvert. Et bah, c'était prévu par ta banque, tu avais des facilités de paiement ou quoi que ce soit, pas de souci. Sauf que bah, la Banque de France, à partir du 20 novembre 2026, a décidé qu'un découvert récurrent devenait comme était considéré comme un crédit à la conso.
2: Non, ils vont le taxer.
1: Alors, on explique. Alors déjà,
2: quelle indignité.
4: C'est pas clair.
1: Alors, il faut expliquer, mais si j'arrive à retrouver... Voilà, il faut que je clique sur le truc. Voilà. Déjà, qu'est-ce que c'est le découvert? Et il y a plusieurs types de découverts. Il y a le découvert où, bah, comme Anaïs a eu un petit coup de moins bien sur deux, trois trucs qui se sont chevauchés. T'es découvert, mais tu recouvres ça tout de suite. Hop, là, pas de souci. Après, tu as le découvert où tu es jusqu'à 200 ou 500 euros. En général, c'est les contrats de base que tu as avec ta banque. Ça arrive une fois de temps en temps. Ça, c'est pas grave. Mais par contre, quand la banque t'aura plus de 3 mois à découvert d'affilée, elle va considérer que c'est comme si c'était un crédit à la consommation. C'est-à-dire que, automatiquement, c'est comme si tu avais souscrit un crédit à ta banque. Et automatique.
3: J'ai une question.
1: Ouais.
3: Est-ce que l'inverse marche du coup? C'est-à-dire que si toi t'es tout le temps positif, ils considèrent que tu fais un crédit à la conso à ta banque qui utilise ton argent.
1: C'est ce qu'on devrait, c'est ce qui serait logique de
2: très
1: faire.
2: Très pertinent.
1: Normalement, ils devraient te donner des bonus vu que t'es plein de thunes. Mais ils le font pas, les salauds. C'est toujours dans le sens inverse. Alors, accompagné de ça, vraiment, pour le coup, ils vont changer le dispositif d'alerte pour les gens, pour les prévenir. On en pense quoi de ça?
2: Mais ça change quoi du coup? T'es à découvert et qu'est-ce que ça fait?
1: Eh ben, en fait,
2: maintenant c'est considéré comme un prêt à la conso et quel est l'impact?
4: En fait, je crois que moi j'avais lu que par exemple il fallait que tu préviennes ta banque, il me semble, pour dire je vais être à découvert de temps.
1: Voilà.
4: En fait, il te laisse une marge de 200 euros, quelque chose comme ça, mais si tu es à découvert au-delà. Il faut que tu en parles à ta banque en avance.
3: Il y a déjà
2: qu'est-ce que ça change?
1: Et alors, ça change que avant, les gens ils pouvaient être à découvert pendant plus de 3 mois. Et en fait, l'année d'après, ils vont t'interdire bancaire. En fait.
5: J'ai une question.
1: Et en fait, l'idée, c'est d'évaluer. Et après, la banque devra évaluer la solvabilité des clients pour accorder la nouvelle facilité de caisse. Au bout d'un moment, la banque pourra dire « Ah non, mais toi, non, gars, c'est fini. »
2: Donc ce changement de loi, il...
1: ça va
2: limiter l'autorisation de découvert de certaines
1: exactement.
2: Personnes.
1: Exactement. Voilà. Okay. C'est-à-dire qu'avant, bah, tu pouvais être à découvert, mais même si tu as réapprovisionné, même si tu n'étais pas au positif, bon, tu payais des agios, tout ça, mais ça pouvait continuer ad vitam aeternam.
2: Ouais, ouais.
1: Là, l'État, la Banque de France, elle a dit « Non, ça, c'est ça, on arrête. » Au bout d'un moment, il faut vraiment que les gens ils s'arrêtent de courir toujours après la recave, comme on dirait en poker. Malus ?
5: Quand tu dis, genre, ils sont à découvert 3 mois de suite,
1: oui.
5: Ça veut dire qu'ils ne sont pas repassés dans le positif durant ces 3 mois.
1: Ils ne sont jamais passés dans le poison.
5: Parce que, genre, moi, j'ai 200 euros de découvert, ça ne m'arrivera jamais. Hop. Tu mets 300 balles, je suis à 100, mais si la semaine d'après, je suis re à zéro, enfin à moins, c'est bon.
2: Non, là, c'est un découvert continu.
1: Voilà, c'est là, c'est un découvert
2: continu. En gros, c'est de dire que ton zéro, c'est devenu moins 300, quoi.
1: Exactement.
2: Vois, et que t'es toujours à la moyenne à moins 300.
5: D'accord, oh l'angoisse. Voilà.
3: Pardon, t'es tellement bon en pédagogie,
1: le
3: prof de maths.
1: Non, mais parce que lui, il a la capacité de comprendre tout toujours du premier coup, c'est infernal.
5: Parce qu'il est ingénieur.
2: Parce qu'il dit beaucoup de bêtises. Ça compense.
1: Alors, on en pense quoi de cette affaire? On trouve ça bien, on trouve ça mal? Parce que l'idée, c'est de dire les gens, non mais les gars, arrêtez vos conneries. D'essayer de responsabiliser le client. Ou alors, c'est ah ben non, c'est vraiment pas bien. On est partagé, Anaïs.
6: Non, on n'est pas partagé du tout. On est woke tellement ici, donc enfin moi, donc.
1: Ah bah, non, mais ça, c'est
6: non,
1: très bien.
6: Non, mais enfin, moi je trouve que, enfin, déjà ça m'intéresse de savoir comment elle s'est mise en place cette décision, tu vois. C'est mais peut-être qu'on ne le saura jamais. Mais en tout cas, moi je pense à tous les gens qui sont tout le temps en difficulté financière. En fait, c'est leur mode de vie, ils sont tout le temps comme ça.
1: Oui, oui, oui.
6: Et j'imagine que c'est absolument pas leur souhait, c'est parce qu'ils n'arrivent pas à faire autrement, quoi, parce que c'est la misère et qu'en fait... Enfin, tu vois, je pense à plein de gens, ce qu'on appelle les travailleurs pauvres, quoi.
1: Oui, oui.
6: Bref, je trouve que c'est scandaleux.
1: Après, tu vois, normalement, ceux qui tirent un peu le diable par la queue comme ça, ils sont censés... ils peuvent être aidés par... notamment par la Banque de France, qui est vraiment son rôle aussi, d'aider les gens en précarité. Parce que quand tu passes en commission de surendettement pour faire annuler tes dettes, c'est eux qui gèrent. Hein. Tu vois. Donc en fait, l'idée, c'est de responsabiliser les gens et dire, n'hésitez pas à demander de l'aide, à dire, bah là, je suis dans la merde, comment je peux m'en sortir? Parce qu'il y a souvent les gens, ils font un trou, ils mettent la tête dedans, ils remettent la pelle par-dessus. Tu vois. Tu vois le truc?
6: Mais du coup, ça veut dire qu'il va y avoir un aspect pédagogique, ils vont accompagner les gens sur ces...
1: Sur le papier, ce qui est dit, c'est que il y aura des délais avec des explications de tout ce qui doit être fait, et surtout souvent parce que les banques, c'est un peu flou, les frais de ça, et les banques seront tenues de prévenir et d'expliquer tout, déjà expliquer très bien leur contrat aux gens, parce que souvent ils signent et personne ne lit jamais rien. Donc ça, sur la responsabilité de la banque, ils seront obligés d'avoir plus de pédagogie que maintenant.
4: Ça voilà. Va jamais se faire.
2: Mais ça va pas. En fait, ça va pas leur coûter plus cher. C'est juste qu'ils auront moins accès à ces découvertes.
1: Oui. Voilà. Mais normalement, je pense qu'au bout d'un moment, l'idée, c'est que des gens qui abusent vraiment soient interdits bancaires, quoi. Qu'il y en ait plus pour que. Ah oui, Malus.
4: Non, mais c'est vrai qu'une fois que t'es à découvert, c'est compliqué de t'as l'impression de remettre beaucoup d'argent, mais en fait, ça t'arrive jamais au zéro. J'imagine quelqu'un, j'en sais rien, qui a.
1: Ah, mais il y en a, oui. Mais souvent, ils demandent pas d'aide, tu vois.
2: Bah, en fait, c'est pour ça, pour moi, il y a deux façons de le voir. C'est comme dit Anaïs, soit tu vas. Il y a des gens qui en ont besoin et que du coup, bah, ils auront plus accès. Et d'un autre côté, t'as peut-être. J'essaie de positiver.
1: Oui,
2: ça
1: positif.
2: Va permettre à des gens de moins creuser un trou qu'ils n'arriveront pas à reboucher, quoi. Mais...
1: Ou alors de creuser un moins gros trou.
2: Oui.
1: Voilà, c'est parce que souvent les gens ils passent en surendettement au bout de 3-4 ans comme ça de découvert. Et ben là, ça cuttera plus tôt.
2: Après, les gens ils choisissent pas généralement. Enfin, c'est qu'ils n'ont pas trop le choix.
1: Ah, on est d'accord qu'ils n'ont pas trop le choix. Mais après, si tout est laissé faire, après la banque, elle aime bien les ajouts aussi.
2: Mais c'est pour ça que j'essaie de trouver le.
3: Mais oui, quel
2: est le loup ?
3: Peut-être que c'est aussi pour se protéger des agissements des banques qui font ça à l'État. Je sais pas. Je pose la question ouvertement.
1: Ah non, mais moi, je sais pas le. Qu'est-ce
2: qu'il y a ?
1: Oui, parce
2: que quand les gens ils sont en faillite personnelle.
1: Ouais.
2: Qui est-ce qui remplit le... C'est l'État.
1: Ah, mais c'est annulé, souvent.
2: Oui, mais c'est
1: et
2: l'État.
1: Après, les gens chez qui ils ont des créances, la plupart du temps, ils ont des assurances. Et c'est les assurances qui remboursent.
2: Donc c'est eux qui ont fait
1: pas
2: un lobby
1: l'État, hein.
2: Pour que... Il y a forcément quelqu'un qui profite. À qui mais profite le crime
3: aujourd'hui...
2: Veut savoir. Les Français veulent savoir.
7: Écoutez, calmez-vous.
3: Mais je pense qu'aujourd'hui, les banques, elles sont bien contentes aussi de faire payer les pauvres des agios, comme tu disais. Et quand t'as les moyens et que t'es un peu à découvert, ils font sauter le truc et ils en parlent plus.
1: Les frais bancaires sont énormes. Sauf, il y a une banque ou deux qui ont de services publics. Les banques de services publics, leurs frais bancaires sont moins élevés, mais les autres, c'est festival, ils font ce qu'ils veulent en fait.
2: Du coup, il faudrait une association qui a un petit pécule et qui mette d'un compte à l'autre juste pour repasser en positif une journée.
4: Et
6: que tu tiens un truc.
1: Une pyramide de Ponzi, ça s'appelle ça. Non, ça serait pas la pyramide, ça serait le cratère de Ponzi, ça.
4: Le cercle.
2: Tu dis, bon, écoute, monsieur Martin, je vous les prête juste pour être positif un jour, et vous êtes tranquille pendant 3 mois, vous revenez me voir pendant 3 mois. Et tu fais ça, tu vois.
3: Et tu fais payer combien ?
2: Rien, c'est...
1: Bah, le prix de l'adhésion.
4: Non, on ne croit pas.
1: Le prix de l'adhésion à la sauce,
2: ouais,
1: qui est de 14 000 euros. Wow, c'est pas inspirant, ce sujet.
2: Non, dès que ça parle banque, c'est jamais inspirant.
1: Mais pourquoi ? C'est salaud, les banques, alors que les banquiers sont là pour aider les gens.
4: Tant que c'est pas mis en place, c'est compliqué de voir un peu, quand même... Puis on a, puis ouais, je sais pas. C'est Lucie, toi, t'es riche, donc.
5: Ouais, moi, j'y comprends rien. Sur le papier, je suis d'accord que, en fait, faudrait que le zéro, ça soit zéro, mais en fait, je suis pas dans le cas des gens qui ont pas de sous.
1: Ouais.
5: Donc, j'émets pas d'avis parce que je sais pas ce que c'est. Non, mais. Donc, je me prononce pas.
1: Non, mais
5: en plus, je comprends rien aux banques.
1: Tu vas payer, t'as zéro. Bah, tu, là, tu as zéro au bout d'un moment. Tu peux plus, t'as plus d'argent. C'est la merde, non?
5: Oui, oui.
2: Mais si t'as raté des autorisations de découvert.
5: Enfin, bon, je sais pas comment les gens gèrent leur argent ou pas, j'en sais rien. Ouais. Voilà. Ou qu'est-ce qu'ils ont comme responsabilité? Je ne sais pas, je ne me prononce pas. L'argent. Je n'ai pas ce problème, heureusement.
3: Merci pour cet avis tranché.
1: Attention.
2: Un peu radical ton avis. Quand
1: même. Non, sur Radio Grésivaudan, bon. C'est engagé.
3: Ah, ça envoie.
5: Ah ouais. Je me dédouane complètement.
1: Bah, c'est non, pas grave.
5: Je trouve que c'est dur de juger un truc que je maîtrise pas et que je ne connais pas.
2: Donc, c'est le principe de l'émission.
5: Au lieu de dire des conneries.
3: Ouais. Comment c'est... il fait, Ludo?
1: Je rappelle pour.
5: Ils nous emmerdent, les pauvres.
1: Pour nous,
5: non, je rigole.
1: Nos nouveaux auditeurs, tous ceux qui sont autour de la table, personne ne connaît le sujet. Il n'y a que moi qui les connais, donc ils ne peuvent pas préparer. Donc des fois, je tombe sur des sujets qui les inspirent. Là, un peu moins, a priori.
2: Moi, j'essaie de comprendre qui va se faire du encore plus de blé basé là-dessus, parce qu'il y a forcément
5: quelqu'un. Ce ne sera pas la banque.
3: Mais surtout, il y a un truc qui m'interpelle, c'est dans une période où on n'est pas capable d'avoir de gouvernement et de loi qui passe, ils arrivent à faire passer des trucs comme
1: oui,
3: ça.
1: Non, mais parce qu'en fait, c'est, la Banque de France, ils font ce qu'ils veulent.
2: Ah, c'est peut-être une loi par rapport à notre budget qui est négatif depuis 20 ans. Bon, bah la France.
1: 20 ans, et puis tu peux...
2: Oui, oui.
1: Vas-y, tu voulais dire un truc?
6: Non, mais parce que ça me fait... On a le droit de faire des associations.
1: Bah, vas-y.
6: Donc moi ça me fait penser à un truc.
1: Oui.
6: Mais bon bref, je reste dans mon sujet toute façon, je suis monomaniaque, mon mec il dit que je suis autiste. Mais mais parce que en fait ça me fait penser à au travail de Lucille Pétavin qui est historienne et en fait elle elle a écrit un essai qui s'appelle Le coût de la virilité et en fait elle a calculé combien coûtait à la France ce truc de la masculinité toxique.
1: Je l'ai vu, j'ai vu un article là-dessus cette semaine mais je l'ai pas lu.
6: Et bah franchement,
1: je
6: t'invite à le lire parce que en fait, elle a calculé mais un truc hyper complexe parce que on part du principe que alors qui vont le plus en prison, des hommes qui commettent le plus de crimes et donc à qui ça coûte, enfin bref,
2: accident de voiture,
6: etc. Enfin, elle a essayé de mesurer un maximum de choses et donc tous des comportements qui finalement pourraient être évités si finalement les hommes étaient éduqués comme des femmes. Bon, voilà. Et donc, ce truc se compte en milliards et en milliards d'euros.
1: Ah oui, bah ça c'est sûr.
6: Mais une dinguerie. Et donc, moi je pars du principe que, voilà, faudrait plus faire ça.
1: Alors, associé à mon sujet, qu'est-ce que ça...
6: c'est parce qu'on parle de thunes. Voilà, ouais. Je t'ai dit que j'étais monomaniaque, j'ai pas dit que c'était cohérent.
2: Non, mais t'as quand même parlé d'association d'idées, mais donc...
1: C'est très très très intéressant, parce que effectivement, j'ai vu passer cette histoire-là. Cette semaine, j'ai pas trouvé le temps de rentrer un peu dans le vif du sujet, et j'ai trouvé ça quand même assez intéressant.
3: Et est-ce qu'on pourrait faire l'inverse aussi, c'est-à-dire calculer ce qu'on gagne grâce à la bienveillance des femmes en France?
1: Ah mais attends, mais c'est dur de calculer l'économie alors que le préjudice est beaucoup plus quantifiable.
3: Mais j'en venais là justement, c'est que dans un truc comme ça, c'est très dur à quantifier parce que tu viens voir que ce que tu vois en pénalité et pas ce que tu vois en avantage. C'était un peu le sens de ma remarque.
1: Il est pertinent.
2: Il est malin.
1: Il est pertinent.
2: Après, si la question c'est est-ce que le monde irait mieux s'il était plus dirigé et décidé par les femmes, on a la réponse. Quoi, mais...
1: Ah bon, c'est quoi la réponse?
2: La réponse c'est que ça fait depuis toujours que c'est dirigé par des mecs et on n'a pas l'impression.
6: C'est un peu la merde, j'ai l'impression.
1: Oui, effectivement.
2: Combien de guerres ont été déclarées à cause de l'ego de femmes? Zéro.
1: Bon, si on cherche,
2: à part Margaret Thatcher,
1: pas plus quoi.
2: Ouais, à part Margaret Thatcher.
1: Peut-être Margaret avec les Malouines et l'Argentine.
2: Voilà, mais
1: Renaud l'avait déjà cherché. Attends, la guerre de Troie. Non, c'est son mec qui a débauché. Mais ouais, ça marche pas ça.
2: Non, cherche pas.
1: Il y en a pas.
5: Cherche pas.
6: Mais du coup, si tu veux qu'on fasse un lien, c'est que moi je me demande. Cette décision-là de la Banque de France, à qui ça va coûter? C'est-à-dire qui ça va mettre encore plus dans la mouise? Et je me demande si ça va pas mettre encore plus les femmes.
1: Mais ouais, ça va
6: les mères de famille qui ont trois boulots.
1: Les mamans solo, je pense qu'on y va droit.
2: Parce que je crois que c'est 70% des femmes, en fait. Enfin, quand ils font l'indice de pauvreté, ça concerne 70% des femmes. Parce que mères solo, parce que... c'est elles qui abandonnent leur carrière ou leur job à un moment donné.
1: Ah oui, souvent. avec la théorie du... Qu'est-ce que c'était le... La théorie des pots de yaourt.
2: Des pots de yaourt, ouais.
1: Ouais. Est-ce tout que tu as fait. Déjà vu cette histoire? C'est que dans un couple...
4: Évidemment.
1: Comme, oui, mais alors Margot, est-ce que tu bah connais la théorie des pots de yaourt?
4: Je ne connais pas la théorie du pot de yaourt.
1: Imagine, tu as un couple, le garçon gagne, on va dire, 20% de plus que madame, comme ça.
6: Oui, on est à 24%.
1: Ah bah alors, oh tu vois, bah 24% de plus que madame. Du coup, lui, il achète les gros trucs. Oui. Et les crédits sont plus souvent à son nom sur la maison. Et sur la maison, il y a la plus grosse part.
2: Maison,
1: crédit,
2: bagnole, quoi.
1: Et voiture.
4: Alors machine à laver, la cafetière. Voilà.
1: Et donc, les femmes, elles font les courses. Et donc, elles financent surtout le quotidien, le consommable. Ce qui fait qu'en cas de divorce, eh ben, elles sont souvent lésées.
4: Ouais.
1: Parce que même si dans les faits ils s'arrangent entre eux, tu vois, potentiellement.
3: Bah, divorce, c'est moite-moite.
2: Oui, mais ce que, en fait, par exemple, t'as le mec, il a acheté l'appart, donc légalement, c'est lui qui est propriétaire de l'appart, et elle est propriétaire de pot de yaourt.
6: Alors, c'est pour ça que je parlais plus de cafetière et tout, c'est parce qu'en vrai, sur l'immobilier, c'est plus compliqué que ça.
1: Un peu moins vrai sur l'immobilier, mais les bagnoles, tout l'aménagement qu'il y a chez
4: même
1: toi.
4: Même tout l'aménagement, si tu dois déménager, la femme doit tout racheter derrière.
1: Exactement.
3: Mais c'est pour ça qu'il faut se marier.
1: Et avoir un bon contrat de mariage.
3: Mais non, mais alors, le contrat de mariage, ça marche pour les choses que vous avez achetées avant le mariage, mais pendant le mariage, normalement, il me semble que c'est moite-moite dans tous les cas.
1: À part si tu comptes tout, mais là, après... Voilà. C'est de la thune, hein, Malus.
4: Bah ouais. Alors la thune, ça me dépasse complètement. Ça, hein. Je suis vraiment désolé hein, de ne pas participer.
1: Et tu connaissais la théorie des pots de yaourt?
4: Évidemment que non.
1: Ah, tu manges des yaourts?
4: Évidemment que non.
1: Pourquoi tu ne connaissais pas? Malus, voyons, faut pas chercher.
4: Moi, j'hériterais de pots de Nutella.
1: Oh là là là.
6: Ça marche aussi. Hein.
1: Allez, on va se faire un petit interlude.
7: Bien sûr.
1: Ah, les interludes, j'oublie souvent de les passer. C'est dommage parce que c'est un peu la signature de mes bien sûr avec ce petit pipeau qui est si charmant.
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1: En effet. Alors, maintenant, on va avoir une petite pensée pour nos chers disparus. Mais bien, chers frères et sœurs, nous allons donc évoquer la mémoire de nos chers disparus depuis une quinzaine de jours. Alors, petite série. Petit... là, il y a plein
2: de... T'as l'air déçu, alors que c'est plutôt une bonne nouvelle, quand même.
1: Alors, que des gens que je connais pas, entre des joueurs d'échecs et des musicos. Le guitariste de Kiss.
3: Ah oui.
1: Quand même.
6: Quand même.
1: Quand même, voilà.
3: On ne sait pas comment il s'appelle.
6: Oui, c'est ça, on n'ose même pas le nommer.
1: Ah, le guitariste de... C'est Ace Frehley.
3: Ah, je l'avais.
1: Voilà. Ensuite, encore un bassiste du groupe Limp Bizkit. Voilà.
2: Ah ouais.
1: Ouais. 48 ans.
2: Ouais,
1: un joueur d'échecs plutôt jeune, 30 ans, un grand maître. Et par contre, là, je suis très énervé contre mon site internet de référence qui s'appelle jesuismort.com.
4: Il a annoncé Johnny?
1: Non, là il me met André Herrero avec la tête de Daniel Herrero. Ah ouais. Alors, rugbyman Daniel Herrero et son frère André. Et donc là, moi j'ouvre le truc tout à l'heure, juste deux minutes avant l'émission, et je vois la tête de Daniel. Je vais, mais non, mais Daniel Herrero, mais on aurait su s'il était mort. En fait, c'était son frère. Donc, jesuismort.com, je ne suis pas content. Oui, mais je ne suis pas content.
4: Pas content.
1: Parce
4: les infos
1: qu'ils sont
4: pas bonnes.
1: Pas de photos.
6: On va leur écrire une réclamation.
3: Et Jean-Marc Herrero, on embarque.
1: Bernard Herrero. Mais il y a beaucoup d'Herrero. Sache-le, il y avait beaucoup de frères Herrero dans les années 70 qui jouaient au rugby avec un farouche talent pour la maillotche, j'aurais tendance à dire.
3: Mais c'était un jeu de mots avec Jean-Marc Herrero, l'ex-premier ministre dont tout le monde...
1: Tout le monde avait bien se rappelé bien le nom.
3: C'était Herrero.
1: D'accord. Alors,
2: voyage du Herrero.
1: nous allons faire notre première pause musique. Ce soir, j'ai mis que des groupes de rock français. Voilà, tout simplement. Consentis des abonnés en 2024. Le premier, c'est Aston Villa. C'est un groupe qui a commencé un peu au début des années 90, qui ont refait un album récemment.
4: Joue en première ligue.
1: Voilà. Et ils jouent en première ligue, exactement. Mais c'est un groupe de rock
6: français.
1: Allez, c'est parti.

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0: de retour sur Radio Grésivo Danse, mais bien sûr, c'est un petit truc calme et soyeux. C'était Aston Villa, leur nouvel album qui est sorti l'année dernière. Alors, mais quelle heure est-il maintenant? Ça serait pas l'heure du quiz de Mabilus?
1: Ah ouais.

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1: Ah ouais, Lulu, il est terrible là.
2: Non, je cautionne pas.
3: Pourquoi?
4: Ah si, il n'en remet pas de ce jingle, c'est
2: incroyable. On dirait Bernard Minet.
5: Ah oui, oui, c'est très Club Dorothée, c'est génial.
4: Excessivement long.
1: Il est excessivement bien.
2: Et faux en plus.
0: C'est fait exprès.
4: Il n'y a rien qui veut.
0: Tout est fait exprès.
4: Allez, le thème du jour. Les pâtes, alors...
0: La pasta.
4: Je savais pas quoi faire, j'étais en train de manger des pâtes. Ouais. C'est tout ce qui est en pâtes.
3: Oh ouais.
4: Est-ce que vous êtes prêts?
0: Vas-y.
4: Est-ce que vous êtes chaud?
2: Ouais.
5: Grave.
2: Ouais.
3: Grave.
4: Allez, c'est parti. Combien de pâtes? Non. Ah.
2: Deux.
4: Ah, attendez. Parce que j'ai rayé. En fait, j'ai rayé ma question. Je refais.
2: Allez, on va faire un pâté.
0: On remet le jingle. Allez, c'est parti.
4: Combien de pâtes a le plus grand mille pâtes connu?
2: Mille.
5: Ah, moi, je pense qu'il en a 48. deux, trois de plus.
4: Que 1000?
5: Non, 1004.
2: Moi je dirais 26.
0: Moins. 48.
4: Ok. Margot.
6: Ouais, pareil, je dirais moins aussi.
3: 57.
2: 57.
5: Ah, il en a une
2: et
5: devant.
2: Il toujours à gauche.
3: Il a une dent comme ça qui fait un peu le front.
0: Et il tourne.
4: Alors j'ai plusieurs données parce que ma première question était, quand j'ai cherché sur Google, combien de pattes a un 1000 pattes? Pour être sûr. Alors, ils disaient qu'ils en ont entre 40 et 400.
3: Ouh. Ouais, c'est large.
4: Jusqu'à, il n'y a pas si longtemps, 400. Le plus grand, il avait 750 pattes.
0: Ouh.
4: Et maintenant, il a officiellement 1306 pattes.
2: Ah ouais, donc en fait, le 1000 pattes, son nom n'est pas usurpé, quoi.
4: Bah, depuis 2021, non.
2: On devrait la trouver
0: Où celui-là. Bah,
4: évidemment, en Australie.
0: Ah oui, ah, le pays des animaux.
4: Des monstres.
2: Parce que
3: 1300,
2: j'ai pas envie de savoir quelle taille il fait.
3: Ouais, voilà.
4: Ouais. Bah, je crois qu'il est grand.
2: Mais je pense qu'il est même épais.
0: Surtout, non, il est pas grand, il est long.
4: Il est long.
2: Mais il est long, mais ça se trouve, il est épais aussi. J'ai pas envie de croiser un 1300 pattes.
3: Ah, non, tu vois.
4: Bah, vous chercherez sur l'internet.
2: Non, non.
6: Puis s'il se casse une patte, il sait pas laquelle
3: oui.
6: c'est.
3: C'est galère.
4: Il faudrait qu'il ait 1000 pattes.
2: Est-ce qu'il chose de la même taille sur toutes les pattes?
4: Ah, je sais pas. Ça, Google a pas su me dire. Allez, deuxième question. Selon un sondage réalisé pour la marque Lustucru en 2023, quel est le type de pâte préféré des Français?
3: Les coquillettes.
0: Ouais, ça va être infernal tellement c'est les coquillettes.
2: Les enfants, c'est spaghettis.
5: C'est les spaghettis, ouais.
6: Les spaghettis, ouais, aussi. Ouais.
4: Et non! Raté.
2: Les penne rigatoni.
4: Spaghettis, deuxième position, okay. 19%. Et coquillettes, troisième position, 17%.
3: Ouh,
2: après, Lustucru, qu'est-ce qu'ils y connaissent
0: c'est
2: en pâte?
0: Ouais, c'est les tortilles.
4: Et non.
2: Ah, les farfales.
4: Toujours pas.
0: Non. Les penne rigatoni.
4: Non.
0: Les penne.
4: Oh, vous êtes nuls en pâtes.
0: Les tagliatelles.
4: Les tagliatelles. Ah. 22%.
5: Bah, attends, les enfants, ils savent même pas dire.
0: Qu'il n'a rien à faire là.
3: Ouais, les tagliatelles.
0: Merci.
4: Ouais, on est en France. Hein.
2: Alors, ça, c'est.
3: Oh, punaise.
2: Alors, ça, c'est les préférés des Français. Et je pense que les plus vendus, c'est les coquillettes
4: c'est
2: et les
4: possible.
2: Spaghettis.
4: Oui. Qui restent au fond du placard, ouais. Peut-être. Allez. D'où vient l'expression montrer pâte blanche, qui veut dire prouver son identité ou obtenir l'accès à un lieu?
3: De la chèvre de Monsieur Seguin.
5: Ah, c'est un truc du Moyen-Âge, ça.
0: Ouais.
4: Il y a une histoire de chèvre.
3: Ouh.
0: Oh,
2: ah ouais.
3: Okay. Ah bah ouais, tu me regardes comme ça, genre.
2: Anaïs, attention.
0: Bah, avant, les messagers, genre, ils arrivaient avec une chèvre comme cadeau et donnaient une pâte de chèvre.
4: Non.
2: Est-ce qu'il y a un rapport avec le loup et la chèvre? Non, il n'y a que la chèvre.
4: Oui, il y a un loup aussi.
2: Ah,
5: et de la neige pour la blancheur de la pâte.
4: Il n'y a pas de neige.
5: Ah ouais.
2: C'était pour savoir si, comme on ne voyait pas bien, si on faisait rentrer un animal à quatre pattes dans la bergerie. Est-ce que c'était un loup ou une chèvre? Il fallait que la chèvre montre pâte blanche.
4: Bah, c'est un peu une histoire de loup qui mange la chèvre. Voilà. En gros, c'est tiré d'une fable de Jean de La Fontaine. Le loup... chèvre et le petit chevreau. Et en fait, la maman chèvre, elle dit à son petit, tu n'ouvres pas, tu ouvres que si on te dit le mot de passe.
3: Ah oui, moi je la connais cette
4: histoire. Et le loup, il a entendu le mot de passe, donc il y va, il dit le mot de passe, mais le petit chevreau pas fou, il se dit, c'est pas du tout la voix de ma mère.
2: Ah.
4: Et alors il dit, montre-moi ta patte. Hop, et en fait, la patte de la chèvre est blanche et la patte du loup est noire.
5: Mais elle est pas bête.
2: Et alors, il n'a pas ouvert?
4: Bah non.
2: Qu'est-il arrivé à ce
4: En gros, deux sécurités valent mieux qu'une.
0: Ok.
4: C'est ça la morale.
2: Il est bon ce Jean 2.
4: Ah oui, c'est Jean 2. Jean 2 Macoun.
5: Ah oui.
4: On l'embrasse.
5: Ex-Lillois et Lyonnais.
2: Ça, c'est pour les fans de l'OL.
5: Ouais. Et
4: une petite dernière question. Quel surnom peut-on donner à quelqu'un qui s'appelle Patricia?
5: Pat.
0: Patou.
5: Patoche.
0: Patouliette.
4: Et oui, c'est Pat et on embrasse toutes les Patricia qui nous écoutent.
5: C'était dur.
0: Peut-être qu'on a des Pat qui nous écoutent.
4: Peut-être, et si c'est le cas, on les embrasse.
0: Alors, le record du monde du mille Pat, il fait 9 cm et 57 mm.
4: Ça me semblait que c'était 10 cm.
0: 1300 Pat sur 10 cm.
2: C'est pas beaucoup. Hein.
0: Et 95 mm de large.
4: Il est en train de te courir dessus, ah, lui, tu le sens.
3: J'aurais pas me réveiller avec lui.
4: Il se faufile
3: à côté de mon visage.
0: Ils l'ont trouvé à 60 mètres sous terre. Alors je pense qu'il vit bien dans la terre.
2: Ouais. Et il y a pas de reste.
5: Attends, 95 mm de large. Ouais. Ça fait 10 cm.
0: Non, 95 mm de large.
3: Ouais, 10. Mais non.
0: Non, 0. Pardon, 0,95 mm de large.
5: Ah non, ça fait. Ah oui, c'est petit.
3: C'est un petit pâteau
2: bête. 1 cm.
5: Ouais, ouais.
0: 10 cm de long, 1 cm de large, 1300 pattes. Ça en fait des pattes. Mm-mm. Bon, un petit interlude. Mais bien sûr.
2: Moi, alors, j'aimerais savoir l'histoire de 1000 pattes et de l'évolution. Est-ce qu'il en avait beaucoup plus, il en a perdu, ou est-ce qu'il en avait beaucoup moins, il en a gagné, hein?
5: Et pourquoi?
2: Oui, c'est ça. Et
0: pourquoi? Parce qu'il n'y a pas trouvé de moyen de locomotion.
2: Nous, par exemple, c'est quand même établi qu'on va perdre notre petit orteil qui ne sert à rien.
4: Oui.
2: Alors peut-être que ce 1000 pattes, avant, il en avait 10 000, puis en fait, il s'est rendu compte que ça ne servait à rien.
5: Mais ça se trouve, ça va
0: il ne sert pas à rien, il sert à avoir mal quand tu le cognes contre le pied d'une porte. Ça m'est arrivé à maintes reprises.
2: Et bien justement, comme les portes vont continuer à exister, c'est le petit orteil qui va disparaître.
5: Ouais, je pense que le créateur du mille pattes est un fétichiste des pieds. Ouais, et qu'à chaque fois qu'il voit qu'il y a des morts un peu bizarres, il rajoute une patte. Fait, tiens, et si on faisait ça?
2: Ou alors c'est un marchand de chaussures.
0: Alors bien sûr, maintenant, pour prolonger ce quiz de pattes, on aura une petite chronique de Margot.
7: Et aujourd'hui, je vais vous parler
0: encore
8: de toute façon, les podcasts, c'est vraiment pas terrible. Hein. Moi, j'aime pas trop.
7: Et ben voilà, j'ai fini.
2: Ça, c'est un jingle.
4: Lui, il est mort de rire à tous les jingles de la soirée.
0: Oh, bah, il a été horrifié par le tien.
4: Ça fait trois fois qu'il est pas venu. Il se remet les bons trucs.
0: Allez, Margot.
7: Et ben ce soir, du coup, je vais continuer sur les pattes. C'est Lucie m'a informé de son sujet. J'étais pas bien inspirée, ça a été compliqué. Alors du coup, j'ai regardé un peu les variétés de pâtes.
0: Ah.
3: Et ah y en ouais, a, moi je suis à fond.
7: Il y en a entre 580 et 1300. Donc ça fait...
0: Comment on peut avoir une fourchette si large en fait.
7: Ça fait une grosse fourchette.
2: Est-ce qu'on considère... Ouais, c'est la définition peut-être qui... de variété qui...
7: Bon, en tout cas, c'était écrit ça, j'ai pas cherché plus loin.
0: Ouais, c'est très bien.
7: 80 et 1300.
2: Tant que tu parles pas de la recette des pâtes carbo, parce qu'on veut pas que la radio se fasse attaquer.
0: Bah, sinon nous, on donne la bonne.
2: Non, c'est trop clivant, il y a pas
7: bon,
2: de...
7: Bon, bah, j'arrête pas chronique.
0: Non, mais vas-y.
7: J'ai... Alors, vraiment, pour dévoiler les coulisses, c'était ma première idée. Okay. Lucie, elle voulait vraiment que je fasse ça, et bon, je me suis dit non.
2: On va avoir des problèmes.
7: J'ai trouvé mieux, je vais vous citer toutes les variétés de pâtes.
0: Ouais.
7: Allez, je commence par la lettre A. Il y en a 1300. Anelloni, arrotolati, agnolotti, acini di pepe. Oh. Non, je rigole. Ça fait beaucoup. Je vais vous parler de variétés de pâtes. Et on va commencer par la Fusilli.
0: Ouais.
7: Fusilli.
0: Oui.
7: Je ne sais pas comment on prononce.
0: Fusilli.
7: Fusilli. C'est les petites pâtes en forme de ressort.
0: Ouais.
7: Un peu les tortilles, tu l'as cité tout à l'heure. Mais là, c'est les fusilli. Et ben, cette forme torsadée permet aux fusilli de capter et retenir efficacement les sauces. Mmh. Et ils étaient traditionnellement façonnés à la main en enroulant de petits morceaux de pâte autour d'une aiguille à tricoter.
3: Oh là là.
0: Trop bien ça.
7: Et donc le mot fusilli vient de fuso, en référence à l'outil utilisé pour filer la laine en italien.
0: Un fuseau en français, c'est le même nom.
7: Ah ouais?
0: Oui.
7: Ah bah je savais pas. Merci Denis pour l'info.
0: Ça s'appelle un fuseau.
7: Ouais.
0: EAU. À la fin.
2: Et fuseau horaire alors?
7: Moi je l'ai noté fuseau. F-U-S-O.
0: Ouais, mais ça c'est en italien.
7: Oui, en italien. Ah d'accord, en français c'est.
0: C'est le même mot. C'est pas pareil.
2: Longue cette chronique.
5: Fuseau horaire.
0: Au Saram.
7: Oh là là, ce soir. En plus, là je vais passer sur les coquillettes. Alors attention. Et ben ça, c'est des pactes typiquement françaises créées par l'industrie alimentaire.
0: Ouais.
7: Voilà, je ne savais pas. Je ne sais pas si vous saviez. Voilà.
9: Le nom en donnait un petit indice.
7: Oui, c'est vrai. Et on l'appelle autrement, notamment aux États-Unis, les macaronis pour le mac and cheese. Et au Québec, est-ce que vous savez comment on appelle les coquillettes?
0: Je ne sais pas.
5: Là, c'est une honte parce que j'ai fait un an au Québec et je sais pas.
2: Les petites coquilles.
5: Les coquillettes.
7: Ça pourrait. Ils appellent ça les cornettes.
0: Oh, c'est mignon là.
7: C'est mignon.
0: On aime.
7: On passe ensuite au penne.
0: Ah.
7: Alors, en italien, penna signifie plume. Donc, penne au pluriel. C'est des plumes au pluriel. Voilà. Et ce nom, il est probablement lié aux plumes d'oie utilisées pour écrire. En fait, le bout, il est biseauté comme pour les pennés. Vous voyez la plume.
2: Ce que j'allais dire, ça ressemble pas du tout à une plume. Mais...
7: Non, c'est juste le

0: Est. Bah, surtout, c'est Sergio Leone, Sergio Corbucci, voilà, les réalisateurs.
1: Sergio Leone. Un genre qui combine l'univers du western américain avec la touche italienne. Mais j'en ai jamais vu. Et il me semble que c'est assez violent. Est-ce que tu peux me
0: les
1: confirmer?
0: Les western spaghetti?
1: Ouais.
0: Bah, déjà, c'est un peu moins Cowboy et les Indiens. Ce qui est plutôt le western trad, c'est ou les cowboys et les indiens ou des histoires de ranch. Alors que les western spaghetti, il y a plus une histoire. C'est-à-dire que c'est une histoire qui sort un peu des cadres de ces deux cadres-là.
1: Ok.
0: Mais c'est juste que le contexte, il est dans le Far West.
1: Voilà. Ouais, c'est le Far West et aussi c'est un anti-héros de ce que
0: oui,
1: j'ai
0: souvent,
1: vu.
0: Oui, souvent, c'est pas John Wayne avec son étoile de shérif.
1: C'est ça.
0: C'est des mecs qui sont un peu crasseux et qui sont pas forcément super sympas.
1: Voilà, c'était tout sur
2: belle,
1: les.
3: J'ai des origines italiennes.
1: C'était tout sur les pattes. Merci,
0: merci
1: Lucie.
0: Merci Marco sur un petit interlude. Mais bien sûr. Alors en ce moment, je sais pas ce qui se passe. J'arrête pas de tomber sur des histoires d'escrocs, mais phénoménales. J'en ai déjà raconté une il y a 15 jours, mais la série est encore mieux. C'est l'histoire de Monsieur Genet. Monsieur Genet, c'est un marchand de sommeil au début du XXe siècle, et il a une espèce de vieil hôtel insalubre où il y a des travailleurs pauvres qui habitent dedans. Il y a de l'humidité, il y a une pauvre ampoule qui traîne par là.
4: Ils sont à découvert, ces gens-là.
0: Ah, c'est possible, parce que là où il habite, Monsieur Genet, ils vendent des apparts. Enfin, il loue des apparts, c'est pas fou. Et un jour, ce Monsieur Genet, il est là chez lui, il bulle, et il y a sa voisine d'en face, une vieille mamie de 65 ans. Quelle est, à votre avis, l'occupation préférée de ma vieille mamie de 65 ans en 1905? Elle regarde par la fenêtre, exactement.
3: En tricotant.
0: Ou je sais pas, mais ça observe tout ce qui se passe.
1: C'est la passion de Lucie aussi, non?
2: Après, il y a des mamies de 65 ans qui en ont 30.
0: Oui, c'est mamie Lucie.
4: J'ai pas du tout 30 ans.
2: Alors, moi, je connais cette histoire, alors je resterai.
0: Et du coup, cette dame, elle va voir Monsieur Genet, elle lui dit: écoutez, vous avez un voisin au quatrième. Il est chelou. Parce qu'en fait, la nuit, c'est toujours allumé. Il fait des va-et-vient dans son appart. Et il se barre le matin à 7h. Et en fait, la journée, il n'y est pas dans l'appart. Et il fait que, il trafique des trucs la nuit. C'est trop chelou. C'est trop bizarre. Monsieur Genet, il dit: tiens, qu'est-ce que c'est que cette histoire? Ça m'intrigue un peu. Donc il prend le double de la clé de l'appart. Et il va se pointer un jour au milieu de la nuit. Voir ce que fait son locataire, Monsieur Vincenzo. Et là, il ouvre la porte et il voit un bric-à-brac avec des produits chimiques, des étendages avec des trucs qui sèchent, une espèce de presse posée sur la table. C'est le bordel, ça sent un peu la chimie, voilà. Et il voit le gars, il fait: mais qu'est-ce que vous faites là? Et Monsieur Vincenzo, il dit à Monsieur Genet: vous voyez ce qu'il pense sur... sur l'étendage, là, c'est faux billets. Et le gars, il fabrique des billets de mille, des faux billets de mille. Il dit: il est emmerdé, Monsieur Genet. Du coup, il l'enferme dans son appart et il se barre chez lui, il va réfléchir. Il se dit: est-ce que j'appelle la police pour qu'il foute un peu le nez dans mes affaires? J'ai pas forcément très bien envie parce que je déclare pas tout et que mes apparts, ils sont pourris. Ou est-ce que j'essaie de m'arranger avec ce Monsieur Vincenzo? Donc là, il réfléchit pendant 2 jours.
5: Ah, quand même.
0: Oui.
3: Et l'autre, il reste bloqué pendant 2 jours.
0: Et l'autre, il est dans l'appart, il bouge pas.
2: Il fait ses billets de mille.
0: Voilà. Et du coup, 2 jours après, il va le voir, il lui dit: vous en fabriquez combien des billets de mille? Je fais: moi, j'ai ma pauvre petite presse là, je fais tout à la main, je peux en faire que 2 par nuit.
4: C'est de l'artisanat. Hein.
0: Exactement. Par contre, et le gars, il dit: mais ils sont bien vos billets. Il fait: par contre, c'est les meilleurs faux billets du monde. C'est-à-dire, je vous parie tout ce que vous voulez. Vous prenez, je vous en donne 4. Vous allez chez les commerçants du quartier et tout. Vous testez et vous voyez si on vous refuse les billets. Il dit: d'accord. Il le réenferme. Il part, il va au bureau de tabac du coin, il va s'acheter des cigares. Et le gars, il dit: j'ai un billet de 1000.
3: Sachant qu'à l'époque, un

0: 8000
1: Bah, c'était un peu dévalué. En fait, c'est. On s'en fout un peu de la valeur. C'était
0: Ok,
1: pas
0: pardon.
1: forcément des gros billets.
0: D'accord.
1: Parce que le gars, il va quand même au bureau de tabac s'acheter des cigares et le gars, le. C'est pas la valeur du billet qui est importante.
0: J'entends.
1: Et le gars, il dit, je pense qu'on m'a filé un faux billet. Qu'est-ce que vous en pensez pour des cigares? Et le gars, il y a rien, le buraliste, il y a rien. Il fait, oh, bah, non, il observe bien. Il fait, bah non, moi, votre billet, pour moi, il est bon. Je vous le prends. Bon, premier test passé, il se dit, ouais, mais le gars, c'est pas un pro. Il va à sa banque. Il dit, bonjour, monsieur le banquier, je voudrais encaisser deux billets de 1000. Qu'on m'a donné pour mes loyers, tout ça, je mets sur mon compte. Par contre, j'ai peur qu'il y ait des locataires qui m'aient filé des faux billets. Il donne au caissier, le caissier va voir son chef, ils font tout le tour du truc. Il dit, bah non, pour nous, c'est vraiment des. On vous prend vos billets, ils sont réels, c'est vraiment des vrais billets. Ok, il rentre chez lui, il se frotte les mains de fou. Il va voir le gars, il dit, mais c'est formidable, vous êtes un faussaire de première bourre, quoi, comme on dirait à l'ancienne. J'ai dit, mais par contre, ouais, vous pouvez en faire que deux par nuit. Et bah ouais, ma presse, c'est pas. C'est vraiment pas. C'est un truc mécanique que je suis obligé d'actionner moi-même. Les réactions chimiques, bah, on peut pas. Ça prend le temps que ça prend, on peut pas faire plus vite, voilà. Mais par contre, si j'avais une presse hydraulique un peu plus grosse, je pourrais en faire plein. Mais moi, j'ai pas d'argent, parce qu'au train où je fabrique mes billets, je peux m'en acheter une dans 5 ans, quoi. Le gars, il dit, ça combien à peu près pour une presse Oh, bah, 10 millions. 10 millions de francs. Le gars, il réfléchit, il re-enferme. Il réfléchit, et bon, monsieur Jeunet, quand même un marchand de sommeil, un peu, voilà, bric-à-brac. Il n'a pas peur de sortir des sentiers battus, quoi. Et il réfléchit. Il dit, bon, moi, j'ai que 5 millions de côté. Et là, il se dit, si j'allais voir la petite dame en face, là, la petite dame, là, qui regarde un peu ce qui se passe la nuit, je pense qu'elle a un petit fond malhonnête. Et il va la voir et il lui explique, mais tout.
2: Okay. En toute détente, il lui explique.
1: Il lui explique tout.
2: Soit.
1: Et il lui dit, par contre, voilà, est-ce que ça vous intéresse? Et si oui, si vous avez des économies, on fait et on partage à trois tout ce qu'on produit. La vieille dame dit oui. Vlatipa qu'il va voir Monsieur Vincenzo, il dit bah c'est ok. Demain, je vous amène l'argent. Bah là, vous pouvez évacuer à vos occupations. On se retrouve demain soir. On se retrouve demain soir.
3: Toujours rien venu.
4: Ouais. Il est mort de faim, enfermé dans son truc.
2: C'est ça.
4: Pardon.
1: Voilà. Et le lendemain, le soir même, il arrive, il pose la valise de billets, il donne ses 10 millions. L'autre, pendant la nuit, il fait ses trucs. Le lendemain matin, il part et il n'est jamais revenu.
3: Bah oui.
0: Ah bah, bizarre.
1: Et il avait embourbé. Alors, à votre avis, quel était le tour de passe-passe?
0: Il lui a filé des vrais billets.
2: Bah oui. Ouais.
1: Exactement, monsieur Jeunet n'a rien vu. Et pensant que c'était des vrais billets, c'est des faux billets. Des faux, frais, vrais, faux billets. Faux. Vrai, vrai, faux.
2: Faux,
1: vrai. Faux, vrai, faux. Vrai, faux. Vrai, vrai, faux ou faux, vrai?
4: Des faux billets.
1: J'ai perdu malus.
4: Des faux billets.
0: C'est des faux billets.
1: C'est des faux. C'est des faux billets. Elle était bien cette histoire.
0: Mais alors attends, du coup, le mec. Il faisait vraiment des faux billets quand même ou pas?
1: Ouais, absolument pas.
3: Non, non.
4: Escroc.
0: Et donc il a fait exprès d'attirer l'attention.
1: Ouais. Et en fait, c'était pas la première fois qu'il faisait ça.
0: Là, là, là.
1: C'était pas sa première avec la même combine. Et donc il s'est barré. Et en fait, 4 ou 5 ans plus tard, il s'est fait choper pour un autre délit qui avait rien à voir et dans un autre pays. Et pour le fun, il leur a dit, mais vous savez ce que je faisais avant? Je faisais ça. Et j'ai embourbé au moins 10 types.
0: Ça, c'est fort.
3: En gros,
0: c'est
3: ce fort. Que j'avais lu l'histoire, il avait anticipé le fait qu'il y a toujours quelqu'un qui va ramener sa fraise si tu fais du bruit la nuit ou un truc. Ouais. Il avait anticipé que quelqu'un le balancerait, tu vois.
1: Et en fait, le gars hyper patient. Voilà.
5: Ouais, il est super intelligent en fait.
1: Ah ben, c'est un truc de fou.
0: Je vais commencer à allumer la lumière la nuit.
1: Voilà. Fais des va-et-vient et fais un peu des bruits suspects.
5: Avec les cartes Pokémon.
1: Ouais. Mais grave, faire des fausses cartes Pokémon, mais bien sûr.
3: Bah, tu sais, c'est comme le... Il y avait eu... je sais pas si on en a déjà parlé ici. Le mec qui faisait des... Qui créait des faux grands crus. En gros, il s'est fait passer pour un expert de vin. Donc, il allait dans toutes les ventes aux enchères. Et au début, il a acheté... il s'est financé une crédibilité dans le vin. En gros, il allait dans les ventes aux enchères. Il achetait des grands crus et tout ça pour se faire connaître un peu des connaisseurs. Donc, les mecs, ils ont dit, bah tiens, le gars, c'est un mec qui maîtrise et qui a aussi du blé. Donc, il est rentré dans le milieu comme ça pour après commencer à dire, bah tiens, si tu veux, moi, je peux avoir des grands crus pour revendre des grands crus. Et en fait, il trafiquait des bouteilles. Donc, il achetait pas du vin de daube, mais il a acheté des vins, des bonnes bouteilles. Et qui remettait, il changeait l'étiquette et il mettait dans des grands crus pour revendre aux initiés qu'il avait rencontrés dans ses ventes aux enchères ou dans les dégustations et tout ça. Donc c'était un plan en plusieurs étapes. Très et bon. Il s'est fait choper par un Français qui, en gros, il y a un de ses potes qui était aux États-Unis et il y a un de ses potes qui lui dit tiens, il y a tes bouteilles qui sont en, il y a une vente aux enchères avec tes bouteilles. Ah. Et le gars il dit c'est pas possible. Enfin, en gros, le gars, il avait pris un nom et une date qui ça correspondait pas. Donc, il dit c'est pas possible et tout. Et donc il a la vente aux enchères. Il leur dit il y a un loup et tout. Et les ventes aux enchères dit ouais ok pas de problème. Et il a quand même un doute qu'il va aux États-Unis. Et en fait la vente aux enchères, eux ils récupèrent du blé sur les ventes. Donc,
1: ah
3: en fait,
1: oui.
3: Ils l'ont quand même vendu. Et donc lui après il a pas lâché l'affaire, il a porté plainte machin et tout, et il s'est rendu compte donc après il y a eu une enquête et le gars chez lui il rachetait des vieilles bouteilles vides.
1: Waouh ouais.
3: Donc 70 ans et des étiquettes machin, il faisait son truc.
1: Super.
3: Et en gros il disait que c'est quand même fou quoi, il disait ils ont fait des ventes, il a vendu des bouteilles des fortunes. Mais il disait, je pense qu'il y a des gens qui ne s'en sont pas rendus compte, parce que t'as des gens, ils achètent juste
0: et pour... Ils ont aimé le vin quand même.
3: Ouais, non, mais on disait, t'as ceux qui ne sont pas rendus compte parce qu'ils n'y connaissent rien, ceux qui ne s'en sont pas rendus compte parce que c'est du placement, donc ils ne les ouvrent pas, et ceux qui s'en sont rendus compte mais qui ne voulaient pas le dire parce que c'est trop la honte. Et il disait, en fait, il n'y avait pas de plainte, à part le Français qui disait...
0: Ah, c'est un bon business model, ça. Ouais.
5: Du coup, est-ce que ça décote après en sachant ça, du coup, il y en a plein qui en ont dans leur cave et du coup, ta après, bouteille, tu peux plus la revendre.
3: Ah bah non, une fois que tu sais que ta bouteille, c'est une fausse.
0: Ouais.
1: C'était bien, moi j'aime bien, j'aime de plus c'était en plus les escrocs.
5: C'est de l'imagination. Hein,
1: pour info, là, Danny Boud vient de se faire embourber de 7 millions d'euros par un faux compte irlandais. Si vous voulez vous renseigner, c'est une belle histoire aussi.
4: 7 millions, lolo.
3: C'est rien pour Danny Boud.
5: C'est Brad Pitt qui lui demandait de l'argent.
3: Pour finir, bienvenue chez les ch'tis.
1: Allez, on va se faire une deuxième petite respi musicale. C'est un groupe qui s'appelle Clavicule.
5: Oh putain.

0: C'est le retour de mai, bien sûr, après un petit bout de rock français qui s'appelle Clavicule.
1: On montait quelques petites escroqueries. De quelle escroquerie on ferait si...
0: Si pendant les interludes, là, oui, qu'est-ce qu'on... Ouais, on fait quoi comme escroquerie?
1: On est trop honnête.
2: Ouais, ouais, je crois.
0: Mais non,
2: ça,
0: on sait pas faire ça.
3: Après, il y en a qui veulent des chewing-gums ici.
2: Et eux.
4: Moi, je me ferais passer pour un dermato. Vu qu'il en manque.
0: Oui, ouais, ouais, c'est clair.
1: C'est bon, vous avez rien. Ouais, c'est 100% de mes patients ont rien.
0: 80 balles. Allez, merci, au revoir. Sujet suivant, tiens. Ah, il s'apprête à y avoir une petite révolution dans la NBA. La NBA, Anaïs, est-ce que tu vois ce que c'est ?
2: Bah quand même.
1: Oh non.
2: Aïe, je me sens insultée. C'est des grands monsieur qui poussent un ballon.
1: Ouais. Anaïs, c'est pas Cécile. Hein.
0: Ah oui,
1: Cécile.
0: C'est... Non, mais
3: parce que l'autre fois, il y avait WNBA.
2: Ouais.
3: Et...
2: Ah oui,
3: NBA.
2: Mais personne ne savait. Enfin, moi, ouais, je ne savais pas.
0: Alors, quelle est, à votre avis, cette petite révolution ?
4: Ils enlèvent les salary cap.
0: Non.
1: Tiens, par rapport au club, aux villes et tout ça ?
0: Ouais.
1: Ok. Il va y avoir d'autres... D'autres villes.
0: Non.
4: Ils augmentent la taille du panier.
0: Non.
1: Ils vont plus jouer aux États-Unis.
0: Non.
2: Ils réduisent la taille du ballon.
0: Non.
3: C'est une histoire de championnat, d'organisation.
0: Non.
3: De championnat.
0: Non.
3: Ils auront plus de bagues quand ils gagneront.
0: Ça concerne un club surtout.
1: Ah, il va changer de nom.
0: Non.
4: Il va se faire acheter par Donald Trump.
0: Non.
4: Les Chicago Bulls.
0: Non.
1: Les Charlotte Hornets.
0: Non.
2: Les Lakers.
0: Non.
1: On n'a plus le droit de faire des casquettes.
0: Non.
3: Je pense que c'est un truc qu'on n'a plus le droit, parce que Denis, il a...
0: Ouais.
3: Non ?
0: L'inverse, c'est un nouveau truc qui va arriver, qui est pas du tout dans la culture américaine.
1: Mais que pour un club, il va y avoir des montées
0: et
1: descentes.
0: Qui va commencer dans un club.
4: Okay. Ils vont faire du mixte ?
0: Non.
1: Montée et descente ?
0: Ça, c'est mon rêve.
1: Pas de
0: voir
1: leak,
0: des compètes de sports mixtes, je te jure. Je rêverais de voir ça.
4: Ça existe en tennis de table.
0: Ouais.
1: Ah, ils vont faire jouer des universitaires en
0: non.
1: NBA ?
3: C'est l'aspect sportif ou c'est...
0: Non,
3: l'aspect...
0: c'est pas l'aspect sportif.
2: Ah, c'est surprenant pour des Américains.
0: Ouais.
1: C'est c'est des maillots ?
0: Non.
4: Le pognon, ça a toujours pognon.
0: Non.
2: Avec le public ?
0: Ouais.
2: Ok.
1: Ah, ah.
3: Ils vont faire des abonnements ?
0: Non.
1: Des ultras.
0: Oui.
3: Ah putain, j'ai pas...
0: Exactement. Alors ça commence...
3: Ils en ont pas ?
0: Et non, quand tu vas là-bas, en fait, une rencontre de sport, c'est un spectacle où tu manges des hot-dogs et que tu bouffes tu bois du coca et que tu manges du pop-corn. En fait, le sport pro américain, il est surtout conceptualisé pour vendre tout ce qu'il y a autour du match. Pas le produit sport.
1: C'est-à-dire du gras.
0: En gros, souvent du gras. Et là, je vous donne dans l'idée, c'est aux Spurs, sous l'égide de Wembanyama, qui s'est dit, il faut qu'on crée un club de supporters ultra aux Spurs. Il a conceptualisé ça cet été et il a fait un casting.
3: Un casting ?
0: Oui, madame, pour recruter des supporters acharnés, pour créer un peu il y a des capitaines de chants, tout ça. Écrire des chants, ils se réunissent pour écrire des chants, parce que, mis à part Defense, dans les salles de sport américaines, il n'y a rien d'autre. Et là, ils ont écrit des chansons. Donc là, le championnat a commencé, il y a eu deux matchs. Il y en a eu, je crois, qu'un seul encore. Et ils sont affolés.
1: Donc, on attend combien de temps avant que les Américains comprennent découvrent le concept de hooligan ?
0: Oui.
1: Merci, Wemby.
0: C'est peut-être beaucoup trop cher. En fait, les gens qui vont dans les parkages ultra, comme ça, en bas du terrain, ce sera extrêmement cher. Je pense pas que ce soit des hooligans.
4: Mais c'est peut-être pour ça qu'il a fait un casting.
0: Aussi, entre autres. Donc, voilà, petite révolution dans le sport américain.
3: Après, s'il n'y a qu'une équipe de supporters, ils ne peuvent pas se battre normalement.
4: Oula.
3: Peut-être entre eux.
0: Oh, tu sais, pour se mettre sur la gueule, on se met souvent d'accord. Hein.
3: Eux, ils pourront se mettre torse nu dans les stades sans problème, vu que...
0: Il fait chaud.
3: Voilà.
0: Pas toi, comme tu vois le problème de froid, toi.
3: Ouais,
1: c'est sûr qu'au Texas,
3: qui,
1: ça va.
3: Bon, j'ai envie de leur dire, mais habillez-vous.
0: T'aimes pas les ultras,
3: Malus ? Il fait moins 3.
0: Est-ce que t'aimes bien les ultras ?
3: Non, je m'en fous, je veux juste qu'ils s'habillent.
4: Après, les mecs, ils sont à découvert et peuvent même plus aller chez le médecin.
2: Oui.
1: Et puis, ils ont un faux dermato. Ouais. Ça.
0: Et puis, les abonnements, ils sont chers. Ils vont être interdits bancaires après.
3: Bah ouais.
0: C'est à
3: voilà. Putain. C'était ma réflexion. Je m'arrête là.
0: Alors, à votre... vous en pensez quoi ? Est-ce que c'est bien ? Est-ce que c'est pas bien ? Quel est votre sentiment ?
2: Bah, c'est bien. Non, c'est bien.
0: Je sais pas.
2: J'ai l'impression qu'au football américain, ça se fait plus, les supporters, les chants.
0: Il n'y a pas. Sauf exception, il y a le truc qu'ont les fromages sur la tête, là. Les Green Bay Packers, c'est tout.
2: Ok. Mais oui, c'est... Bah, c'est bien, ça met de l'ambiance, les supporters. Ouais.
1: Des ultras au Texas.
2: Ultra.
1: Ouais. Au Texas.
4: Que, voilà.
2: Il y a des ultras, mais c'est des supporters.
4: Ils sont tous un peu ultras au Texas.
0: Oui, au bout d'un moment, peut-être qu'ils tireront en l'air avec des flingues. C'est toi.
1: Le cliché du Texas, c'est pas une bonne nouvelle.
2: Mais peut-être qu'ils s'emmerdent un peu pendant les matchs. Tu vois, les supporters, en plus, ça coûte très cher les billets. Donc,
0: Bah, après, c'est clairement Wembanyama qui s'est dit on va faire ça.
2: Ouais, mais parce qu'il est français, la culture du...
0: Ah bah lui, je crois qu'il c'est un gros fan du PSG en plus.
2: Non, bah moi je suis pour, hein. Si on fait un vote, je suis pour.
0: Voilà. Plus, s'il fait chaud, c'est bon.
3: Ouais, oui, non, mais ça rassemble. Ça crée du lien.
0: Ouais, parce que quand tu regardes les matchs de sport américain, effectivement, t'as pas d'ambiance.
2: Non, mais si, il faut... Si,
0: ça crie.
2: Tu regardes le sport universitaire.
0: Ah oui, mais ça c'est pas pareil.
2: Ouais, mais là il y a vraiment de l'ambiance.
0: Ah ben là oui, il y a les pom-pom girls, les fanfares de partout. Et,
4: Non, mais après, ça c'est autour ça. Ouais. C'est pas pendant le match.
1: Non, au basket il y a de l'ambiance les trois dernières minutes. Quoi. Ouais. Parce que comme il y a quatre cartons et qu'il se passe rien.
0: Au foot US, c'est souvent pendant pas le match. Au foot US, ça peut être pendant le match en universitaire, mais pas en basket. Ouais, en effet. Mais par contre, c'est vrai qu'au foot US universitaire, il peut y avoir du spectacle en même temps que le jeu.
4: Oui, mais aussi parce qu'ils sont fans de sports où il se passe rien, comme le baseball ou le football américain.
0: Alors, le baseball, c'est pire. Si tu veux vraiment qu'il se passe pas grand-chose...
4: Ah ouais, c'est affreux.
0: Si, il y a le cricket qui est pire.
2: J'aimerais bien voir des supporters pendant le baseball, parce que vraiment, le baseball, c'est très très long. Et savoir quand est-ce qu'ils chantent.
1: Bah, le baseball, c'est quand même le seul sport que tu regardes où le mec est moins en forme physique que toi.
0: Oui, il y en a, ils sont un peu solides. Mais ça a changé, ils sont un peu moins solides.
1: Non, j'ai hâte de voir les chants américains.
0: Ouais, bah, ils ont fait...
1: Enfin, j'ai hâte.
0: Plus sur... je crois que... RMC Info avait fait un reportage. Il y a 2-3 médias de sport. L'équipe a fait un reportage aussi là-dessus. Et il leur a fait une présentation PowerPoint lui-même. Ah ouais. Enfin, c'est un phénomène, ce type. Il est incroyable.
2: Je suis étonné que ce soit pas fait avant naturellement.
0: C'est pas leur délire, c'est
2: mais
0: pas
2: ouais,
0: leur culture.
2: C'est
4: mais pour appuyer ça, il m'est arrivé d'aller voir des matchs de hockey. Soit aux États-Unis, soit au Canada.
5: Oui, excusez-moi d'avoir voyagé.
4: Et c'est, effectivement, j'étais super déçu parce que là-bas, le niveau est vraiment dingue. Et en fait, à part les musiques qui sont des interludes, qui sont presque au niveau de ce que toi tu peux faire dans une émission,
0: mais
4: bien sûr.
3: Mettez un coup de pipeau à NFL.
0: Non, mais le gars avec son orgue, il fait...
4: C'est décevant.
0: Oui, c'est nul. L'ambiance dans le stade est nulle.
4: Il vaut mieux aller voir les Brûleurs de Loup.
0: Ah ben carrément, le brûleur a plus de... Même s'il y a trop de grosses caisses dans les tribunes, quand même, on va pas le nier.
4: C'est vrai.
0: Putain, ils sont partout. T'es où tu te mets dans cette putain de patinoire, il y a un mec avec une grosse caisse derrière toi. C'est infernal. Mais il n'y a pas d'ambiance. Et il y a aussi, tu vois par exemple dans les stades anglais, le nouveau gros stade Arsenal, Old Trafford, il n'y a rien.
4: Ah ouais.
0: Il se passe pas grand chose.
3: Mais ils sont pas tous fait virer, les hooligans.
0: Oui, voilà. Mais ça, et comme les places à Arsenal, coûte une blinde infernale. Les mecs qui s'abonnent, ils revendent leur place et ils vont voir juste 3-4 matchs qui les intéressent. Et le reste, c'est des touristes. Et à Arsenal, il n'y a pas d'ambiance. C'est infernal.
4: Rendez-nous Wenger.
0: Non, mais rendez-nous Highbury. Surtout. Aussi. Voilà.
1: Et c'est pas technique.
0: Ah ouais, c'est technique ça. Mais il n'y a que. En Angleterre, il n'y a plus d'ambiance dans les stades. Alors nous, en France, il y en a. Un peu trop des fois. Et après, en Allemagne, si, ça va.
1: Je crois que Wemby va demander à ce qu'on mette aussi des fumigènes.
0: Ils vont craquer des fumis dans les trucs.
1: Apparemment, il apporte des bonnes idées.
0: Oui, voilà. Bon, donc, bien sûr. On fait confiance pour que ça ne dérive pas, et puis voilà quoi.
1: On en reparle dans un an.
2: Ouais,
0: on espère. On va suivre ça de près.
2: C'est au water polo, il y a il y a des gros supporters dans un pays, je sais plus quel pays.
0: C'est les Croates.
2: Les Croates, ouais.
0: Les Croates, le water polo,
2: ah
0: c'est
2: ouais,
0: leur truc.
2: Fumi et tout, hein. C'est...
0: Ouais, ouais.
2: Ah
0: ouais.
4: Et puis en plus, faut gueuler fort pour que le mec, quand il a la tête dans l'eau, il entende.
2: C'est ça. Ouais.
0: Et quand il y a des Serbie-Croatie, il y a des morts, hein, presque. Ouais. Le mec qui se coule, voilà. Oh, ouais, mais c'est bien ce petit truc. Un petit interlude, allez hop.
6: Mais bien sûr.
0: En termes de timing, comment on est, Anaïs ? Est-ce que on fait un petit sujet avant de ta chronique ou pas ? Je te pose la question. Il nous reste 22 minutes. On peut se faire un petit sujet rapidos ?
7: Allez.
0: Allez. Bonjour.
4: Oula,
1: on a déjà envie de te mettre une tarte.
0: Comment ça s'appelle ce que je viens de faire ?
7: Oh putain, je sais plus.
8: Être parisien.
0: Non. C'est un vrai nom.
4: Ah, c'est quand tu dis le.
0: Ah, c'est un. Bonjour.
1: Bonjour.
4: Moi, je suis pas d'accord.
0: Moi, j'appelle ça le bonjour de la boulangère. Désolé pour les boulangères,
7: non,
0: mais.
7: C'est pas ça.
1: Marc-Olivier Fogiel.
0: Ah oui. Celle qu'en bas de chez nous qu'on avait avant.
7: Ah, mais.
0: Elle était terrible.
1: Bonjour.
0: Bonjour.
7: C'est marrant, ça.
0: On habite pas très loin avec Anaïs. On a la même boulangerie. On avait la même boulangerie. Et c'est un vrai nom. Le bonjour.
7: Ah, voilà. Je m'en rappelle plus.
4: Comment ça peut s'appeler ce truc ?
0: Ça s'appelle le E préposal.
7: Ah oui.
0: Et il y a des gens qui ont fait des études là-dessus.
7: Tout à fait.
1: Attends, et ça a déjà commencé les IG Nobel là,
0: et pas qu'un peu, s'il te plaît.
7: J'adore.
0: Et surtout, ce qui est incroyable, l'étude la plus sérieuse, la plus longue qui était faite par une doctorante danoise. Passionnée de français qui a fait une étude sur le E préposal à Paris. Alors, à votre avis, ça date de quand ce truc-là ?
7: De s'exprimer comme ça ?
0: Oui. Hein.
4: je vois pas les gens au Moyen-Âge faire ça, moi.
0: Non, en effet.
4: Je dirais que c'est de l'après-guerre, ça.
0: Ouais. Après-guerre, c'est évalué fin des années 60, début des années 70.
7: Ouais, j'aurais dit ça, tu vois.
0: Ouais. Et bonjour.
1: Et ça pourquoi va, hein. Mais pourquoi alors ? C'était pour marquer une sorte de bourgeoisie ou que c'était quoi le
0: alors, différence ? Alors, il y a quand même pas mal d'histoires là-dessus et ils sont assez vite rendus compte que il n'y avait pas d'histoire de caste ou de niveau social.
1: Ok.
0: C'est sorti du chapeau un peu comme ça. Par contre, ce que tout le monde s'accorde à dire là-dessus, c'est que au bout d'un moment, la première personne qui a fait ça et elle n'est pas du tout identifiable, ce qui est le problème avec la linguistique. C'est pas comme la médecine, tu vois. C'est
7: le
0: que très certainement, c'est la première personne qui a commencé à avoir cette espèce de vieux langage, c'était quelqu'un qui était écouté, qui avait une bonne aura, qui avait surtout du charisme, et qui certainement parlait beaucoup. Mais
7: hein.
0: On ne sait pas si c'est un garagiste, une boulangère. Un noble, un militaire ou quoi que ce soit.
4: Je trouve ça plus drôle, un garagiste.
0: Ouais, ça, ouais bonjour, on va vous faire les soupapes. Hein.
7: Avec un petit accent marseillais en plus.
0: Et par contre, ça serait parti vraiment. Ça serait parisien, ça. Vraiment.
7: Bah ouais.
1: Pas Naïs, elle l'avait dit.
7: Bah oui, oui.
0: Ouais. Ah. Bien sûr.
7: Mais tu sais, je me demande si Gisèle Halimi, elle avait pas un peu ça. L'autre fois, j'écoutais un truc et il me semble qu'il y avait un...
0: Vite fait.
7: Ouais, tu vois.
0: Vite fait.
7: Ouais, ça m'a un peu...
0: Ouais, c'était peut-être les premiers qui avaient un peu des audiences comme ça, que ça passe. Et puis, c'est comme il n'y avait qu'une chaîne de télé, si tu avais des séquences où tu passais à l'antenne pendant 2-3 mois, on t'entendait parler, je pense que ça est venu assez vite.
4: Mmh. Et alors, c'est peut-être très cliché, mais j'ai l'impression que c'est plus des femmes féminin. Que des hommes. Ouais,
7: si, c'est, je suis d'accord.
0: C'est vrai. C'est ce qui a été démontré, mais il n'y a pas de souci. Il y a les mecs aussi. J'aurais tendance à saluer un tu, un va, un bien. Rappelez-vous,
4: c'est vrai,
0: qui a été vrai. Repris par les inconnus dans les années 80. Et il y a quand même pas mal d'hommes qui font ça, mais eux pour le coup qui sont un peu une classe un peu élevée.
7: Ah, ok.
0: Alors que chez les femmes, c'est vraiment toutes les couches de la société.
7: Peut-être ils sont tous de la même famille en fait. Ouais. Tu vois, enfin,
0: c'est
7: ça,
0: peut-être ça. Hein.
7: Il y a eu une personne et après.
1: Combien de gens se sont fait péter la tronche
0: ça vous énerve ou pas ?
1: Un peu.
4: Ça dépend si tu vis avec la personne ou si c'est juste ton coiffeur ou ton boulanger.
1: Ouais, est-ce que tu changes de boulangère au pire ? Ouais.
0: Mais...
1: Contre, ça fait 10 ans que j'ai pas vu ma fille. J'attends qu'elle change. Bonjour.
0: Oh là là.
1: Et c'est mieux que moi, t'arrives
0: bien. Et bizarrement, après avoir fait des recherches là-dessus, je vois un bout de reportage sur une meuf qui fait visiter son internat. Elle fait « Je vous laisse passer devant moi hein, !» comme ça. Et en fait, ce qui est incroyable, c'est qu'il n'y a pas que dans le bonjour, c'est dans... ça ponctue toutes les phrases, c'est infernal et énervant. Moi, ça m'énerve un peu, mais c'est pas pire que ceux qui disent tab ou cab ou portable.
7: Ah, il oh. Non, mais il y en aurait tous une liste. Hein.
0: Ça, moi, ça me rend fou.
2: C'est moi, devenu un accent en fait.
1: Ah. Oui, ça, c'est l'accent. C'est pas bien, tu fais de la discrimination à l'accent.
0: C'est pas du tout ça, il y a une théorie ici sur la paresse de prononciation.
1: Bah oui.
0: Il y a une thèse là-dessus.
1: Moi, je dis rien parce que je.
0: La paresse syllabaire, je crois, ça s'appelle la thèse. C'est-à-dire que c'est que ta langue a la flemme de dire tout le mot.
1: C'est ta langue parlant texto, quoi.
0: Voilà.
1: Bah oui, mais.
0: Lucie a eu de grosses périodes où elle avait une flemme syllabaire, où elle coupait tous les mots en deux.
3: Ouais, mais c'est parce que c'était marrant. J'ai des petites rechutes des fois.
0: Ouais. Allez, on se fait un petit interlude. Mais bien sûr, on va passer la parole à Anaïs. On va se faire un petit jingle vite fait. Alors, je vous demande de taper comme moi. C'est le jingle d'Anaïs.
2: Encore ?
0: Voilà.
7: Incroyable !
0: Il est bien ou pas ?
4: Non. Très Freddy Mercury.
0: Allez, c'est partout.
7: Alors les amis, moi, il faut que je vous dise que depuis quelques jours, en tant que sexologue féministe, je suis joie. Je ne suis que paillettes et guillerettes. Hein ? Je ne sais même pas le faire, moi. Mais et si vous avez suivi un peu l'actualité de l'hémicycle, vous devriez deviner pourquoi. Est-ce que vous avez une idée ?
0: Ouais, il parle que budget en ce moment, non ? Il y a eu un truc, ils ont glissé un truc féministe
7: la semaine dernière, ouais.
0: Ah, je suis passé à côté.
3: Okay. Ah, c'est dire aux victimes, c'est pas ça, là ? Mettre la Darmanin, il a dit, il faut mettre les victimes au premier plan.
7: Oui, alors venant de Darmanin, si tu veux.
3: voilà. Non, mais que quand les gonzes ils seront relâchés de prison, les victimes seront informées. C'est ça ?
7: Ah oui, il y a eu ça.
3: C'est pas ça ?
7: Il y a eu ça, mais c'est pas ça.
3: Ah, merde.
7: Parce que moi, c'est un autre débat, mais je veux bien qu'on le garde pour la prochaine fois parce que ça m'intéresse. Moi, je voulais vous parler de l'Assemblée qui a voté le 23 octobre d'inscrire la notion de non-consentement dans la définition pénale du viol et des agressions sexuelles.
0: Bah, il était temps, Joël.
7: Il était temps, n'est-ce pas, Jean-Mi ? Tout à fait. Donc, ça a été voté à 155 voix pour, 31 contre. Je vous laisse deviner qui a voté contre, n'est-ce pas ?
3: Des femmes, bien sûr.
1: C'est Marine.
7: Bah, il y en a eu, oui.
3: Il y en a eu.
7: Bah, trois, en fait, c'est tous les députés du RN.
3: Ah, ouais.
7: Mais il y avait des femmes. Tout à fait. Hein.
0: Bah oui,
1: tout à fait.
7: Donc, ça, c'est très, très énervant. Donc pour rappel, jusqu'à présent, le code pénal définissait le viol comme tout acte de pénétration sexuelle commis par violence, contrainte, menace ou surprise. Mais il n'y avait rien sur le consentement, nada, walou. Donc concrètement, ça veut dire quoi ? Ça veut dire qu'avec cette nouvelle loi, le consentement doit être libre, éclairé, spécifique, préalable et révocable. Il ne peut donc être déduit du seul silence ou de la seule absence de réaction. Et ça, c'est important, parce que là, on parle de la question de la sidération. Voilà, c'est le fait que quand je sais pas si ça vous est déjà arrivé d'être surpris comme ça dans la rue par un truc rien à voir que le viol, je vous le souhaite, mais en tout cas, un truc qui vous surprend. Il y a un peu un truc de je sais pas quoi dire et quoi faire, je suis sidérée. Voilà. Donc oui, je suis d'accord avec toi, il était temps, c'est un saut. Et donc on passe de « il faut prouver la violence » à « il faut prouver qu'il y avait consentement ». Donc tout change, c'est un grand oui. On dit enfin que oui, c'est normal d'exiger un oui clair et non. Tu ne t'es pas défendu ou tu n'as pas dit non ne suffit pas à inventer un accord. Joie, paillette, lancer de Womanizer et Ginto à gogo.
0: C'est quoi un Ginto ?
7: Gin tonic ?
0: Ah oui, pardon.
1: Bah
0: alors, c'est vrai que c'est un sextoy.
4: Ça, c'est de la paresse. Hein, c'est... Ouais.
1: La paresse syllabique.
4: Ouais.
7: La prochaine fois, je fais comme les pattes, mais avec les sextoys.
0: Ah ouais.
1: Alors celui-là, il est en forme de papillon.
7: Tu rigoles, mais ça existe. Mais alors du coup, moi, je me suis demandé quels étaient les arguments du RN qui ont voté contre, du coup. Et alors, les députés ont déclaré que ce texte était une dérive morale et juridique sans précédent. Pardon, ça me fait rire. Et que la notion de consentement était subjective, mouvante, difficilement saisissable. Bah oui, hein, Jean-Mi, hein, on sait à qui ça arrange, hein, tout ça. Voilà. Mais moi, j'ai eu envie de savoir ce que les gens en pensaient. Vous, moi, le peuple, quoi. La populace. Et du coup, j'ai poncé Internet, les gars. Mais vraiment, genre, j'ai fouillé Facebook, Instagram. Et en fait, je suis allée lire les commentaires. Ouais, j'y ai passé beaucoup de temps.
0: Oh la vache.
3: Tu t'es énervée.
4: T'as le haut du panier aussi.
7: Ah bah j'avoue que
0: ça, c'est l'élite.
7: Je suis tombée sur des petites pépites. Voilà. Et là, j'en appelle à vos talents, à vos plus beaux talents de doublage, puisque je vous propose de lire quelques commentaires que j'ai pu dénicher. Et on commence tout de suite avec Pierre Balouf.
3: Ah, c'est moi ça. Avant de s'amuser, faudrait... Il faut... Ouh là là là là.
7: Oui, je pense que ça lui a fait ça, lui aussi, t'inquiète.
3: Avant de s'amuser, il faudrait signer des conventions de consentement entre les couples en 3 exemplaires. Pensez à scanner avant. Tout sera indiqué, nombre de fois, position, etc. Bref, un tue-l'amour. C'est vrai. Je rigole, ça c'est pas dans le texte.
2: Je rigole.
3: Il y a sûrement quelqu'un qui a commenté. Ouais. Ça va être simple, tiens, de recueillir le consentement. Quelle preuve !
7: Voilà, oh, on commence pas mal.
0: Monsieur Balou, bravo.
7: Voilà, et je suis tombée sur ce qui pouvait certainement être son cousin, hein, le Hervex. Même idée, mais un peu plus avant-gardiste quand même.
8: Allez, demain, avant de coucher avec une femme, il faudra sortir un petit calepin, au mieux une application téléphone avec une signature électronique via son empreinte digitale. Et ensuite, appeler les avocats des deux parties afin de valider l'acte. Quelle joie de vivre dans ce nouveau monde.
4: Là, c'est une empreinte génitale, du coup.
7: Oui, exactement. C'est tout à fait ça. Ça, c'est le turfu, quand même. Je suis tombée aussi sur Pfovo, qui se pose des questions philosophiques fondamentales.
9: En fait, faudrait imprimer des contrats sexuels, quoi, ou un équivalent.
7: Alors frérot, poser une question, ça prend 3 secondes. Hein.
9: Peut-être, mais imagine que pendant l'acte, pour une raison ou pour une autre, elle répond pas positivement ou qu'elle répond non et que tu l'aies pas entendue. Bah t'es marron. Après, je penche peut-être vers la paranoïa, je sais pas.
7: Waouh. Tu fais flipper. J'ai aussi croisé la route de Michael Perfect au raisonnement implacable.
1: Alors, on vient de passer de je ne sais pas à je ne sais pas veut obligatoirement dire non. Ça vous est jamais arrivé de dire je ne sais pas par peur pour un truc et finalement dire oui et être trop content? Ça veut forcément dire non, hein? Je vous le demande.
3: Bonne question, Michael Perfect.
7: Alors, enfin voilà, moi il faut qu'il m'explique Michael Perfect parce qu'a priori là il m'a perdu, tu vois. Vraiment, la troisième fois d'orthographe, il m'a perdu. Oui, mais j'avoue que dans ses commentaires, j'ai aussi entendu la souffrance, l'empathie des hommes et leur crainte pour les femmes à travers le message notamment de Adam5695.
10: Mais le problème, c'est que s'il y a des fausses accusations, on fait comment? Le non-consentement, c'est dans le cas où la personne n'est pas consciente, évidemment, que ça doit être considéré comme un viol, mais quand t'es dans l'acte en lui-même, c'est à la personne d'exprimer son refus et dire si ça va pas, et considérer que ne rien dire, il y a beaucoup de gens qui dans l'acte ne se laissent porter, c'est un viol et il y a problème.
7: Merci Adam, merci pour cette sollicitude beaucoup. Pour les femmes. Voilà. Et enfin, il y a mon préféré, le chevalier lyrique Godefroy de Paul Mireille. On t'écoute.
1: Adieu à l'homme propose, la femme dispose. Adieu à la galanterie, adieu à la cour, adieu au gentleman. Bonjour à la gestion avec pour moteur un ou une DRH. Bonjour les contrats tacites où il ne faudra pas oublier de paraphrer tous les aspects de la relation naissante auprès du comptable. C'est étrange tout de même, car en psychologie, le nom est le mot qui nous ramène à la réalité, qui nous rappelle que l'on est une personne, que nous existons. Les jeux sont-ils devenus plus importants que la chandelle? Le temps parlera.
0: Oh, oh, lui, il s'est appliqué.
7: Il est
0: lui,
7: pépite.
0: Lui, il n'avait pas fait de faute d'orthographe, je suis sûr.
4: J'espère qu'il nous écoute.
7: Non, il n'avait pas fait de faute d'orthographe. Mais ça n'a aucun sens.
0: Oui, d'accord.
7: Ça n'a aucun sens, littéralement. Le gars parle quand même d'un contrat tacite avec des paragraphes. Enfin, a priori, rien que là, moi déjà, je... Voilà, bref. Bon, et puis après, c'est un truc philosophique, psychologique. T'as pas dû lire beaucoup Freud, mais c'est pas grave. Mais du coup, moi, je me demande s'ils savent, ces hommes, qui s'inquiètent davantage du risque de fausses accusations que du fait qu'il y ait un viol toutes les 2 minutes 30 en France. Que l'immense majorité des victimes ne portent pas plainte et que quand elles osent le faire, 94% des viols ne sont pas condamnés et classés sans suite. Est-ce qu'ils l'ignorent ? Ou est-ce qu'ils préfèrent ne pas savoir ? Est-ce que la quasi-promesse d'impunité est plus confortable ? Est-ce qu'ils s'en rendraient compte s'ils agressaient une personne ? Ça, c'est une bonne question. Alors, je vous rassure, l'immense majorité des commentaires partagent mon orgasme militant. Alors, je vous propose de célébrer ensemble cette victoire, de fêter, de faire péter les paillettes, de faire une statue à l'effigie de Gisèle Pélicot, de danser en mini-jupe et de sortir ton meilleur baillon boule à menottes et à motif léopard. Sortez couverts, les amis, n'oubliez pas le lubrifiant et rappelez-vous que le consentement, c'est sexy. Et surtout, comme me l'a dit un jour ma prof de sexo, si tu trouves que ça casse l'ambiance, c'est qu'il n'y avait pas d'ambiance.
0: Oh !
7: Des bisous, mais seulement si vous en voulez.
0: Oh, merci Anaïs. Oh là là, mais quand ça casse l'ambiance, c'est qu'il n'y avait pas d'ambiance, mais il faut faire des t-shirts. On en fait des t-shirts de ce truc, c'est infernal. C'est trop bien vu comme truc.
7: C'est vrai.
0: Mais du coup, j'ai une petite réflexion.
7: Bah oui.
0: Toi qui as fait un jour, Ben, il me semble, un workshop d'un week-end pour inventer une appli ou je sais pas quoi.
4: Oui.
0: Il faut qu'on en invente une appli de consentement. Tu t'échanges le truc, les deux signes, pof, pof, pof, merci, t'as une preuve juridique. Pour les inquiets comme les mecs là, tu vois.
7: Mais alors.
8: Alors, Denis, te lance pas là-dedans.
7: Alors, je suis absolument certaine que ça va exister.
0: Oh, mais c'est sûr.
7: Voilà, mais sauf que ça c'est pas une preuve. Je rappelle, oui. Révocable.
0: Ah, mais c'est. Tout est dit dans le texte.
7: Eh ben oui.
0: Voilà.
1: Non, moi je prends le téléphone, je le jette, je le casse.
0: T'as signé.
1: Quand je dis je parle de Godefroy.
0: Oui,
1: de...
0: oui.
4: Ouais. T'es toujours dans ton personnage là ou...
0: Godefroy, le hardi compagnon.
7: Mais c'était incroyable. Et puis alors, on peut pas à la radio, on peut pas vous montrer les photos de ces gens. Mais en fait, je suis vraiment allée mettre en lien leurs commentaires et leurs profils et j'ai vu des dingueries. Mais vraiment, c'était incroyable. Il y aurait un documentaire à faire là-dessus. C'était génial. Voilà.
0: Ah mais ouais, c'est les réseaux sociaux, c'est.
8: Ouais, c'est mais c'est dans la vraie vie aussi un peu ça.
7: Ah bah
0: ouais.
7: Bien sûr.
0: Oui, mais ils se lâchent plus derrière un ordi.
7: Bah, c'est ça.
0: Oui.
1: Non, parce que dans la vraie vie, t'as quand même des gens pertinents qui commentent sur le réseau. T'as l'impression qu'il y a que les platistes qui parlent.
0: Ouais, voilà. Tu sais. Sauf que des fois, il y a un gars qui dit non, et toi à côté de toi, tu dis mais là, tu dis une connerie. Ouais, alors tu te tais. Et tu te tais.
1: Personne t'écoute, Robert.
0: Voilà. Alors que là, derrière un ordi, bah non, ça reste. Oh là là, merci beaucoup, Anaïs. C'était formidable, comme d'habitude.
8: C'est
0: Ouais, c'est cool, hein. Avant de passer aux IG Nobel, parce qu'il nous reste 5 minutes, on fait un petit instant pub. On a un peu des pubs de spectacle.
4: Oui,
0: fait.
4: Si.
0: Allez,
4: complètement.
0: Une petite pub pour.
4: Ce samedi, si vous cherchez quelque chose de fun, allez voir à 18h à la basse-cour à Grenoble. Il y a version originale, un spectacle de doublage improvisé, c'est-à-dire qu'on vous passe des extraits de films et on les détourne en live, voilà.
0: Superbe. Lulu, bientôt.
1: Eh bien, avant samedi, demain, allez au Harper, où je jouerai...
0: Ah oui.
1: Ouais, Come to Chicago.
0: Ouais.
1: Et un spectacle improvisé, semi-dirigé par un narrateur qui s'inspire un peu des codes de séries américaines.
0: Ouais, des séries policières, ouais, de blockbusters avec des super-héros aussi. Je serai là-bas, si vous voulez... Venir nous voir, ça sera magnifique. Voilà, on va se finir sur les IG Nobel, il reste 4 minutes. Je rappelle le principe. Les IG Nobel sont les Ignoble Nobels. Ce sont des prix donnés à des études plutôt loufoques. Et ces études sont des vraies études faites par des vrais chercheurs. Je vous en propose 4. Et moi, j'en ai inventé une. Nous allons commencer par la première. Littérature, William B. Bean, lui à titre posthume, pour avoir enregistré et analysé les taux de croissance de l'un de ses ongles de main pendant 35 ans.
8: Ça me dégoûte.
4: T'aimes juste pas un. Les...
0: Juste un.
4: Ah oui, ok.
0: Ah non.
1: Il a un ongle de 8 mètres de long.
0: Si, c'est un seul ongle.
4: Ouais, c'est important.
0: C'est une étude sur un. Il n'est pas dit quel était le doigt.
7: Et où il le mettait.
4: Ah. Oh non.
0: Nutrition. Daniele Dendi, Gabriel Winsou de Segnagbeto, Roger Mick et Luca Luiselli pour avoir étudié les préférences alimentaires de certains types de lézards pour certains types de pizzas.
7: Eh ben oui.
0: Oui, c'était que des Italiens. Donc, ils ont fait manger des...
8: Les Aldo. Ah,
4: si c'est toi qui as inventé ces noms, je t'offre un César.
0: Économie. Décerné à la Corée du Nord pour avoir sorti un billet de 175 won nord-coréens. 175, qui est la taille de Kim Il-sung, le premier président de la Corée du Nord. IG Nobel de la paix. Fritz Renner, Inge Kersbergen, Matfield et Jessica Weitzman pour avoir démontré que la consommation d'alcool à petite dose améliore la maîtrise d'une langue étrangère.
7: Ah. Ça, c'est vrai, ça.
1: Ça a été fait.
0: Alors, à votre c'est avis, lesquels j'ai inventé, les amis ? 1.
8: La Corée.
0: Le gars qui mesure ses ongles de main. 2. Ceux qui font bouffer de la pizza au lézard. 3. La Corée du Nord et le billet. Et 4. Quand tu bois, tu es meilleur en anglais.
7: Les lézards.
8: La Corée, 100%.
7: L'anglais, quand tu bois.
0: Ouais.
4: Moi, je dirais la
0: Corée. Non, mais je l'ai inventé, celle-là.
7: Ouais.
0: D'accord.
4: Moi, je dirais
7: la Corée. Bah non, du coup.
0: Je sais pas. Hein.
7: Change ta réponse.
4: Moi, je dirais la Corée parce que ça ressemble trop à l'histoire des billets, là. Ça t'a inspiré.
1: Moi, j'allais dire la Corée, mais je pense qu'ils en sont tellement capables. Cette histoire d'ongle, c'est ton ongle, là, un doigt, là.
0: C'est dégueulasse, hein, Lucien. Ouais. Lui, c'est un problème avec les ongles.
8: J'aime pas le mot.
0: J'ai inventé celle de la Corée. Mais les Coréens font des dingueries comme un jour, Kim Jong-un, il a dit « Je veux changer d'heure, on décale tous d'une demi-heure la montre. » Ça a foutu une merde phénoménale. Parce qu'il n'a pas décalé de une heure, de une demi-heure. Super. Ça n'a pas duré longtemps.
4: Mais l'histoire du billet, je pense que c'est bien, mais il y a trop de Coréens qui font la même taille que lui aussi. Et du coup, c'était pas assez personnel.
0: Kim Jong-un fait 1m75.
4: Ah non, mais ça je te crois.
0: Ouais, voilà. Et Kim Il-sung aussi. Alors que...
8: Beaucoup de Coréens. Ouais,
0: il reste 30 secondes. Eh ben, merci de nous avoir quittés. Merci Alex à la technique d'avoir poussé les potards. Merci à Radio Grisboudan de nous laisser cette libre antenne où on dit beaucoup de conneries. On a dit conneries un peu. On va pas se leurrer.
1: Ouais. surtout Anaïs.
8: Ouais. Oui.
0: Merci de nous avoir écoutés. On se dit dans 15 jours. À la prochaine.
8: Bye bye.
4: Ciao.
0: Mais bien sûr, une émission drôlatique de 20h à 21h30 sur Radio Grésivaudan.
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12: RFI, bonjour, 17h à Bamako et en temps universel, bonsoir, 19h ici à Paris.
13: Nicolas Brousse.
12: Au Mali, nouvelles attaques conjointes des djihadistes du Jnim et des rebelles Touareg ce samedi. Retour à un calme précaire ce soir, nous ferons le point dès le début de ce journal. En Allemagne, le congrès de l'AFD maintient la direction actuelle du parti d'extrême droite qui caracole en tête dans les sondages. Notre envoyé spécial nous attend en direct. Les États-Unis sous la canicule, grosse chaleur ce week-end, ce qui ne facilite pas les matchs de la Coupe du Monde de football et perturbe les célébrations des 250 ans de l'indépendance américaine. Mais pas Donald Trump, égal à lui-même. La canicule qui a occasionné en France quelques coups de chaud dans les rayons de Lidl, qui faisait une promotion flash cette semaine sur les climatiseurs. La demande a largement dépassé l'offre, à tel point qu'une députée accuse l'enseigne de publicité mensongère et saisit la répression des fraudes. Au Mali, aujourd'hui, des attaques coordonnées contre plusieurs localités. Quelques semaines après déjà une vaste offensive, marquée entre autres par la mort du ministre de la Défense et la prise de la ville de Kidal. Ces attaques étaient menées aujourd'hui par les rebelles du Front de Libération de la Zawad et les djihadistes du Jnim. Serge Daniel, vous êtes notre correspondant régional en direct. Un calme précaire semble être revenu en cette fin de journée.
14: Oui, Nicolas, calme précaire ce samedi soir, par exemple à Adéfis, localité stratégique de la région de Kidal, dans le nord du Mali. Les rebelles indépendantistes du Front de Libération de l'Azawad sont rentrés dans la ville. Ils ont pris possession de plusieurs postes de sécurité. De nombreux militaires de l'armée régulière ont été faits prisonniers. Et puis les militaires russes, importants appuis de l'armée malienne, se sont retranchés dans le camp militaire de la localité. Ils y sont actuellement. Va-t-on assister à des négociations pour le départ de la localité des Russes, comme ce fut le cas lors de l'attaque de Kidal en avril dernier par les rebelles? On ne le sait pas pour le moment. Alors à Gao maintenant, principale ville du nord du Mali, c'est un calme également précaire, on n'entend plus de coups de feu, c'est vrai. L'armée malienne affirme avoir perdu un soldat et avoir neutraliser six rebelles. Au centre, c'est à Conan, dans la localité de Conan, que les affrontements ont eu lieu. Position figée, là également, ce samedi, en fin de journée. Et au sud, c'est une prison qui a été attaquée par les djihadistes. Pas de résistance en face. Les djihadistes ont mis le feu à des véhicules à l'intérieur de la prison, Nicolas.
12: Dossier malien suivi en direct par notre correspondant régional Serge Daniel. Au Sénégal, la décision prise hier par Bassirou Diomaye Faye acte la rupture avec Ousmane Sonko et le PASTEF, le parti qu'il avait cofondé en 2014. Le chef de l'État annonce la création de sa propre formation politique. On en reparle dans la première édition d'Afrique Soir à 18h30, heure de Dakar. Alors que l'épidémie continue de progresser dans l'est de la République démocratique du Congo, le premier cas d'Ebola identifié sur le territoire français est guéri et sorti de prison, annonce la ministre française de la Santé. Ce médecin humanitaire, arrivé en France le 23 juin dernier en provenance de la RDC, était resté peu symptomatique, mais il a quand même fait l'objet d'un strict suivi.
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12: On part pour l'Allemagne où le congrès du parti AfD se poursuit à Erfurt en Thuringe. Un congrès qui intervient alors que le mouvement d'extrême droite est plus fort que jamais, crédité de près de 30% dans les sondages. Cette opposition, dont la direction s'est encore un peu plus radicalisée, veut désormais changer de braquet pour gouverner. Pascal Thibault, vous êtes en direct du congrès. L'objectif de l'AfD à court terme, Pascal, dès la rentrée, c'est de conquérir une région.
15: Oui, tout à fait. Un des orateurs aujourd'hui a déclaré « Nous voulons, nous pouvons et nous allons gouverner ». Il a traduit un peu le sentiment ambiant, la détermination du parti d'extrême droite qui depuis 13 ans, depuis sa fondation, s'est toujours radicalisé un peu plus. Une radicalisation qui explique aussi qu'on ait assisté aujourd'hui à une mobilisation comme jamais contre ce congrès avec plus de 30 000 personnes qui ont manifesté dans les rues d'Erfurt mais aussi qui ont essayé de bloquer des routes. Sauf que, eh bien, les délégués du Congrès se sont levés au milieu de la nuit et sont arrivés plus tôt que les contre-manifestants. Le parti va de succès en succès, vous le disiez, il atteint aujourd'hui près de 30% de sondage, devançant de loin les chrétiens démocrates de Friedrich Merz. Son objectif à court terme, c'est lors de régionales très attendues en septembre de conquérir peut-être la région voisine de Saxe-Anhalt et pourquoi pas un jour l'Allemagne. Seul problème pour ce parti d'extrême droite par rapport à d'autres en Europe, c'est que le cordon sanitaire, le refus des autres partis de toute coopération avec l'AfD reste extrêmement fort. Et Friedrich Merz ne manque pas une occasion de le répéter.
12: Pascal Thibault, envoyé spécial des RFI en direct de Erfurt pour le congrès de l'AfD qui n'a sans doute pas écouté l'appel lancé par le pape à l'occasion de son déplacement sur l'île sicilienne de Lampedusa, l'une des destinations de nombreux candidats à l'immigration illégale. Léon XIV exhorte l'Europe à mieux protéger les migrants. Il faut, dit-il, répondre à l'appel historique de la crise migratoire en intégrant les premiers secours dans une stratégie de long terme. En Iran, les autorités attendent 15 à 20 millions de participants pendant les 6 jours de cérémonie qui se veut aussi une démonstration de force à l'occasion des funérailles du guide suprême Ali Khamenei, tué par les frappes israélo-américaines qui ont déclenché la guerre contre la République islamique le 28 février dernier. Profitant du cessez-le-feu avec Washington, la cérémonie a débuté ce matin à Téhéran dans le Grand Mosalla, un sanctuaire religieux et politique. Reportage de notre envoyé spécial dans le prochain journal. Aux États-Unis, ce 4 juillet se veut aussi l'occasion d'une démonstration de force pour Donald Trump, omniprésent pour célébrer les 250 ans de l'indépendance. Mais le pays est à son tour touché par une canicule d'une rare intensité au point de perturber ce week-end de festivités. Explication de Sofia Kachenkova.
16: Jusqu'à 46 degrés ressentis à New York et à Washington DC. Plus de 165 millions de personnes sont concernées par ce dôme de chaleur étouffant. Les autorités sont obligées de s'adapter. Dans la capitale et à Philadelphie, les parades qui devaient se tenir ce samedi ont été annulées. À Boston, les autorités ont repoussé de plusieurs heures l'entrée au public pour regarder le feu d'artifice. La grande foire organisée par le président américain près de la Maison Blanche a été temporairement fermée hier après que plusieurs personnes ont été transportées à l'hôpital. C'est là où Donald Trump doit prendre la parole ce soir. Le président a affirmé qu'il souhaitait que la célébration se déroule malgré la chaleur. « Je vais faire un très long discours juste pour vous montrer que je peux tout faire », a-t-il déclaré ce vendredi. La chaleur extrême a aussi mis à mal le réseau électrique. Le plus grand opérateur américain a dû mettre en place des mesures d'économie d'urgence. Elles étaient nécessaires pour faire face aux pannes de centrales électriques, notamment dues à la forte demande en climatisation.
12: Sofia Katsenkova, la canicule qui a donné très chaud aux clients de la chaîne de magasins de hard discount Lidl en France, accusé de publicité mensongère. Après la vente de climatiseurs cette semaine à prix attractif, gros succès et bousculade, voire bagarre, puisque chacun des 1600 magasins disposait au mieux de 125 appareils, dont une poignée seulement de ces fameux climatiseurs. La députée Génération Écologie Delphine Bateau annonce avoir fait un signalement auprès de la répression des fraudes, mais Anne Verdaguer, Lidl, réfute toute responsabilité.
17: Des scènes de bousculade et des clients qui se ruent sur la marchandise. Cela s'est passé chez Lidl cette semaine. Le magasin proposait un climatiseur mobile à 179 euros. Un prix très attractif et une aubaine pour les consommateurs après une vague de chaleur historique en France. Pour Gilles Goldenberg, consultant spécialisé dans la distribution, Lidl a mal anticipé la demande.
18: L'écart de prix qui a été proposé était spectaculaire. Et donc, ça attire les gens. Il y a eu une sous-estimation des attentes consommateurs pour la climatisation du fait de la canicule. Et donc, Lidl a été débordé, vraiment débordé. Mais être machiavélique au point de frustrer la clientèle, malheureusement, c'est un exemple d'erreur de planification. Mais ça, c'est le risque dans le commerce. Et est-ce qu'il faut pénaliser Lidl? Je ne sais pas. Certainement, il n'y avait pas de mauvaise intention chez Lidl que de faire venir des clients dans les magasins.
17: L'enseigne estime en effet n'avoir pas encouragé ces tensions et n'avoir tenu aucune campagne de publicité sur cette opération de vente de climatiseurs. Dans un communiqué, Lidl appelle solennellement à la responsabilité de chacun, au civisme et au respect mutuel. Les syndicats, de leur côté, dénoncent un manque d'anticipation mettant en danger les salariés.
12: Anne Verdaguer du service économie des RFI. Et la nature humaine étant ce qu'elle est, on retrouve certains de ces climatiseurs vendus 179 euros initialement sur des plateformes de revente entre particuliers à des prix oscillant entre 300 et 900 euros. La Coupe du monde de football, on attaque les huitièmes de finale. Maroc-Canada, on joue depuis quelques minutes à Houston, Texas. Le score est pour l'instant de 0-0. Les Marocains sont a priori favoris. La France face au Paraguay, ce sera à 21h, universel, à suivre également sur le live d'RFI.fr. Et à propos de France-Paraguay, outre le fait qu'il fera également très chaud à Philadelphie, comme c'est le cas à Houston, à noter le forfait d'Aurélien Tchouaméni, le milieu de terrain. Il a une douleur à la cuisse, c'est Manu Koné qui devrait le remplacer. Et puis un mot de cyclisme, puisque c'est parti pour le Tour de France, avec, comme son nom ne l'indique pas, un départ de Barcelone en Espagne pour un contre-la-montre par équipe. Information à retrouver actualisé sur notre site internet RFI.fr. Et tout de suite à 19h10 à Paris, on parle géopolitique sur RFI. Bonne soirée.
19: Ce qu'on m'a demandé, c'était d'avoir les épaules larges, un cœur bien accroché. Je ne comprenais pas au début. Je ne savais pas. Je m'étais dit, ah, non, c'est hein, j'accueille les personnes et tout. Mais en fait, non. J'ai rencontré une personne qui m'a. Où j'ai pleuré, mais pas devant elle, j'ai évité. On me disait, non, ne pleure pas devant et tout, essaye de te retenir. Mais ça me faisait tellement mal de quand ils racontent leur histoire, leur vécu, comment ils vivaient, comment ils travaillaient à Mururoa et tout, les conditions de vie.
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21: En France, le nucléaire civil comme militaire reprend des couleurs. Au nom d'une énergie sans CO2 pour la défense du climat et de l'indépendance du pays, les réacteurs sont multipliés. Et côté militaire, les risques géopolitiques

0: en tahitien, en référence à l'atoll où explosaient les bombes. Elle accompagne les victimes du nucléaire dans la constitution de leur dossier d'indemnisation. En Polynésie, le tutoiement est de mise.
1: Quand ils me racontent leur histoire, je vois le film, hein, et je me dis que c'était pas du tout évident. Mais sur le coup, ils se rendaient pas compte parce que c'était plutôt l'argent, hein, parce qu'ils allaient travailler pour avoir des sous. Mais aujourd'hui, c'est un des combats, c'est de pouvoir reconnaître la reconnaissance des victimes, tout ce qu'on demande.
0: Dans les années 1960, lors de l'implantation du Centre d'expérimentation du Pacifique, les essais nucléaires sont présentés comme sans risque à la population polynésienne. Un mensonge évident de la part des autorités. Une commission d'enquête parlementaire sur le sujet a récemment montré que les dangers des retombées radioactives étaient déjà bien identifiés.
1: Ils me racontent leur façon de vivre, comment ils travaillaient, les conditions, que l'eau, la mer, les poissons et tout, ils ne pouvaient pas manger et tout. Que l'eau n'était pas potable, il y avait un endroit exprès. Du coup, ils n'étaient pas du tout protégés, pour la plupart, hein, qui travaillaient à l'extérieur.
0: Il a fallu attendre 2010 pour qu'une loi permette aux victimes de maladies radio-induites de demander une indemnisation. Mais la procédure est complexe et la plupart des demandes sont rejetées par la commission d'indemnisation. J'ai demandé à Vaimiti Tehei en quoi consisterait pour elle une juste reconnaissance.
1: Ben déjà que... qu'on ne soit pas obligé d'être malade déjà pour être reconnu. Ce que je vois aujourd'hui, c'est que ce n'est pas forcément ceux qui ont vécu à Mururoa ou ceux qui ont travaillé à Mururoa qui sont malades. C'est toute la Polynésie, c'est nous tous. Donc, si je pouvais, ça serait ça.
0: Le Parlement français examine en ce moment une nouvelle loi pour améliorer les conditions d'indemnisation des victimes du nucléaire. Elle n'ira pas jusqu'à réaliser le souhait de Vaimiti, mais elle franchit déjà un grand pas. La future loi reconnaît que toutes les personnes présentes en Polynésie durant la période des essais atmosphériques de 1966 à 1974 ont potentiellement été exposées à des retombées radioactives. C'est le résultat d'un long combat que mène Mururoa et Tatou depuis plus de 25 ans. Aujourd'hui, l'association est dirigée par deux jeunes hommes qui, comme Vaimiti, appartiennent à une nouvelle génération.
2: Et ayant vécu justement vers ces dernières années des explosions nucléaires, moi je suis né limite à la dernière bombe a explosé, je suis né juste après quoi.
0: Tamatoa Tepuyari est le chargé de relations internationales de l'association Mururoa et Tatou. Tevayarei Puarei en est le président. Je leur ai donné rendez-vous sur le front de mer de la ville de Papeete, sur l'île de Tahiti, devant des stèles commémorant les victimes des essais nucléaires.
3: Donc aujourd'hui on est sur un site qui permet de matérialiser l'histoire du colonialisme nucléaire à Mauhinui.
0: Tevayarei Puarei.
3: Qui se nomme Tumarama. Tumarama, donc comme dans la culture polynésienne, chaque lieu, chaque site est vivant, a une histoire. Et ce modeste site mémoriel Tumarama avec les trois Unu. Au nom qui sont des symboles forts aussi dans la culture polynésienne.
0: Devant nous se dressent les Hunu, des poteaux de bois sculptés. Ils sont dédiés à trois militants historiques de la lutte antinucléaire en Polynésie. John Doon, Roland Holdman et Bruno Barrio. Tous trois sont aujourd'hui décédés.
2: De l'autre côté, nous avons des types d'étoiles.
0: Tamatoa Tepuyari.
2: Ou de signes qui partent vers le ciel et qui rappellent justement les victimes des essais nucléaires, les personnes décédées sans être reconnues et qui brillent maintenant dans le ciel. Et celle du milieu où se situe John Doe, c'est l'œil sentinelle. Bon, ça a la forme d'un œil, mais justement quand on parle de Matara, d'œil sentinelle, ça appelle aussi à la nouvelle génération, les générations futures, que d'être cette sentinelle vigilante par rapport au contexte du colonialisme nucléaire, des explosions nucléaires, que nous ne voulons plus qu'une telle injustice se passe non simplement pour les générations d'aujourd'hui, mais pour les générations du futur.
0: La Polynésie, un ensemble de 118 îles réparties en 5 archipels dans l'océan Pacifique, est sous administration française depuis le 19e siècle. Pour les militants de Mururoa et Tatou, la lutte antinucléaire va de pair avec la dénonciation de la situation coloniale de la Polynésie, qu'eux appellent Mauhinui. Tevayarei Puarei décrit le début de son engagement.

0: Moi, je dirais qu'en 2018, donc c'était ma première marche à Tahiti, dans le cadre du 2 juillet, la date de commémoration du premier tir explosion nucléaire à Mahinui. Ça m'a interpellé, parce que c'est difficile quand même en tant que jeune qui, je sais plus quel âge j'avais à l'époque, en 2018, mais de se dire que, ben en fait, il y a plus important que nos petits problèmes de jeunes, de quartier, et qu'il y a des combats tellement cruciaux qui remettent en question toutes nos croyances et notre foi en un certain idéal de notre vie quotidienne avec notre attachement à la France et tout ce qu'on ne nous apprend pas à l'école.
1: Mais il n'est pas si simple de poursuivre le combat antinucléaire lorsque l'on est né après la bombe.
0: Concrètement, la place du jeune dans ce combat, cet engagement, c'est vrai que c'est pas facile. Hein, depuis le début, c'était pas facile. C'était comme un sentiment quand même de. C'est le syndrome de l'imposteur. Hein, en tant que jeune, tu n'as pas vécu cette période. Comment oses-tu parler au nom des anciens travailleurs, au nom de ces personnes qui sont atteintes d'une maladie. Et c'est aussi ça, hein, la barrière qu'on aimerait aussi décoloniser, en tout cas cette pensée à décoloniser, de se dire que c'est seulement une fois malade, une des 23 maladies, que tu peux t'exprimer.
2: Mesdames et messieurs, nous embarquons sur le TCVT 965 à destination de Makemoubi-Kouyouéma.
1: Un lieu a été fortement marqué par la période des essais nucléaires. C'est l'atoll de Hao, dans l'archipel des Tuamotu. Ce que l'on appelle le CEP, le Centre d'expérimentation du Pacifique, l'entité en charge des essais, a transformé cette île de quelques dizaines d'habitants en un camp militaire de plusieurs milliers d'hommes. Hao servait de base avancée en direction des atolls de Moriroa et Fangataufa, où avaient lieu les tirs. Les allers-retours entre Moriroa et Hao étaient permanents et ont laissé les lieux pollués, comme la dalle Vautour, où étaient nettoyés les avions militaires passés dans le nuage radioactif pour y faire des prélèvements. À Moriroa et Fangataufa, là où explosaient les bombes, des portions des atolls sont aujourd'hui contaminées pour des milliers d'années. La population civile ne peut se rendre sur ces îles inhabitées, qui sont toujours sous surveillance militaire.
3: Je baisse les vitres puisqu'il pleut pas encore. Hein.
4: Ah oui, ça si va? Tu veux, moi j'aime bien le vent.
3: Oui, donc on va le voir là directement parce que là on est du côté lagon. Tu peux voir déjà qu'on voit la fameuse dune du côté océan. Donc c'est pour te dire que l'espace entre le lagon et l'océan, elle n'est pas assez large.
1: Mirabelle Tangi a 44 ans. Elle est adjointe au maire d'Ao en charge de la jeunesse. C'est elle qui me fait visiter son île, un atoll corallien de quelques mètres d'altitude au milieu de l'océan Pacifique. Mirabelle, tes grands-parents ont vu l'arrivée des militaires sur l'atoll de Hao. C'était au début des années 60. Comment est-ce qu'ils ont vécu ça?
3: Ah oui, mon grand-père nous disait qu'en fait, ils n'étaient pas dans le village parce qu'ils allaient dans le secteur. Et dans le secteur, en fait, c'est là où ils font le copra.
1: Le copra est la noix de coco séchée dont la récolte et la vente constituent l'une des principales ressources des Tuamotu.
3: Et un jour, ils reviennent, ils voient qu'il y a d'autres personnes, des camions, ils se disent « Oh, ben, qu'est-ce qui se passe ?» Et après, on leur a dit que voilà, qu'il y a des hommes de l'extérieur qui venaient s'installer ici, voilà, qu'ils allaient mettre en place des routes, alors qu'avant, il n'y avait pas du tout hein, cette fameuse route-là. C'est au temps du CEP et elle tient toujours quoi, aujourd'hui. Toute cette zone-là, c'était occupée par les militaires hein, et on voyait bien, enfin, à l'époque, c'est pas comme ça qu'on voyait, quoi. C'est bien propre, bien entretenu, quoi.
4: On roule sur une route, sur notre droite c'est l'océan Pacifique et puis sur notre gauche c'est la végétation maintenant qui a repris ses droits sur les lieux où vivaient les militaires.
3: C'est ça. Et cette zone-là, à partir de cette zone-là, tout ça c'était l'ancien hôpital que les militaires ont installé parce que c'est eux qui se sont installés là. Et puis nous la chance qu'on a c'est qu'on pouvait... On nous soignait, on fait dans cet hôpital. C'était ça qui était génial quand même. Voilà, moi je suis née là. dans cet endroit-là, sur ce terrain-là. Mais bon, on n'a plus de bâtiments, mais je sais que je suis née là. Pas mal de mon époque sont nées là.
1: Aujourd'hui, l'hôpital a fermé et les femmes de Hao partent accoucher au centre hospitalier de Tahiti, à 900 km de là, 3 heures d'avion au-dessus de l'océan. La plupart des installations militaires ont été démantelées, au point que les traces de ce passé sont difficilement perceptibles.
3: Moi, je dis que c'était une belle époque. Moi, je ne voyais pas trop le côté sombre, le côté pas bien pendant le CEP. Moi, je voyais simplement qu'il y a cette générosité, cette entente avec les gens de l'extérieur et puis les gens de l'atoll, quoi. Hein, voilà.
4: Et aujourd'hui, 30 ans après le dernier essai, qui était en janvier 96, tu portes toujours le même regard sur cette histoire. Qu'est-ce que ça te fait de te dire que ça s'est terminé il y a 30 ans ?
3: Non, enfin, moi je vois autrement. Je vois maintenant, voilà, qu'ils ont... Moi je peux dire qu'ils ont utilisé pour ça, pour les essais nucléaires. Mais en tout cas, j'ai l'impression qu'on nous a abandonnés.
1: Avec le départ de l'armée, l'atoll s'est dépeuplé. Hao compte désormais 1 millier d'habitants. La plupart des rues sont désertes et des maisons sont à l'abandon.
3: Tu as flûté, oui, oui. Mon frère, t'as des concombres ? Il y a quoi que t'as ? Non, mais si tu veux, je veux bien, moi. Banane. Merci. Oui, pardonnez-moi. Ben, il a fait son potager. Donc, quand il a plus, ben, il le vend à la population. Voilà. Tu sais, nos jeunes aujourd'hui, je ne vais pas te cacher, tout le monde part. Tout le monde s'engage dans l'armée parce qu'il n'y a pas de travail. C'est la seule solution qu'on peut les proposer parce que je préfère les voir aller à l'armée que de rester ici à consommer de la drogue, à aller dans l'alcool. Mais non, c'est pas ce qu'on veut. C'est pas ce qu'on veut. Mais si on n'a pas ces projets concrets qui maintiennent en fait la population sur leur atoll, où on va ?
1: Retour à Tahiti. J'ai rencontré Heinui Lekai, élu à l'Assemblée de Polynésie, président de la Commission de l'éducation, de la jeunesse et des sports.
5: Mais c'est cette grande question que la France, ne fait pas d'effort, fait aucun effort. On a plus l'impression qu'ils attendent que les dernières victimes meurent, et après on tourne la page, quoi, du nucléaire. Mais le nucléaire a transformé notre société. Pour nous, c'est une colonisation militaire, pratiquement.
1: Heinui Lekai est membre du parti indépendantiste, le Tavini Wiraatira, actuellement au pouvoir en Polynésie.
5: Et en à peine 20 ans, on est devenu dépendant à 90% des aliments de l'international, quoi. Alors qu'on était encore capable, avant les années 60, d'être autosuffisant au niveau alimentaire, quoi. Donc c'est vraiment un changement de monde radical. Et c'est ce changement-là qu'on n'a pas su gérer à l'époque. Et c'est notre héritage aujourd'hui, quoi. Et c'est ça qui est le plus difficile, quoi. Et voilà, aujourd'hui, en plus, on est un peuple occidentalisé maintenant, avec les références occidentales. Mais c'est difficile, aujourd'hui, à nos jeunes, de trouver leur place dans notre société qui est insulaire, archipélagique, et grande comme l'Europe, en plus. Donc voilà, c'est très difficile, quoi. Donc c'est vraiment un changement.
1: Heinui m'a reçu avec Maorea Mamatoye Hutapu, qui siège, elle aussi, dans la majorité indépendantiste à l'Assemblée de Polynésie. Comme beaucoup de familles polynésiennes, tous deux ont été directement touchés par les conséquences des tirs nucléaires.
3: Heinui évoquait tout à l'heure l'histoire de son papa qui avait été diagnostiqué à l'époque d'une tumeur au cerveau. Bon, dans ma propre famille, j'ai des oncles qui sont décédés de cancers différents et qui ont participé à des campagnes à Mururoa. Par exemple, moi je suis née en 74 et voilà, pour rappel, en 74 il y a eu un accident. Enfin, ils ont appelé ça un accident.
1: Le 17 juillet 1974, l'armée fait exploser une bombe nucléaire au-dessus de l'atoll de Mururoa. L'essai, baptisé Centaure, ne se déroule pas comme prévu. Le champignon atomique n'atteint pas l'altitude escomptée et des vents le poussent vers l'archipel de la Société, où se trouvent les îles les plus peuplées de Polynésie, parmi lesquelles Tahiti. Un rapport de 2025 de l'Autorité de Sûreté Nucléaire et de Radioprotection reconnaît les retombées radioactives de l'essai Centaure sur la population de Tahiti, exposée d'abord par l'air, puis par la consommation de denrées alimentaires contaminées.
3: À 20 ans, on m'a diagnostiqué un problème à la thyroïde. Et en discutant avec beaucoup de mes anciens camarades, nés la même année, aujourd'hui, quand on se voit, on se dit alors comment ta thyroïde évolue.
1: Pour autant, les conséquences du nucléaire sur la santé des Polynésiens ont mis du temps à être reconnues.
3: Voilà, moi, mes oncles qui sont décédés de cancer, à l'époque, j'allais les voir pour justement les intégrer au programme proposé par Mururoa et Tato sur la prise en charge des victimes. Mais il faut savoir qu'à cette époque, ayant participé aux différentes campagnes, ils avaient du mal à se positionner en tant que victimes. Donc c'était compliqué pour nous, jeunes, de leur dire « mais vous êtes des victimes des tirs nucléaires ». Non, mais on en a profité. Donc du coup, voilà, ils se sentaient très mal à l'aise par rapport à ça. Mais c'était un sujet tabou.
1: Léna Normand est la vice-présidente de l'association 193, qui œuvre pour la reconnaissance des conséquences des essais nucléaires.
6: C'était un sujet tabou, même localement. Hein. Parler des essais nucléaires, c'était dire aussi que tu es indépendantiste. Et il y avait un vrai clivage, une pression politique, ne serait-ce que locale, hein, sur ce sujet-là.
1: D'où une grande méconnaissance de cette histoire au sein même de la société polynésienne.
6: Voilà, moi-même, c'est qu'à la création de l'association que j'ai appris qu'il y avait 193 essais nucléaires. J'avais alors 44 ans. C'est dingue, hein? Donc, tout ça pour dire que nos manuels scolaires ne parlaient pas de notre histoire. Très brièvement, qu'il y a eu des essais. Mais vraiment, sans plus, c'était à peine une page. Hiroshima, Nagasaki, pas de souci. On connaissait. Et donc, tant mieux maintenant, en tout cas. C'est dans les manuels scolaires, ça commence en tout cas, mais ça passe aussi par la formation même du corps enseignant.
1: En 2018, l'enseignement du fait nucléaire a été officiellement introduit dans les programmes scolaires de Polynésie. Un centre de mémoire des essais nucléaires doit aussi voir le jour à Tahiti, mais le projet peine à se concrétiser. En attendant, les stèles du front de mer restent le seul monument à incarner ce passé qui est encore un présent à bien des égards pour la Polynésie.
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Il y a des jours comme ça où l'envie me prend de retourner aux sources et, pour ainsi dire, de retourner en enfance. Est-ce un effet de l'âge, certain, de la météo plutôt agréable en ce début de printemps, à un air entendu en passant devant une fenêtre ouverte? Allez savoir. C'est ainsi, et si vous écoutez, vous écouterez dans quelques instants la trompette du grand Louis, c'est qu'il est resté la source éternelle où le jazz s'est abreuvé pour grandir et perdurer. Louis Armstrong, avec ses Hot Five et ses Hot Seven, c'est-à-dire de la quintessence de son art et de son génie. Pour lui succéder, il fallait des pointures, pas des petits maîtres, malgré mon penchant pour ces derniers, mais ils sont un peu trop, parfois, pas assez ressassés. Mais là, non, il fallait du grand, du solide, de l'inspiré, avec Duke Ellington, rejoint par Gillespie, pour une magnifique jam session, le but est bien atteint. Rencontre de deux styles d'hommes, de deux styles de musique, et c'est un des miracles du jazz que de permettre de telles rencontres, où la communication se fait tout de suite, dès les premières mesures. Et tant qu'on y était, pourquoi pas me confirmer avec un autre géant, M. Coltrane en personne, saisi au vol alors qu'il se livre au difficile exercice de la balade, accompagné de ses partenaires favoris. Et puis, finalement, Carmen Macrae apportera la touche finale au mieux de son art et de sa forme. Elle a 36 ans quand elle enregistre ce que je vous proposerai en fin d'émission.

Wellman Blues, c'était Louis Armstrong avec son fameux Hot Sevens, composé donc de Louis Armstrong lui-même à la trompette, du tromboniste John Thomas, Johnny Zoz à la clarinette, Lynn Armstrong, son épouse, donc au piano, Johnny Sincère au banjo, Pete Briggs au tuba, et Monsieur Baby Dodds, le frère de Johnny Dodds, le clarinettiste, Baby Dodds à la batterie. Le Hot Sevens, donc composé, formé dans les années 1927, d'ailleurs l'enregistrement qu'on vient d'entendre, ce Wellman Blues, a été réalisé à Chicago le 7 mai 1927. Et de façon à ce que puisse comparer la couleur du Hot Seven avec le Hot Five qui lui a précédé, le Hot Five c'est les années 24, 25, 26, je vous propose d'écouter maintenant Sweet Little Papa. La composition est différente puisque ce Hot Five comprend bien sûr Louis Armstrong à la trompette, le tromboniste cette fois c'est le grand tromboniste néo-orléanais Kidori. La pianiste, c'est toujours Lynn Armstrong, donc son épouse. Johnny Sincère est toujours au banjo. Johnny Dodds à la clarinette. On remarque qu'il n'y a plus de drummer. On écoute par le Hot Five, Sweet Little Papa.

Sweet Little Papa Louis Armstrong et son Hot Five, enregistré à Chicago le 23 juin 1926. Le Hot Five, c'est le premier ensemble de jazz dirigé par Louis Armstrong en tant que leader. Il avait déjà enregistré auparavant, notamment avec Clarence Williams. Il a commencé d'ailleurs sa carrière professionnelle dans les années 18-19. Et puis, on va le retrouver ensuite chez King Oliver, etc. Retour, si vous voulez bien, au Hot Seven. Donc, on revient en 1927, toujours à Chicago, le 10 mai. Et là, le Hot Seven enregistre un très, très, très beau thème qui est devenu un classique, Alligator Crawl.

Alligator, Crawl par le Hot Sevens de Louis Armstrong, dont je vous rappelle la composition. Armstrong lui-même est la trompette, John Thomas au trombone, Johnny Dodds à la clarinette, Neil Armstrong au piano, Johnny Saint-Cyr au banjo, Pete Briggs au tuba et Monsieur Baby Dodds à la batterie. Louis Armstrong, qu'on peut considérer, je parlais dans mon introduction, d'inventeur du jazz, n'exagérons pas, mais c'est sûrement le premier grand soliste de jazz. Avant Armstrong, c'est surtout du jeu collectif, notamment dans la formulation néo-orléanaise, c'est-à-dire trombone, clarinette, trompette et puis rythmique, avec souvent, on travaillait sur des ensembles, sur des tutis, si je peux parler, employer un mot qu'on réserve plutôt en général à la musique. Armstrong est vraiment le premier soliste de l'histoire du jazz. On va le retrouver dans un autre thème enregistré à Chicago le 11 mai 1927, Melancholy, Hot Seven de Louis Armstrong, Melancholy.

Melancholy, enregistré à Chicago le 11 mai 1927. C'était donc le Hot 7 de Louis Armstrong, qu'on va quitter là maintenant, mais on pourra en écouter comme ça pendant des heures. Enfin, moi, personnellement, Armstrong, je ne m'en lasse jamais. Qui peut se lasser du grand Louis? Donc, pour lui succéder, comme je le disais dans mon introduction, bah, il fallait quand même une grosse pointure. C'est pour ça que j'ai retenu Duke Ellington, mais dans une configuration un peu inhabituelle. Alors, bien sûr, il y a l'orchestre de Duke Ellington que l'on connaît, avec Ray Nance, Juan Tizol, etc. Tous les gens habituels. Mais ce qui est intéressant, là, c'est que la réunion a lieu autour d'une... pour une espèce de jam session gigantesque, avec des invités qui, a priori, sont assez loin de l'univers du maître Ellington, puisqu'on voit un trompettiste comme Gillespie, qui est un des chantres du bop avec Parker, et bien là, qui va rejoindre l'orchestre de Duke Ellington, et vous allez voir, c'est pas mal du tout. Enregistré à New York le 19 février 1959, je vous propose un premier thème, avec un titre assez étrange, UMMG, ce qui veut dire en clair Upper Manhattan Medical Group. C'est un grand hôpital de Manhattan. Duke Ellington et The Orchestra donc va s'y mettre pour ce UMMG. L'orchestre est beaucoup plus important que d'habitude, car comme il s'agit d'une espèce de jam session, énormément de musiciens connus et moins connus sont venus se joindre à l'orchestre. Mais il est certain que la vedette, l'invité vedette, c'est quand même Dizzy Gillespie. Mais on trouve aussi dans l'orchestre les musiciens d'Ellington habituels, Johnny Hodge, Jimmy Hamilton, Paul Gonzalez, etc. Et puis à la batterie, un batteur que j'aime entre tous, et qui d'ailleurs, c'était un des batteurs préférés de Duke Ellington, Sam Woodyard, dont je disais lors de la dernière émission de Jazz Max que j'avais eu le plaisir de le rencontrer quand j'étais jeune, ouais, à Paris. Sam Woodyard, on écoute par cet ensemble, donc UMMG, enregistré à New York le 19 février 1959.

New MMG, c'était donc l'orchestre de Duke Ellington avec en soliste le trompettiste Dizzy Gillespie. Vous avez pu entendre aussi un court chorus de Harry Carney au saxe baryton. Harry Carney qui est un des piliers de l'orchestre du Duke. Orchestre qu'on retrouve pour une seconde prestation, et cette fois la vedette, c'est quelqu'un qu'on connaît bien et c'est peut-être un des musiciens les plus fidèles à Duke Ellington, puisqu'il s'agit de saxophoniste alto, monsieur Johnny Hodges en personne, The Rabbit, c'était son surnom. Le thème All of Me, un très très grand standard du jazz. All of Me, Johnny Hodges en solo.

Hall of Me avec le soliste, le saxophoniste alto Johnny Hodges, sûrement peut-être le plus grand saxophoniste alto de jazz. C'est pas gentil de dire ça parce qu'il y a quand même Benny Carter, il y en a d'autres, Pierre Adams, mais quand même c'est pertinent, c'est comment dirais-je. Oui, il n'y a pas une note en trop, il n'y en a pas une en moins, et c'est vraiment une évidence. Johnny Hodges était un des plus grands solistes du saxophoniste alto. On va retrouver l'orchestre de Duke Ellington avec un thème beaucoup plus long, et à nouveau, vous aurez Dizzy Gillespie en soliste, et puis l'intervention d'un monsieur qui est plus habitué de l'orchestre de Count Basie que de l'orchestre de Duke Ellington, puisqu'il s'agit du chanteur de blues Jimmy Rushing, qui a passé plusieurs dizaines, près de 15 ans, je crois, chez Basie, et puis qui participe à cette espèce de gigantesque jam session, Jimmy Rushing, donc, qu'on va pouvoir découvrir, pour ceux qui ne le connaîtraient pas. Le titre du thème que je vous propose, Hello Little Girl, enregistré lors de la même session. Je vous rappelle, c'était en février 1959. Hello Little Girl.

Hello Little Girl, ça déménage, c'est le moins qu'on puisse dire, avec un orchestre d'une remarquable puissance, mais tout ça est bien contrôlé, c'est assez remarquable. Une remarque avant de quitter cet orchestre de Duke Ellington, le pianiste que vous entendez en introduction, et tout au long d'ailleurs de la prestation, ce n'est pas Duke Ellington, il a laissé sa place à un autre pianiste, à Jimmy Jones, pour qui il a beaucoup d'affection, et parce qu'il le considère aussi comme un excellent pianiste. Il arrive souvent d'ailleurs à Duke Ellington, quand il dirige son orchestre, de laisser la place au piano à un autre pianiste, et en général c'est Jimmy Jones. Jimmy Jones qui a enregistré d'ailleurs sous son nom aussi, mais qu'on connaît surtout par ses prestations dans l'orchestre du Duke. On va complètement changer de couleur et d'univers s'agissant de John Coltrane que j'ai souvent programmé, mais là on va le retrouver sous un aspect un peu différent, puisqu'il se livre à l'art difficile, disais-je dans mon introduction, l'art de la balade. La balade, c'est ce que c'est qu'une balade, c'est en général un tempo très lent, avec des couleurs assez, pas sombres, mais enfin un peu mélancoliques, etc. La difficulté de la balade, c'est qu'il faut faire attention de ne pas être trop bavard, et puis surtout de ne pas ajouter ce que j'appellerais du pathos. Il ne faut pas que ce soit larmoyant, quoi. Il faut un bon dosage. Mais quand on évoque John Coltrane, on ne pense pas tellement à la balade, hein, puisque c'est un des ceux qui a révolutionné le jazz, et notamment le saxophone. Eh bien, on va voir ce que ça donne avec ce premier thème enregistré dans les studios de Englewood Cliffs dans New Jersey le 21 décembre 1961. Le titre, Say It Over and Over Again. Il est accompagné par ses complices habituels, Mike Kontzinger au piano, Jimmy Garrison à la basse et Elvin Jones à la batterie. Say It.

Fate Over and Over Again, c'était donc le quartet de John Coltrane, accompagné donc au piano par McCoy Tyner, Jimmy Garrison à la basse et Monsieur Elvin Jones à la batterie. On va les retrouver pour un enregistrement réalisé lors de la même session dans le

Monsieur Elvin Jones, dans ses œuvres et à ses tambours, c'était donc All or Nothing at All, enregistré donc par le quartet d'Angel Coltrane, qu'on retrouve pour une dernière prestation pour cette session de Jazz Max, enregistrée lors encore une fois de la même session, donc en 1961, Nancy with the Laughing Face.

Nancy with the Laughing Face, c'était donc le quartet de Joel Coltrane que nous allons abandonner pour le moment avec ce très très joli thème. Et pour terminer cette présente session de Jazz Max, je vous propose d'écouter Carmen McRae, qui est une de mes chanteuses préférées, avec Anita O'Day, vous le savez pour ceux qui m'écoutent régulièrement. Carmen McRae qui est accompagnée cette fois-ci par Nat Adderley à la trompette, le frère donc de l'autre Adderley, le saxophoniste, Eddie Lockjaw Davis au sax ténor, Mandello à la guitare, Norman Simons au piano, Bob Crancho à la basse et Walter Perkins à la batterie. Mandello, que j'ai, si ma mémoire est bonne, que j'ai entendu, je crois, à Paris dans les années, à la fin des années 80, au début des années 90. Je ne me rappelle plus dans quel club c'était, peut-être au Bill Bokeh ou au Riverside, je ne me rappelle pas. Alors, écoutez, voilà, je ne vais pas vous raconter ma vie, le mieux, on n'est pas là pour ça, on est là pour écouter de la bonne musique. Donc je vous propose cet enregistrement réalisé par Carmen McRae avec donc le pianiste Norman Simons. Norman Simons qui était typiquement le pianiste d'accompagnement. Il a accompagné pas mal de chanteuses, mais surtout Carmen McRae, avec qui il a enregistré pas mal de disques et puis il l'accompagnait dans ses tournées à l'étranger. Je vous propose comme thème chanté donc par Carmen McRae, enregistré le 29 juin 1961, Yesterday's.

Carmen McRae, Yesterday. Voilà, salut à toutes les amies, à tous les amis. Au Wiedersehen, so long, hasta luego, arrivederci, sans oublier bien entendu, Rosanna.

0: Bonsoir, c'est Sylvanie. Vous écoutez Radio Grésivaudan pour l'émission Toutes les couleurs d'être parent. Ce soir, j'ai la joie d'accueillir Sophie Fitt. Bonsoir Sophie.
1: Bonsoir Sylvanie.
0: Donc nous allons parler ce soir des petites cantines. Donc c'est une association et tu vas nous expliquer un peu l'histoire de cette association et toutes les belles choses que vous proposez.
1: Ben merci.
0: Et déjà, je pourrais te laisser te présenter aux auditeurs. Donc qui es-tu, Sophie ?
1: Alors donc je suis Sophie Fitt, j'habite dans le coin depuis une vingtaine d'années j'ai 49 ans, bientôt la cinquantaine, donc plein de projets derrière moi et plein à venir. J'ai créé les petites cantines il y a 4 ans. Alors j'étais pas la seule puisqu'on a cofondé cette cantine avec deux autres amis, Suzanne Mauban et Laure David. Donc les petites cantines, alors c'est pas nous qui avons inventé le concept.
0: Oui, c'est national.
1: Tout à fait, c'est un projet qui est né à Lyon il y a 10 ans, puisqu'on fête les 10 ans cette année, par un ami, un ami qui, avec une autre de ses amis qui a fondé cette idée il y a 10 ans à Lyon. Et cette idée, elle est partie d'un constat qu'en fait, autour de la cuisine, il pouvait se passer plein de choses. Et que le lien, la rencontre, la lutte contre l'isolement, contre la solitude, au travers de la préparation d'un repas et du partage d'un repas, c'était... Alors, c'est vrai que c'est très français, hein, mais c'est vrai que c'est très facile. Et en fait, cette histoire, elle est née d'un drame, malheureusement, d'une des cofondatrices il y a 10 ans qui a perdu son mari et qui s'est retrouvée toute seule avec ses trois enfants du jour au lendemain. Et en fait, une entraide s'est faite autour d'elle pour l'aider à surmonter le quotidien. Les voisins, les trucs se sont mobilisés autour d'elle pour lui venir en aide. Je vous la fais vite, hein, mais c'est un peu ça. Et en fait, elle s'est dit, mais il faut qu'on crée quelque chose comme ça, un endroit qui nous réunisse, etc. Et c'est comme ça qu'elle a eu l'idée de cofonder une cantine. Et en fait, fort de ce succès, il y a d'autres gens qui se sont dit, c'est sympa ce projet, ça, les gens venaient régulièrement, etc. Puis une deuxième, puis une troisième. Moi, j'en ai entendu parler. Par cet ami qu'il avait co-créé à Lyon. Et puis, l'idée a germé dans mon esprit en me disant « si à Grenoble, on montait quelque chose comme ça ?» J'en ai parlé autour de moi, j'ai deux amis qui m'ont rejoint dans l'aventure et on a décidé d'en créer une à Grenoble. Voilà.
0: Et au niveau national, c'est très Rhône-Alpes ou
1: Alors,
0: pas forcément ?
1: Alors, pas du tout. Au début, c'était à Lyon. Les premières ont ouvert à Lille, à Strasbourg, il y en a plusieurs à Lyon. Et puis petit à petit, ça a essaimé. Donc nous, on était la 9e à ouvrir il y a 4 ans. Et puis depuis, il y en a 6 autres qui ont ouvert. Ah. Bordeaux, Mâcon, Rennes, etc. Et là, il y en a 15 en construction. Donc dans 3 ans, il y en aura 15 autres qui auront ouvert.
0: Ah bah vous avez planté des petites graines
1: à Chambéry,
0: et c'est en train de pousser,
1: hein. À Chambéry, pas loin d'ici. Donc c'est un projet qui plaît beaucoup et qui fonctionne et qui avec tous les ingrédients qu'on y met dedans, son ADN, fonctionne très bien. Voilà.
0: Et donc qu'est-ce que vous proposez dans ces petites cantines ? Donc on a compris, t'en as un peu parlé, puis avec le nom que ça, c'est autour de la nourriture. Mais qu'est-ce que vraiment vous proposez?
1: Tout à fait.
0: Et comment
1: alors,
0: ça se passe?
1: Alors c'est un projet, c'est une association d'abord. On est tous affiliés à ce réseau des petites cantines. On a tous le même nom, mais chacun y rajoute le nom de sa ville.
0: D'accord.
1: Mais c'est une association en propre. On a notre propre conseil d'administration, etc. Mais l'ADN est le même. L'objectif, c'est de se faire rencontrer les gens autour de la préparation d'un repas. Donc dans notre cantine, c'est un restaurant, hein, c'est vraiment un restaurant, mais on n'a ni cuisinier ni serveur. C'est vous, c'est moi, c'est les gens qui le souhaitent, qui ont de la disponibilité le matin, qui viennent cuisiner le matin, de 9h30 à midi à peu près. Donc on les accueille, donc les gens ne se connaissent pas forcément. Donc on les accueille autour d'un café, on se présente, tu viens d'où, tu fais quoi, t'aimes bien faire la cuisine, pas spécialement, t'es bon en cuisine, oui, non, t'aimerais faire quoi, plutôt entrée, sucrée, salée, etc. Chacun, voilà, et on va faire en sorte que le repas se mette en place et se prépare pendant ces 2h30.
0: Et t'as acheté les ingrédients
1: alors,
0: en avance?
1: Alors voilà, on a une personne qui est salariée de ce restaurant quand même, parce qu'il faut accueillir, faire les achats, préparer les menus. Il y a un menu unique, hein, c'est quand même pas comme un restaurant classique. Et donc elle anticipe tout ça, elle prépare et tous les ingrédients sont prêts, les recettes sont prêtes, etc. Et là, on a juste à mettre...
0: à dérouler la recette.
1: À dérouler la recette, mais voilà, avec des gens qu'on connaît pas. Donc, Madame Machin, elle va se mettre avec le jeune, elle va éplucher, truc-muche, il va mélanger la sauce, l'autre, il va préparer le gratin, etc. Et tout ça, tout en discutant, avec un peu de musique, en rigolant, voilà. Puis il y en a vers midi, moins le quart, qui vont commencer à mettre le couvert. Donc là, c'est des grandes tablées. Donc on n'est pas en solo, en amoureux, juste tous les deux. Voilà, des grandes tablées façon auberge espagnole. Donc on en a quatre à peu près. Et là, en fait, les gens, à midi et quart, le restaurant ouvre. On a une quarantaine de places. Les gens rentrent. Alors, soit ils ont réservé, soit ils sont passés tout simplement devant. Ils ont vu de la lumière et ils sont rentrés.
0: Donc on peut réserver quand même.
1: C'est mieux de réserver parce que nous, ça nous permet d'optimiser. Parce que ça, c'est un des grands principes de l'association, c'est d'essayer d'éviter du gaspillage. Donc plus on réserve, mieux c'est parce qu'on peut. Voilà. Mais on a toujours des gens qui passent devant.
0: Au dernier moment. Et à l'inverse, vous refusez du monde des fois ?
1: Ça nous est arrivé. On n'aime pas ça, mais ça nous est arrivé.
0: Mais quand il n'y a plus de place.
1: Voilà, quand il n'y a vraiment plus de place, on est obligé, mais les gens reviennent et comprennent. Et donc les gens s'assiedent à une table, à côté de gens qu'ils ne connaissent pas, pas forcément ou pas bien, et autour de ce partage du repas, la magie opère. Les liens se créent, les conversations fusent, on se présente, tu fais quoi, machin. Et comme on n'a pas de serveur, chacun met la main à la pâte. Donc on va chercher les plats dans les fours, les uns servent les autres, il y en a qui vont chercher de l'eau, d'autres qui vont recouper du pain, voilà, tout ça se fait. Et on va jusqu'au bout du concept. On a un pôle dans le restaurant de plonge et on a fait en sorte que cette plonge puisse se faire face à face. Donc même au travers, de la vaisselle, on continue à papoter, à discuter, etc. Parce que jusqu'au bout, pareil, on n'a personne qui va faire la plonge embauchée. Hein. Donc c'est les gens qui vont jusqu'au bout. On passe un coup de balai, un coup de serpillière pour que le restaurant soit prêt pour le lendemain. Alors, au fil du temps, on a étoffé un peu notre projet. Et en fait, maintenant, l'après-midi, souvent, il y a des ateliers. En fait, notre lieu, l'objectif, c'est qu'il soit un lieu de vivre ensemble, de création de liens, etc. Donc, toutes les idées sont bonnes. Et toutes les idées, elles viennent des gens qui passent le pas de la porte. Donc, il y en a qui nous proposent atelier danse, atelier chant, atelier écriture. On a eu des ateliers couture, voilà. Et là, pareil, on vient, on s'inscrit ou on ne s'inscrit pas. Voilà. En tout cas, le restaurant est ouvert et on peut venir. Voilà. Alors, les trois ingrédients de la cantine, c'est une alimentation saine. Donc, on essaye de travailler avec des aliments de saison, hein, le plus possible, avec des circuits courts. Donc, dans la mesure du possible, on essaye d'avoir des produits du coin. On va chercher des invendus au MIM, avec des magasins bio, etc. On n'est pas ni vegan ni végétarien, mais on essaye de faire attention à ce que ça soit moins carné, etc. Mais il y a toujours un peu de viande, on fait attention aux allergies, etc. Donc ça, c'est la partie ingrédients. On a un autre concept qui est donc effectivement le vivre ensemble. Donc on accueille de façon inconditionnelle tout le monde. Donc c'est vraiment un restaurant où toutes les classes sociales sont représentées, tous les métiers, quels que soient les états de vie. On peut être âgé, on peut être jeune, on peut être des enfants, on a des ateliers pour des enfants, on peut être une personne très âgée mais qui est assez isolée, qu'on peut aller appeler d'ailleurs, il y a des habitués qui viennent, on les appelle de temps en temps, on va les chercher. On a des gens du quartier qui travaillent, des médecins, voilà. Puis on a des gens qui viennent de loin, qui viennent du Grésivaudan, beaucoup d'ailleurs, il y en a plein de toute la métro. Et en fait, tout ça se mélange, des étudiants étrangers. On a l'université Interage pas loin de nous, puisqu'on est à côté du jardin de ville. On a plein on a des cours qui viennent se donner dans la cantine autour de la préparation d'un repas, cours d'italien, donc recettes italiennes. Voilà, c'est assez marrant. Donc toutes les générations se mélangent, tous les milieux sociaux, quels que soient les états de vie. On est chômeur, on est une femme seule, etc. Peu importe, on rentre. On laisse de côté tout ce qu'on est, tout ce qu'on a. L'objectif, c'est de se rencontrer, de casser les barrières et de discuter et d'apprendre de l'autre. Voilà. Et notre troisième ingrédient, c'est ça qui est un petit peu particulier et je crois que c'est unique sur Grenoble, c'est qu'on est un restaurant à prix libre. C'est-à-dire que, alors, l'idée, c'est pas de donner quelques centimes de ce qu'on a dans la poche. C'est un prix libre, mais conscient. C'est-à-dire qu'on donne en fonction de ce qu'on gagne, de nos revenus. On donne en conscience de ce qu'on pense. Alors nous, à chaque fois que les personnes passent à table, on annonce, en fait, on explique notre projet, comme je vous l'explique, en un peu plus court. Et on dit, voilà, nous, ce que ça nous coûte aujourd'hui, alors en général, en moyenne, ça nous coûte entre 15 et 17 euros, parce qu'on loue le local, on a une salariée, puis il y a les aliments, voilà. Et après, on dit, voilà, mais ce prix ne doit pas être une barrière, vous donnez comme vous pouvez. En fonction de vos... Donc, il y en a qui vont donner pas grand-chose, d'autres qui vont donner à l'équilibre, puis d'autres qui vont donner beaucoup plus, parce qu'ils savent que c'est un restaurant aussi solidaire et qui, ce qui va permettre à deux personnes qui ne peuvent pas trop mettre truc, de pouvoir, nous, être à l'équilibre. Voilà. Et puis, le soir, il y a des soirées qui s'organisent. On privatise le lieu aussi. Ça nous permet de faire venir des entreprises, des associations, etc., d'une façon un peu différente. Mais souvent, finalement, dans les entreprises, les gens ne se connaissent pas forcément entre collaborateurs. Donc là, bah, petite opération, ce qu'on appelle le team building, autour de la cuisine, bah, ils vont se découvrir parce qu'on se connaît au travers du boulot, mais pas forcément dans un autre cadre. Et puis, ça nous permet, nous, de mettre un peu de beurre dans les épinards parce que ça nous permet d'ouvrir un peu plus largement. Voilà, donc on a le maximum qu'on puisse trouver, le mieux c'est, en fait. Voilà. Le plus de fréquentation nous avons, mieux on se porte financièrement, parce que quand même, un prix libre, c'est quand même un modèle économique qui est risqué. Mais ça fait, on va fêter nos 4 ans bientôt, là. Et ça se passe très bien, voilà.
0: J'imagine que ça marche aussi par bouche à oreille. Alors, gens qui viennent et qui après disent à la voisine ou à la copine, viens, c'était super.
1: Complètement. On a beaucoup de gens qui viennent par bouche à oreille, qui en ont entendu parler par leurs voisins. On a des gens qui viennent d'un même immeuble parce qu'ils se connaissent entre eux. Ils disent, bah, tiens, on va manger aux petites cantines. On a des associations qui nous ont contactés et ensuite ils en parlent à leurs bénéficiaires et ils viennent en groupe ou ils viennent séparément. Donc on a plein de... En fait, aujourd'hui, les petites cantines, c'est quand même... On a beaucoup de partenaires. On a calculé, on a 45 associations de Grenoble et alentour qui viennent régulièrement, alors pas toutes les associations, mais des bénéficiaires, des collaborateurs, des administrateurs. Et tout ça fait boule de neige et on en parle, et les entreprises aussi. Parce qu'en fait, pour créer le projet, quand on a trouvé le lieu, il y avait des gros travaux à faire.
0: Parce que c'est quoi l'adresse ?
1: Alors l'adresse, c'est 1 rue Marius Gontard. C'est juste à côté du jardin de ville. Côté pont Gontard, donc de l'autre côté, à côté du jardin de ville, côté parking Philippeville.
0: D'accord.
1: À côté de la caserne de pompiers. Et c'était un ancien restaurant, mais qui était vraiment dans un piteux état. Et donc, on a fait des gros travaux. Et nous, il n'était pas question que nous, entre cofondateurs, on mette de l'argent. On voulait que ça soit une association, un projet solidaire. Et donc, on a demandé à des partenaires de croire en nous et de nous suivre dans notre projet. Et donc, on a levé des fonds pour ça. Et donc, on a plein d'entreprises, la région aussi, des subventions publiques ou privées, qui ont cru en nous. Alors, c'est vrai qu'on arrivait un peu au sortir du Covid. Donc, ce côté solitude, isolement était très ancré.
0: Ouais, hein, présent.
1: Présent. Donc, c'est vrai qu'on n'a pas eu de mal à convaincre. Et puis, comme il y avait des cantines qui existaient déjà et qui fonctionnaient, bah, ils se sont dit, allez, on va croire en leur projet. Et en l'occurrence, ils ont eu raison. Et par contre, depuis l'ouverture... C'est-à-dire, il y a 3 ans, on ne demande plus aucune subvention. On montre que notre modèle économique, tel que je l'ai décrit tout à l'heure, fonctionne.
0: Est viable.
1: Et c'est viable. Voilà. Donc, entre les entreprises qui ont financé au début les travaux, qui ont fait boule de neige, les médias qui ont beaucoup parlé de nous, le Dauphiné Libéré, les radios, ont vraiment cru en notre projet, nous ont suivis depuis le début, même avant l'aventure, en disant il y a des personnes qui ont envie de créer ce projet, voilà. Donc depuis le début, qui nous suivent régulièrement, voilà, effet boule de neige et voilà, on a beaucoup de personnes qui viennent régulièrement ou de temps en temps, mais en tout cas le restaurant est pas tous les jours plein, mais en tout cas pratiquement. Voilà.
0: Et les jours d'ouverture, parce que c'est pas tous les jours, il me semble.
1: Alors oui, c'est fermé le lundi. Ça permet à notre salarié justement de gérer tout ce qui est communication, achat, etc., menu. Il faut quand même qu'elle ait un temps un peu pour elle. Mais c'est ouvert mardi, mercredi, jeudi, vendredi, midi. Le vendredi soir aussi. Alors le vendredi soir, c'est sympa. C'est plus un public jeune. Et souvent, il y a des soirées à thème. Alors,
0: mais ils préparent aussi à manger.
1: Alors eux, ils commencent à 17h30, voilà, pour le restaurant qui ouvre à 19h et quelques. Et souvent, il y a un atelier ou une activité derrière, karaoké, jeu de société, match de foot. On a un grand écran, donc on peut diffuser un match de foot. Voilà, il y a plein de choses comme ça. Et on ouvre aussi le premier dimanche du mois. Voilà. Et puis après, on a des soirées exceptionnelles. Donc, ça peut être dans semaine. Et ça, à ce moment-là, il faut venir régulièrement sur notre site internet ou sur nos réseaux sociaux pour voir un petit peu ce qui est proposé voilà, dans la semaine ou dans le mois.
0: Le site internet, si on fait les petites cantines Grenoble, on vous trouve.
1: Tout à fait. lespetitescantines.grenoble.org, tout simplement. Ou sur nos réseaux sociaux, on est sur un peu tout. Voilà.
0: Et les personnes qui font à manger le matin, ils restent pour.
1: En général, ils restent tous. Ça arrive qu'il y en a qui font juste la cuisine, mais c'est très rare. En général, ils aiment bien partager le repas et,
0: ouais, qu'ils ont préparé,
1: et on remercie d'ailleurs toujours quand on prend la parole juste avant le repas pour expliquer le projet et puis dire un peu comment on fonctionne. On a toujours un petit mot pour ceux qui ont préparé le repas, donc on les présente, on donne leur nom, donc ils sont un peu répartis dans le restaurant et donc en général les gens applaudissent, c'est vachement sympa, puis ça permet de lancer un peu, parce que quand on se connaît pas alors bon, oui, il y a la nourriture qui va nous lier, mais il faut attaquer quand même, hein, quand on connaît pas les gens qui sont autour de moi, par quoi je commence. Donc là ça met déjà un peu de liant, et puis l'accueil de Julia, on a des services civiques qui travaillent avec nous depuis 3 ans. On a 2-3 services civiques tout le temps en turnover comme ça. On a beaucoup de stagiaires, alors des stagiaires de tous les âges. On a des stagiaires, vous savez, les stages de 3e, de 2e, de 1e. On a aussi des stages de personnes en CAP. On a des stages des stagiaires qui viennent du Pôle emploi, qui sont en reconversion, qui se posent la question de la restauration. Enfin voilà, ça brasse beaucoup, beaucoup, beaucoup de monde, et donc ça fait. C'est toujours moi qui y vais de temps en temps, j'y allais beaucoup au début, moi j'y vais un peu moins, mais à chaque fois que je repasse le pas de la porte, il se passe des petits miracles, des joies, des
0: c'est ça, vous devez être super. Témoin de plein de choses qui se sont passées, des rencontres.
1: Ah ouais, c'est génial. Alors moi j'ai quelques petites anecdotes comme ça. En fait, ce qui est chouette, c'est quand le lien perdure après.
0: Oui.
1: Voilà. Et
0: après
1: ça, des amitiés, mais il y en a des, je pourrais vous en donner des milliers. Par exemple, il y en a un voilà, qui est là depuis le début de l'aventure, et qui est très présent souvent, qui nous aide beaucoup d'ailleurs, et qui maintenant très souvent, à partir du printemps justement, organise des tournois de pétanque dans le jardin de ville. Donc les gens s'inscrivent et en fait ça va jusqu'à 30-40 personnes. C'était des gens qui se connaissaient, qui s'étaient jamais vus, mais qui à force, voilà, ont créé de l'amitié. Ils vont au cinéma ensemble, ils vont en cantine, dans d'autres cantines, donc ils partent en Flixbus ou machin à Lyon, à Annecy, une cantine à Annecy, et ils vont en cantine, vous savez, c'était cette émission là, cantine à l'étranger, vous savez, quand on va ailleurs, là, on va découvrir un nouveau lieu, là, un peu comme l'émission de télé, bah, ils vont dans une autre cantine pour voir comment ça se passe chez les autres. Ils vont au cinéma, ils vont à la patinoire. Enfin, il se passe plein de trucs. Il y a plein d'étudiants étrangers qui se sont rencontrés comme ça, qui sont assez seuls quand ils débarquent dans un pays comme ça où ils ne connaissent pas. Puis c'est vrai que les étudiants, contrairement à ce qu'on pense, sont assez seuls. Puis ils n'ont pas beaucoup de moyens, donc ils ne sortent pas trop, etc. Et ce lieu leur permet de rencontrer du monde, de faire des activités et puis de faire des choses ailleurs. Voilà. On a même eu quelques rencontres un peu plus loin, un peu plus profondes. Donc c'est très chouette, voilà. Puis on a plein d'enfants qui passent, on a plein de liens avec des associations, entre autres avec Ma Chance Moi Aussi. Ma Chance Moi Aussi, c'est une association qui permet à des jeunes de quartiers un peu difficiles, qui n'ont pas forcément la possibilité de faire trop d'activités, par des animateurs, de faire plein de choses. Et entre autres, pendant les vacances ou le mercredi, ils viennent faire des ateliers. Alors l'après-midi, pâtisserie. Voilà, on a toujours des gens pour les encadrer. Et c'est génial. Voilà, il y a plein de choses qui se passent. On a des personnes handicapées de l'Arche aussi qui viennent régulièrement nous voir. Donc, ils font l'atelier cuisine le matin. Alors, encadré, hein, tout ça. Mais résultats à table, ils se mélangent. Donc, il y a un projet aussi inclusif. Voilà, on essaie de casser les barrières sur ce qu'on peut penser du handicap, etc. Donc, il y a vraiment. Et puis, je vous dis, il y a beaucoup de personnes âgées aussi qui viennent.
0: Oui, j'y pensais, aux retraités.
1: Et ça, c'est très chouette.
0: On ne se rend pas compte, mais une fois que le monde du travail est terminé, les retraités, alors, des fois, les premières années sont en pleine forme, ils font plein de choses. Mais c'est quand même une population qui peut être vite très isolée.
1: Très isolées. On a des personnes qui sont très isolées, très âgées, et donc même la nourriture est un problème. C'est-à-dire qu'elles elles se nourrissent très mal, etc. Et donc, il y en a qui viennent de temps en temps. On a gardé leur numéro de téléphone, on les connaît bien. Et parfois, quand on sait qu'on va avoir de la place, on les appelle. Et on dit, oh non, je n'ai pas trop envie, je suis fatiguée.
0: Et si on
1: vient vous chercher, peut-être. Et alors, on a des jeunes qui vont les chercher. Elles viennent au restaurant, elles mangent bien, elles remangent bien. Il y en a qui ont retrouvé l'appétit, hein. Via les petites cantines.
0: Et puis le lien intergénérationnel,
1: génial.
0: Ça booste en fait. Une personne âgée, si elle reste qu'avec des personnes âgées, elle peut peut-être faiblir, alors qu'entourée de jeunes.
1: Tout à fait.
0: Elle se remotive.
1: Tout à fait, c'est exactement ça. Il y a quelquefois un peu des liens qui se créent entre des étudiants et des personnes âgées qui sont très très beaux. Et je sais qu'ils ont perduré derrière. C'est-à-dire qu'après, il y a des jeunes qui sont allés aider à faire des courses, qui les aident à aller à des rendez-vous médicaux. Mais ça n'a rien à voir avec le projet de petite cantine, mais c'est né de ce lien qui s'est créé dans ce lieu. Voilà. Donc c'est vraiment un lieu... voilà, intergénérationnel, vraiment un lieu qui le vivre ensemble, quoi. C'est vraiment ça. Voilà.
0: Ah bah c'est super. Donc le site Les Petites Cantines Grenoble.
1: Voilà, de grenoble.org. Et puis sur nos réseaux sociaux, Facebook, Instagram, LinkedIn.
0: Et tu peux répéter l'adresse ?
1: Alors, 1 rue Marius Gontard, donc à côté du jardin de ville, côté parking, à côté du parking. Voilà, côté parking. Et donc vous pouvez réserver en ligne. Ça, c'est très facile. Vous dites combien vous êtes, si vous voulez participer à l'atelier cuisine ou pas, parce qu'il y en a qui ne peuvent pas, hein, forcément. Vous pouvez tout faire en ligne. Sinon, vous pouvez téléphoner. Il y a le numéro de téléphone pour les personnes âgées, justement. Internet, c'est trop convenu, donc il y a le téléphone. Il y a une adresse mail. Enfin, Et puis, si vous passez devant, tout simplement.
0: Et ben, il faut s'arrêter.
1: Vous tapez et vous ouvrez la porte. Et puis, en général, il y a de la place. Puis alors, l'été, on a de la chance. On a une permission pour avoir des tables à l'extérieur. Ah. Donc, on a 10 places. Donc, c'est sympathique aussi. Et puis, dans l'année aussi, on fait des soirées. Parce que c'est vraiment une cantine de quartier. Hein. À la base, c'est plus une cantine de quartier. Bon, en fait, ça draine des gens de partout. Et donc, on organise des grandes soirées. Où là, la préfecture nous permet de bloquer cette petite rue.
0: Et de vous installer.
1: Et on installe façon guinguette. On a des alors fête de la musique, fête des voisins évidemment, donc on fait des grandes tablées le soir, la soirée de la fête de la musique. L'année dernière, on a drainé 500 ou 600 personnes. On avait un orchestre de folk, enfin c'était le feu. Donc voilà, donc on essaye aussi de faire vivre ce lien d'événements festifs. Et bah petit à petit, il y a de plus en plus de monde parce que ce lieu est de plus en plus connu. Donc on est ravis.
0: Et ben un beau projet, c'est magnifique ces petites cantines. Moi j'irai voir. Je suis curieuse,
1: j'espère.
0: Que je vous ai entendu, ça me donne envie.
1: J'espère.
0: Comme on parle un peu du monde associatif, le monde associatif c'est beaucoup les aides, vivre ensemble. On voulait aussi parler d'événements qui sont à venir, alors qu'ils ne sont pas en lien avec les petites cantines, mais tant pis.
1: Non, tout à fait.
0: C'est en lien avec d'autres associations et d'autres projets. Est-ce que tu peux nous en parler ?
1: Tout à fait, oui. C'est un autre projet qui est né il y a 2 ans, pour le coup, qui est plus récent. Une bande de copains qui a décidé de monter une troupe de théâtre parce que, il y en avait qui avaient fait du théâtre et qui avaient adoré ça et qui s'étaient dit un jour je remonterai sur les planches. Et puis c'est né comme ça en se disant si on jouait, si on mettait ce plaisir de remonter sur les planches, mais au profit d'associations. C'est-à-dire que nos représentations, on essaierait de lever des fonds pour des associations qui en auraient besoin. Et donc il y a 2 ans, cette association est née. Et puis moi, on m'a approché, parce que quand même je dis j'en fais partie aussi, on m'a approché pour rentrer dans cette association et cette troupe, parce que c'est vrai que j'aimais bien le théâtre. Et en fait, il y a 2 ans, on a joué une première pièce qui a remporté un grand succès à l'Agora de Saint-Imier il y a 2 ans. Les salles étaient pleines, donc on avait réuni 900 spectateurs qui étaient ravis. On avait levé 10 000 euros qu'on a répartis pour 2 associations. Et donc cette année, là, fin mai, donc c'est bientôt, là, le 26, 27, 28, 29 et 30 mai, donc à la fin du mois, là, dans 20 jours, on remonte sur les planches de l'Agora de Saint-Imier pour une nouvelle pièce qui s'appelle Le Dîner de Condé et qu'on joue au profit de 2 nouvelles associations. Alors, il y en a peut-être une que vous connaissez parce qu'elle est née il y a 2 ans à Grenoble. Ça s'appelle l'Étoile du Berger. L'Étoile du Berger, c'est une association qui vient en aide aux familles qui sont sujettes à des violences intrafamiliales et qui, dans l'urgence, ont besoin d'être relogées, etc. Donc, elle vient en aide à ces familles. Et c'est une association, alors, j'ai envie de dire, malheureusement, qui fonctionne très bien. Malheureusement, ça veut dire qu'il y a beaucoup de familles qui en ont besoin. Mais en tout cas, c'est une très belle structure. Ils sont installés à Saint-Martin-d'Hères, mais ils ont besoin de fonds pour soutenir plus de familles, parce que tout autour, ils vont mettre à disposition des avocats, tout un tas de choses administratives, des accueils d'urgence, etc. Donc ils ont besoin de fonds. Et puis l'autre association qui est en train de naître en ce moment, c'est une association qui existe au niveau national, mais qui n'a pas encore d'antenne à Grenoble, qui s'appelle Lazare. Et Lazare, eux, leur objectif, c'est de créer des colocations où cohabitent des personnes sans abri et des jeunes actifs. Voilà, donc ils sont en train de de trouver un lieu, là c'est bientôt signé. Et donc bah, pareil, ils ont besoin d'argent pour monter ce lieu, faire des travaux, équiper l'endroit. Et donc voilà, c'est une association aussi qu'on connaissait d'ailleurs, et on s'est dit bah voilà, donnons-leur un coup de pouce au démarrage. Donc on essaye de lever des fonds. On a déjà on a vendu beaucoup de places, mais il en reste, donc c'est vrai que c'est pour ça que je me disais, comme on est sur Radio Grésivaudan,
0: oui, puis en plus,
1: et que ça se passe à Saint-Imier,
0: l'Agora à Saint-Imier, c'est une très belle salle, hein.
1: Très très belle salle, on a beaucoup de chance,
0: c'est une belle salle pour le théâtre, hein.
1: Tout à fait, vous avez complètement raison, on a beaucoup de chance de jouer dans ce théâtre, c'est une très belle insonorisation, il y a un parking, donc c'est très pratique, donc vraiment venez, parce que c'est une pièce très drôle, c'est historique et hystérique. c'est l'histoire,
0: un bon mélange,
1: voilà, c'est l'histoire de Vatel, vous savez, ce monsieur qui a donné son nom à ses écoles hôtelières. Donc c'est l'histoire de ce dernier dîner qu'organise Vatel pour ce fameux prince de Condé qui était le roi, le cousin du roi Louis XIV. Et donc voilà, c'est historique parce que c'est vraiment vrai, ça s'est vraiment passé.
0: Oui.
1: Mais voilà, ça a été écrit de façon humoristique, etc. Donc c'est très drôle. Voilà, donc on joue à la fin du mois de mai. Donc vraiment, je vous invite à y aller parce qu'il reste des places et c'est vraiment, en plus on profite de belles associations, donc on mixe un peu tout. En plus, il y a un petit pot à la fin justement. Des bénéficiaires de ces associations qui seront là pour se présenter, pour parler d'eux et de leurs projets, parce qu'il y a peut-être des gens qui seront intéressés de le rejoindre. C'est toujours aussi l'occasion de mettre en lien, là aussi. Donc, si vous voulez prendre vos places, c'est sur chartreuse-en-scène.fr. Voilà. N'hésitez pas, vous passerez vraiment un bon moment.
0: Et si vous n'avez pas eu le temps de noter, les auditeurs, de toute manière, l'émission sera en podcast,
1: super,
0: en replay à partir de lundi. Donc, vous pourrez réécouter et puis réserver vos places à l'Agora. Un grand merci, Sophie. C'était un grand plaisir de te rencontrer. On sent ton dynamisme. et du coup, ça donne envie et d'aller voir cette pièce de théâtre et d'aller manger aux petites cantines.
1: J'espère, ce sera un grand plaisir.
0: Et de faire plus grande connaissance avec toi, parce que vraiment une belle personne.
1: J'espère de voir beaucoup d'auditeurs dans ces deux lieux. En tout cas, c'était un plaisir. Merci de votre invitation. C'était très chouette.
0: Eh bien, un grand merci. On fait une petite pause musicale et on se retrouve dans la deuxième partie pour parler d'un autre sujet très différent. Bonne soirée.

0: Bonsoir, c'est Sylvanie, vous êtes sur Radio Grésivaudan pour l'émission « Toutes les couleurs d'être parent ». Ce soir, pour cette deuxième partie d'émission, j'ai le plaisir d'accueillir Florence et Anaïs. Bonsoir.
1: Bonsoir. Bonsoir.
0: Donc nous allons parler de la pédagogie de Maria Montessori. Mais déjà, je vous laisse vous présenter à nos auditeurs. On peut commencer par Florence.
2: Alors, bonjour à tous. Je suis Florence Plaidouet. Je suis fondatrice et directrice de l'école Montessori International, Être et Devenir, qui se situe à Cessiné-Parisé.
1: Et moi, je suis Anaïs. Je suis également cofondatrice et je m'occupe de toute la gestion chez Être et Devenir. On vous en dira un petit peu plus.
0: Alors, avant de parler de la belle école que vous avez créée il y a pas très longtemps, elle n'est pas très vieille, cette école.
2: On a ouvert en septembre dernier.
0: C'est la première année. On va parler peut-être de Maria Montessori et de sa pédagogie pour que les auditeurs comprennent. Alors, il y en a peut-être qui connaissent de nom, il y en a peut-être qui connaissent plus que de nom et qui ont peut-être pratiqué, mais c'est bien de faire un petit rappel. Donc, qui était Maria Montessori et qu'est-ce qu'elle a proposé, en fait ?
1: Alors, peut-être sur Maria Montessori. Maria Montessori, c'était avant tout une femme médecin italienne. C'était une des premières femmes médecins. Et elle est arrivée à ensuite développer une pédagogie assez particulière, donc dont on parlera. Mais ce qui est intéressant, c'est qu'elle a développé une approche très scientifique de la pédagogie. Elle a démarré en médecine, puis elle est allée en psychiatrie. C'est là qu'elle a rencontré des enfants. Alors, à l'époque, on parlait d'enfants déficients, mais en fait, c'est des enfants qui étaient différents. Et elle s'est rendue compte qu'ils n'avaient pas forcément un manque de... C'était pas forcément une problématique de capacité. C'était plus... Ils avaient plus besoin d'un environnement particulier, structuré, avec un matériel adapté et sensoriel. Donc, elle a beaucoup testé, observé, mesuré. Et à partir de là, elle s'est rendue compte que les enfants apprenaient. Et apprenait quasiment aussi bien que d'autres enfants dans certains cas. Et elle s'est dit, si ça marche pour des enfants qui ont des difficultés, ça devrait marcher pour des enfants aussi...
2: plus ordinaires.
1: Plus ordinaires, ou en tout cas qui étaient considérés comme tels. Et de là, elle a monté sa première, la maison des enfants, qui était une maison ouverte à tous les enfants, et où elle a appliqué sa pédagogie Montessori.
0: Et pour cette pédagogie, elle avait un peu du matériel particulier, c'est ça ?
2: C'est exactement ça. Elle avait du matériel qui était calibré scientifiquement. Par exemple, dans ma classe de maternelle, j'ai la totalité de ce matériel. Ça correspond à 450 matériels différents. Et il y en a 1500 pour la classe élémentaire.
0: Et alors, en maternelle, vu que vous avez l'air de bien connaître pour la maternelle, ça peut être quoi, par exemple ?
2: Alors, c'est du matériel sensoriel qui permet... donc, on a une aire de vie pratique, donc c'est qui va permettre de muscler la pince, des versets, des vissés, du matériel qui va permettre d'imiter la vie quotidienne et qui va permettre à l'enfant de s'entraîner sur des gestes qu'on pourrait faire dans la vie courante. Il y a du matériel également de sensoriel qui va permettre de mettre en paire et faire des gradations sur tout ce qui est autour des constructions. Il y a aussi du matériel en français, donc en langage, notamment les lettres rugueuses qui sont un matériel classique, et du matériel en mathématiques, donc avec énormément de perles, de bouliers qui vont permettre aux enfants d'être toujours dans le concret avant de passer à l'abstraction.
1: Et je pense que c'est clairement un des principes du matériel Montessori, c'est vraiment de manipuler et de passer par l'expérience pour comprendre en fait l'apprentissage, et c'est ça qui permet de passer à l'abstrait. Donc on n'apprend pas simplement en répétant ou par la mémorisation, mais on apprend en manipulant,
0: en l'effectuant.
1: L'effectuant. Voilà.
2: Et c'est pour ça qu'en classe de maternelle, la totalité des enfants savent lire entre 4 et 5 ans, parce que le fait qu'il y ait aussi une classe toujours multi-âge font que les enfants voient les plus grands, peuvent manipuler ce matériel, tracer les lettres dans le sable, on peut faire des multiplications, des divisions en maternelle. Parce que justement, on peut manipuler ce matériel qui va très très loin. Alors, d'autres spécificités peut-être de la méthode Montessori, cette méthode-là, l'enfant est au centre des apprentissages. Alors, on part de ce ce qu'aime l'enfant, et on va essayer de pousser le potentiel de chacun, tout en respectant le socle commun de connaissances, c'est-à-dire qu'à la fin de chaque cycle, les enfants doivent avoir acquis les compétences qui sont indiquées dans l'éducation nationale, dans les programmes. Mais on va préparer un environnement, on va faire en sorte que l'enfant soit autonome et autodiscipliné, tout en lui suggérant et en lui montrant au quotidien des nouvelles présentations.
0: Et il y a de plus en plus d'écoles Montessori, on en entend beaucoup parler. D'où vient ce succès en fait ? Pourquoi les familles elles sont de plus en plus en attente et en demande en fait de cette pédagogie ?
1: Ben, alors nous, on peut parler de ce que nous disent les oui. parents qu'on a rencontrés, qui viennent à l'école, qui pour certains ont déjà une expérience aussi ailleurs d'un autre type d'école. Et en fait, ce qu'ils nous disent, c'est que souvent, ce qu'ils recherchent, c'est un suivi plus personnalisé de leur enfant et qu'ils prennent en compte vraiment les besoins de l'enfant. Et les besoins de l'enfant, ils peuvent être ils peuvent être divers. Ça peut être un enfant qui apprend très vite et qui s'ennuie à l'école, on va dire plus traditionnelle. Ça peut être un enfant qui a peut-être besoin de plus de temps, au contraire, pour aller à son rythme. Donc ça peut être un enfant qui apprend mieux de façon sensorielle ou visuelle ou qui a besoin d'un cadre plus calme. Donc ce sont des parents qui peuvent avoir, alors j'insiste là-dessus, c'est ouvert à tous les enfants, mais qui se rendent compte qu'ils ont envie pour leur enfant de quelque chose d'un petit peu plus individualisé et personnalisé.
0: Les classes sont un peu plus petites, il y a un peu moins d'élèves, j'imagine.
2: Oui, et surtout, il y a des doubles enseignants, c'est-à-dire que nous, dans notre école, comme c'est une école bilingue, Angelica fait la partie anglophone, et donc, du coup, c'est un bain linguistique où elle ne parle qu'en anglais toute la journée. Du coup, les enfants absorbent aussi l'anglais, en plus du côté Montessori.
0: D'accord. Oui.
1: Et sur la taille des classes, effectivement, c'est des classes qui sont généralement, on va dire, là je parle de façon générale, il y a peut-être 20 enfants, entre 15 et 20, 25 enfants, mais après le nombre d'éducateurs varie aussi en fonction de ça. On est loin des 30 enfants par classe avec une seule maîtresse.
0: Et d'où vous est venu à vous de créer cette école ? Comment est venue l'idée ? Est-ce que ça a été compliqué cette mise en place ?
1: Très bonne question. Alors, l'idée de l'école, elle est vraiment née de la volonté commune de vouloir rendre la pédagogie Montessori accessible à plus d'enfants. Pour ma part, je suis venue à ça, mais par l'expérience, ma fille a été dans la classe de Florence et d'Angelica, dont Florence a parlé tout à l'heure, dans une autre école, et j'ai été vraiment bluffée. Par ce que je voyais, le fait qu'elle avait beaucoup de curiosité, elle avait le goût d'apprendre, elle avait envie d'aller plus loin, et surtout j'ai été étonnée, je dois le dire, par ce que j'ai vu aussi d'un point de vue plus social. Je trouvais qu'elle avait développé beaucoup d'empathie et voilà, quand elle a eu fini, je me suis dit mais c'est tellement chouette, ce serait super que d'autres enfants puissent en bénéficier, mais moi je viens pas du monde Montessori, donc il fallait trouver quelqu'un qui connaisse bien la pédagogie Montessori.
2: Et moi, donc j'ai toujours voulu être enseignante. À 6 ans, je disais déjà un jour j'aurai mon école. Mais sauf que avoir une école Montessori, c'est pas être juste enseignant. En fait, il me manquait pas mal de compétences. Et c'est là que nos chemins se sont croisés avec Anaïs, où un soir, elle m'a dit je vais t'aider à monter ton école. Et c'est la meilleure des associées.
1: Et vice-versa. Mais oui, et pour nous, ce qui est important, c'est que moi, je m'occupe de la gestion. Et ça permet à Florence de s'occuper vraiment de la pédagogie, parce que c'est quand même une partie qui est importante généralement dans le rôle de direction. Et en fait, moi, ça me semblait important qu'elle puisse s'occuper de ce qui est le plus important, en fait, des enfants.
2: Des enfants sur le terrain, alors qu'Anaïs, ouais. c'est vraiment les tableaux Excel, sa passion.
1: C'est pas ma passion, mais il faut en faire.
0: Et vous êtes dans quel locaux ? Vous êtes situé où ?
2: Alors, on est situé 10 rue Paul-Valérien-Perrin, dans la zone de la Tuilerie, sur Cessiné-Parisé.
1: C'est accessible facilement en transport.
2: Voilà, on est à la lisière du parc Lesdiguières qui nous apporte une multitude d'infrastructures. Donc on est très heureux dans notre jardin. Il y a des petits merles dans un nid. Quand on lève les yeux, on a des écureuils autour de nous. Donc voilà, c'est un bâtiment qui est impeccable, dans lequel on a mis du matériel tout neuf. C'est vraiment chouette comme environnement de travail.
0: Et en plus de cette belle école, apparemment ce qui est dans un beau lieu, vous avez choisi un nom quand même très particulier à votre école. Moi, c'est un nom qui me parle, mais peut-être pas pour les mêmes raisons que vous. Alors pourquoi donc s'appelle Être et Devenir ? Pourquoi vous avez choisi ce nom ?
1: On a choisi ce nom parce que il y a un principe de vraiment dans la pédagogie Montessori qui est de reposer, enfin qui est que chaque enfant a son propre potentiel et qui ne

0: en primaire. Donc ça reste des petits effectifs pour
1: ce
0: la...
1: qui est super pour une première année. En fait, c'est ce que tout le monde nous dit, c'est que
2: bah,
1: c'est...
2: surtout les 14 en maternelle, c'est oui. énorme.
1: Oui.
2: Parce que les 14 en maternelle sont des futurs élémentaires.
0: On est bien d'accord. Oui, bah, à part gros déménagement, en tout cas là pour l'instant les 14 sont contents, donc on est ravis. Mais en tout cas, oui, notre souhait c'était vraiment d'ouvrir toutes les tranches d'âge. Pour que voilà, ce soit plus facile aussi même pour les parents de déposer leurs enfants sur un même lieu.
2: Donc on a appris un peu la pédagogie de Maria Montessori, son histoire. Vous en tant que on va dire gestionnaire et professeur, mais ce qui est intéressant c'est les témoignages des familles. Et je sais que vous avez relevé quelques témoignages de familles. Mmh. Est-ce que c'est possible d'en lire quelques-uns pour qu'on pour qu'on ait aussi le point de vue de ces familles qui j'imagine sont très contentes d'avoir intégré être et devenir.
1: Oui, avec plaisir. Donc alors les témoignages qu'on va vous lire, ce sont des témoignages qui sont visibles publiquement. Donc, ils sont sur Google, qui sont dans le Dauphiné Libéré, enfin, qui sont voilà, qui ont interviewé le Dauphiné Libéré, interviewé certains de nos parents. En fait, on retrouve un peu des choses variées. On retrouve du très court, une équipe pédagogique formidable avec un vrai suivi dans un environnement sécurisé et agréable. Bref, une école idéale pour bien apprendre. Ou du très court, du style « Je me sens tellement chanceuse d'avoir trouvé un endroit avec des enseignants aussi attentifs, créatifs et professionnels pour notre enfant. » Voilà, après, il y a pareil, une maman qui dit « Je suis tellement reconnaissante d'avoir pu mettre ma fille dans cette école. Je la recommande vivement à tous les parents qui cherchent un environnement d'apprentissage exceptionnel pour leurs enfants. » Et tout ça dans la bienveillance. En fait, ça me touche de les lire ces témoignages parce que c'est pareil, il y a un papa qui dit chaque jour mes filles nous disent à ma femme et moi, maman, papa, cette école c'est la meilleure du monde entier. Ça nous touche parce que d'ailleurs j'en ai un peu la chair de poule, ça traduit ce que nous on avait, ce dont on avait envie, c'est-à-dire c'est de la bienveillance mais c'est aussi de l'exigence, en tout cas en ce qui nous concerne, du professionnalisme et puis voilà, et puis c'est vraiment le souhait de faire attention aux enfants. Voilà.
0: Faire en sorte qu'ils soient heureux, qu'ils soient suivis. Voilà, tout ça dans un cadre structuré, exigeant et profondément humain.
2: Mm. Eh bien, ça ne m'étonne pas du tout que les parents soient ravis. Ce qui est touchant de voir, c'est qu'effectivement, dans le discours que vous disiez, ce que vous avez voulu mettre en place, ben, vous avez réussi à le mettre en place finalement.
1: On a réussi à le mettre en place et tout à l'heure vous avez posé une question et je crois qu'on n'a pas vraiment répondu sur est-ce que c'était facile ou difficile.
2: Oui, parce que oui, j'imagine. Enfin, ma question c'était des fois c'est compliqué de trouver un local, c'est peut-être compliqué de trouver les premiers contrats, peut-être de trouver. Alors vous aviez une professeure, mais peut-être qu'il en fallait d'autres. Enfin voilà. Alors c'était comment
0: Vous avez coché toutes les cases.
2: Effectivement.
1: Vous êtes prête pour monter une école.
0: On a mis longtemps à trouver un local parce qu'il nous fallait un local assez grand, déjà pour pouvoir, petit au départ, mais assez grand pour pouvoir grandir au fur et à mesure des nouveaux arrivants. On le voulait aménageable évidemment pour la petite enfance avec un ERP, bien placé, pas loin d'un parc, avec.
1: Proche de. Aussi, on voulait idéalement qu'il y ait des équipements sportifs parce que le sport, ouais. Pour nous, c'est très important aussi.
0: Proche des transports en commun. Donc voilà,
2: et entre l'idée et la réalisation, il y a fallu combien d'années, vous estimez ?
1: Deux ans.
2: Mmh. Ben, ça aussi, hein, moi j'ai interviewé d'autres personnes qui ont créé des écoles, pas forcément Montessori, mais des écoles alternatives. Et des fois, c'était plus de 2 ans. Hein.
1: Mmh. On a toutes les deux un point en commun. On a, je pense, une énergie débordante. Et quand on s'attelle à une tâche, on ne lâche rien. Donc, on a démarché quand même beaucoup, beaucoup, beaucoup de monde.
2: Et ça a payé finalement.
1: Et ça a payé.
0: Mais on a décidé, alors que c'était les vacances de Noël et c'était le 25 décembre, de se dire on prend notre voiture, c'est dimanche, c'est férié, on traverse, on va trouver le propriétaire, il répond pas à nos mails, c'est pas grave, on lui envoie un courrier par la poste, on se déplace, on va atteindre l'ermitage sur sa péniche, il faut absolument qu'on le rencontre, il faut qu'il soit conquis par notre projet et qu'il nous suive. Et puis voilà.
1: Et ça l'a fait.
0: C'était chouette.
2: Il a cru en nous. Autant d'énergie.
1: Ouais.
2: Et moi, je veux revenir sur la pédagogie Montessori parce que j'avoue que c'est quelque chose qui m'intéresse énormément.

0: Et pour que ce soit un peu plus concret pour les auditeurs, par exemple, l'acquisition de l'écriture, par exemple, comment on peut mettre ça en place? Parce que tu parlais de très jeune âge, tu parlais, ce que j'appelle les maternelles. Donc voilà, alors que souvent l'acquisition de l'écriture, ils commencent à faire des lettres, écrire leur prénom en grande section, on va dire. Et là, alors peu importe l'âge, mais là, comment on met en place de façon, j'allais dire, intelligente, parce qu'on a dit qu'il fallait qu'ils effectuent avant de comprendre.
1: Exactement.
0: Donc voilà.
1: Alors en fait, dans la classe, il y a toute une partie qui s'appelle la vie pratique. La vie pratique, ça va permettre de muscler la pince qui va servir à l'écriture. Donc
2: la pince, c'est les deux doigts.
1: C'est les trois doigts.
2: Ah, les trois doigts. Voilà.
1: La pince, c'est les trois doigts. Donc, on va avoir des petits plateaux sur nos étagères dans la classe, des étagères accessibles aux enfants, dans lesquels on va trouver des boîtes à ouvrir et à fermer, des cadenas à ouvrir et à fermer, des bouteilles à dévisser, plein de matériel différent, des vis.
0: Pour la dextérité, en fait.
1: Exactement. Qui vont permettre à l'enfant de... C'est des préalables, en fait, à l'écriture. Avant même d'écrire, de prendre un crayon, ouais, on va muscler ses doigts.
0: Et faire de la motricité fine, en fait.
1: C'est exactement ça. En fait, faire de la motricité fine sur plein de petites choses. On apprend à nettoyer un miroir avec un coton-tige. On apprend des multitudes de petites activités variées qui vont permettre de muscler ses doigts. Une fois qu'on a fait ça, on peut passer au matériel de langage pur et dur, ou même en parallèle, où on a des plateaux de sable. Et dans le sable, avec leurs doigts d'abord, ils vont devoir reproduire des formes graphiques. Puis après, ils vont toucher des lettres qui sont rugueuses, donc avec du papier de verre. En fait, ils vont sentir et du coup, encore une fois...
0: Sans stylo, en fait, c'est le doigt.
1: Sans stylo, c'est le doigt.
0: Et puis là, après, quand on fait des lettres, imaginez, les auditeurs, faites un O, on bouge le poignet aussi.
1: On bouge le poignet
0: donc
1: aussi.
0: On muscle pas que la pince,
1: oui,
0: finalement.
1: Tout à fait, tout à fait. Oui. Et puis après, on va passer donc à ces lettres rugueuses qui vont permettre aux enfants d'aller petit à petit de la lettre majuscule à la lettre cursive, qui sera la lettre apprise en CP. Voilà, parce qu'il y a aussi en français cette particularité d'avoir plein de graphies différentes. Donc, il faut apprendre du script, il faut apprendre les lettres majuscules, mais il faut apprendre aussi des lettres cursives.
0: Est-ce que vous avez des dossiers déjà pour l'année prochaine? Est-ce qu'il y a les inscriptions? Est-ce qu'il y aura des portes ouvertes? Comment ça se passe?
2: Oui, tout à fait. Alors, il y a déjà des inscrits. Les inscriptions sont en cours. Pour les enfants qui seront âgés de 3 ans, là, qui démarrent, nous, on est déjà complet sur cette tranche d'âge. Par contre, il reste encore des places sur certaines autres tranches d'âge. Et il y a des portes ouvertes. Les prochaines, c'est le vendredi 21 mai de 17h à 19h. Le 19 mai de 17h à 19h, pardon. Et ensuite, le dimanche 21 juin de 10h à midi.
0: Vous pouvez répéter l'adresse?
2: Oui.
1: 10 rue Paul-Valérien Perrin, à Cessinet-Parisais.
0: Est-ce que vous aviez un message pour nos auditeurs, quelque chose que vous voulez dire soit votre école, soit sur la pédagogie Montessori, ou soit un message, vous, en tant que maman ou en tant que professionnelle, voilà, quelque chose que vous avez envie de faire passer, un message que vous voulez faire passer?
2: Moi, peut-être plusieurs choses. En tant que créatrice de l'école, je suis toujours extrêmement touchée par les témoignages comme ceux qu'on a pu lire, parce que tu as touché du doigt un petit peu. Des fois, il y a des choses qui sont un peu compliquées, forcément, pour mettre en œuvre une école. Mais quand on voit ces retours-là, c'est la raison pour laquelle on fait cette école. Et moi, j'ai envie de dire aux auditeurs, si vous vous posez des questions sur Montessori, surtout si vous avez vu tout un tas de vidéos qui sont très infondées sur Montessori, n'hésitez pas à passer les portes de notre école, venir aux portes ouvertes, nous poser des questions, voir comment c'est. Souvent, les parents nous disent on rentre et mais on se sent bien. Voilà, donc j'ai envie de dire, si vous êtes curieux, si vous ne savez pas, si vous hésitez, n'hésitez pas à venir.
1: Oui, on a essayé de parler de tout ce qui était mythe et réalité. Et dans une école Montessori, un enfant n'est pas libre de faire absolument tout ce qu'il veut. Dans une école Montessori, un enfant est dans un cadre structuré avec une certaine liberté. C'est une école qui va préparer pour le collège, qui va donner aux enfants tout un tas de capacités. Et nous croyons très fortement au potentiel de chaque enfant, et nous sommes là pour faire en sorte que chacun s'épanouisse.
0: Et d'ailleurs, tu disais qu'il fallait qu'il passe entre guillemets les socles de l'éducation nationale. Vous êtes quand même si vous n'êtes pas en contrat avec l'éducation nationale, il y a quand même
1: inspecté,
0: des voilà exactement
1: sûr.
0: Il y a un retour quand même,
1: exactement, heureusement, et c'est une très bonne chose.
0: Et j'ai une petite question: est-ce que les parents participent activement à l'école? Parce que des fois, j'ai entendu ça dans certaines écoles Montessori ou autres méthodes alternatives, où il y a des parents qui vont venir pour un atelier cuisine, j'ai n'importe quoi, ou d'autres parents qui vont venir faire un ménage, choses comme ça.
1: Alors, nous, on n'impose rien aux parents. Il n'y a aucune heure qui est nécessaire. Par contre, si les parents ont des talents, nous sommes preneurs. Donc, on a une maman qui nous a fait des ateliers de musique, une grand-mère qui est peintre et qui nous a proposé des ateliers d'art plastique. On est preneurs pour n'importe quelle intervention. Une maman qui, toute l'année, nous donne des cours de méditation de pleine conscience. Dès 2 ans, ça marche très, très bien. Les enfants adorent. Et puis, on veut aussi que notre école, ce soit une école ouverte. Donc, cette année, on a fait 15 sorties. Donc, on est allé partout, au musée, au muséum, à Cosmocité, faire une course d'orientation à la Bastille. On est dynamique et on adore sortir. Et les parents sont à chaque fois les bienvenus. Et d'ailleurs, j'ai presque autant de parents accompagnateurs que d'élèves.
0: Et ben, un grand merci à vous deux. Et puis, et ben, voilà, ça a donné envie d'en connaître plus sur cette pédagogie.
1: Et ben, on vous attend à l'école.
0: Un grand merci à Florence, à Anaïs.
2: Et merci,
0: les auditeurs,
2: à toi,
0: nous nous retrouvons dans 2 semaines pour moi. La semaine prochaine, de toute façon, c'est férié. Donc, dans 2 semaines, je vous retrouve pour Toutes les couleurs d'être parent. Et merci à Ismaël pour le son.
1: Merci beaucoup.
2: Merci à vous deux. Merci.
0: Au revoir.
2: Au revoir.

Eh bien, bonjour, bonsoir à toutes et à tous. Il est temps de débuter cette émission Bluesy. Donc, on l'a débuté avec un certain bien-être, hein, comme l'indique le titre que l'on a entendu, qui s'appelle Welfare Blues. On l'a débuté avec M. Clifford Curry, donc un chanteur qui avait été enregistré au milieu des années 90 sur le label italien Appaloosa. Alors, puisqu'on n'a pas trop l'habitude d'entendre les gens qui suivent, allons-y gaiement. Il s'agit au départ d'un groupe plutôt de rock'n'roll, voire de métal, enfin bon, on ne sait pas trop vraiment dans quelles eaux ils naviguent, mais toujours est-il qu'ils ont décidé de réaliser un album qui s'appelle Black to Blues, volume 2, donc ça laisse entendre qu'on est passé à côté du premier volume. Alors, on retrouve sur ce disque-là des reprises de standards, en fait, de blues, hein. Et c'est l'un de ceux-là que je vous propose d'écouter tout de suite, ça s'appelle All Your Love, I Miss Loving, et je pense que Otis Rush apprécierait vraisemblablement cette version. Donc, Blackstone Cherry.

Eh bien, ça a chauffé dans les studios, hein, c'est moins qu'on puisse dire. Donc, allez, eh bien, on va maintenant calmer un petit peu tout ça avec une chanteuse qui s'appelle Adriana Mary, accompagnée par ses Groove Cutters. Je vous propose tout de suite donc son Double Crossing Blues.

très belle voix soul, voire rhythm and blues. Donc c'était Betty Lavette avec He Made a Woman Out of Me. Alors on s'est éloigné un tout petit peu du blues, hein, à peine, hein, et on va y revenir avec, un artiste qui a emprunté le titre qui va suivre à Bob Marley. Alors vous me direz, bon, pas grand chose avec le blues, pas grand chose à voir, hein. Mais si, quand même, malgré tout, vous pourrez écouter toutes ces connotations. Et c'est vrai qu'entre le reggae et le blues, il y a souvent quelques similitudes sur certains titres ou avec certains artistes. Alors, on va écouter donc Monsieur Cyril Neville, donc musicien de la Nouvelle-Orléans, donc pas très loin des Caraïbes, il faut bien le reconnaître. On l'écoute avec Slave Driver, donc un titre, je le disais, emprunté à Monsieur Marley.

Bob Marley, que vous ne l'aviez peut-être jamais entendu. Allez, on va revenir au blues avec un artiste peu connu, hein, il faut bien le dire. Il s'appelle Sammy Eubanks et en titre d'ouverture de son album Sugar Me, on a l'occasion d'écouter It's All Blues to Me. Et là, je crois qu'on peut dire que tout ce que nous avons entendu juste avant, c'était bien du blues, à n'en point douter. Allez, donc c'est parti pour Monsieur Sammy Eubanks.

Nous n'avons pas entendu beaucoup de titres acoustiques jusqu'à présent, alors il est temps de réparer cette erreur, hein, puisque c'est une erreur. Donc je vous propose d'écouter M. Keith B. Brown, donc un artiste absolument fantastique, qui est aussi acteur, hein, puisqu'on l'avait vu dans le film de Wim Wenders qui s'appelait Soul of a Man. Voici un extrait d'un album qu'il avait enregistré en 2011. L'album, c'est Down the Line, et le titre aussi. Tiens, c'est étonnant ça.

0: aurait peut-être reconnu la chanson Got My Mojo Working, mais peut-être pas les interprètes. Il s'agit des Wild Ones, une formation qui est plutôt orientée rockabilly et rock'n'roll, donc une formation belge, donc qui avait sorti à la fin des années 80 un album Crossroads dans lequel on retrouvait pas mal de petites choses avec des connotations bluesy. Allez, on va faire un tour maintenant du côté de la Nouvelle-Orléans avec une très grande chanteuse locale, donc chanteuse de soul. Elle s'appelle Irma Thomas et je vous propose d'écouter un standard de blues, enfin blues des années très anciennes, on va dire. Ça s'appelle Make Me a Palette on the Floor.
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1: Allez, fonçons maintenant du côté de Memphis avec un artiste, guitariste, chanteur qui flirte un peu avec la soul lui aussi. Et donc, il s'agit de monsieur Preston Shannon. Nous l'écoutons avec I Got Somebody. Allez, le son de Memphis, soul évidemment.

Donc le plus jeune des deux, qui est peut-être même encore en vie, sait-on jamais, c'est suite à ça donc qu'il a décidé d'écrire une chanson qu'il va interpréter aujourd'hui, donc dans Bluesy évidemment, qui s'appelle Call Me Guitar Junior.

Guitar Junior, donc Luther Guitar Junior Johnson. Voilà, on y arrive. Alors, on va maintenant écouter une nouveauté. Il s'agit d'un album qui est finalement assez peu classique parce que c'est une battle, donc là où des artistes se mettent un petit peu au combat, hein, on va dire ça comme ça. Donc ce sont des artistes qui sont des artistes originaires de Chicago et de Oakland, d'où le titre de l'album Battle of Blues, Chicago versus Oakland. Voilà. Celle qui ouvre cet album s'appelle Miss Sumac, donc c'est une illustre inconnue, mais qui mériterait d'être plus diffusée encore. Nous l'écoutons tout de suite avec Broke Ass Men, donc extrait de cette nouveauté.

0: Bye.
1: Eh bien voilà, on y arrive. On arrive au bout de cette émission. Donc merci de l'avoir suivi. Bluesy bien sera toujours présent la semaine prochaine, bien évidemment. On va se quitter en musique. Donc je cède l'antenne à l'instant à Monsieur Big Joe Duskin avec son One Dirty Rat. Allez, pensez au blues. À très bientôt.

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1: Bonne année 2025. Zoom sur le rap. On commence avec Busta Rhymes and Leash Me. Come on.

Chris Webby revient avec un nouveau projet et le morceau Tender. 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

Joe Crooks et Vince Staples pour Passe-moi le sel, Pace the Salt. Yeah, Zoom sur le rap, Radio Grisivaudan, Déclic Radio News FM. On est là.

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1: Nina Mann avec Nathan Mann. Pour le morceau, c'est pas une blague.

Yes. Donc ici on n'aura pas Vexana. Et on va enchaîner là avec Sauro. Son titre Terre à Terre. Hein? Écoute, écoute ça.

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2: On sait.
1: Zoom sur le rap avec Zana. Et là, c'est Strongman. Son titre Dodge.

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1: Hey. Et là, on va s'installer en Côte d'Ivoire avec Suspect 95. Elle est un des meilleurs rappeurs de sa génération actuellement. Son titre, Soumalana.

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0: Son titre Ibiri Woulé. Ça vient de la Guinée, ça.
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1: Kanye West, le titre du jeune rappeur sénégalais BMJ. Shout it, shout it.

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0: Où aller? Où donc passer ces après-midi? Il y a une barrière enfoncée, une barrière métallique.
1: Ah, monsieur, veuillez d'attendre pour une vérification d'identité.
0: Je note des choses qu'on me dit, que j'entends, que je note pour les garder. Parce que ça pourrait m'aider. Des phrases parfois différentes les unes des autres. On dirait. 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

0: chaud ce soir. 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Ok, tous moi. On dit quoi?
1: On dit merci à tous les gens qui ont payé leur place pour venir ce soir voir Assassin.
0: Big up à vous tous.
1: Merci à tous les gens qui ont acheté Touche d'Espoir, qui achètent nos albums, qui achètent notre merchandising, qui fait qu'on peut être le groupe qu'on est. C'est grâce à notre public qu'on arrive à être un groupe qui cautionne pas le monopole qui se met en place pour stéréotyper notre musique. Yeah.

J'ai fait un rêve. J'étais partie en vacances toute seule au Brésil. Et un jour, je prends un bus depuis le centre-ville pour aller à l'extérieur de la ville pour visiter un marché artisanal. Donc, le trajet se passe. Je descends du bus, je longe la route sur quelques mètres. C'était au milieu d'une forêt, donc pour rejoindre le village. Alors, il y a beaucoup de monde, c'est vraiment une ambiance faite de village. Et je flâne un peu quand tout d'un coup, il y a un homme avec un t-shirt blanc et une casquette bleu clair qui me bouscule légèrement, puis il passe son chemin. Et là, je m'aperçois qu'en fait, j'ai été victime d'un pickpocket et que, en passant, il a coupé la lanière de ma... J'avais une petite pochette plate que je portais en bandoulière. Et cette pochette, elle contenait mon téléphone, ma carte bancaire, mon passeport, un peu d'argent liquide. Et donc du coup, me voilà toute seule dans un bled complètement paumé au fin fond du Brésil. Donc je suis en panique, évidemment. Et là, au loin, j'aperçois un policier en uniforme. Alors, c'est assez rigolo, il a un look un peu particulier, on dirait un peu Mario Kart ou Magnum, je sais pas. Il a une casquette, une moustache, il a des Ray-Ban solaires. Et donc, je cours vers lui, et en pleurant et en hurlant, enfin, j'essaye de hurler en tout cas, je lui explique à moitié en anglais, à moitié en espagnol, parce qu'il faut quand même savoir que je parle pas un mot de portugais, qu'il faut qu'il trouve un moyen de contacter l'ambassade de France et puis de toute urgence, quoi. Alors évidemment, il comprend rien, j'ai du mal à m'exprimer, il comprend pas. Et là, face à moi, arrive un jeune homme, mais excessivement beau. Il a la peau mate, brun, des grosses boucles de cheveux, des yeux verts hyper clairs. Et il me dit avec un grand sourire qu'il peut m'aider. Il faut surtout pas que je m'inquiète, que tout va bien se passer. Il me tend un gant en cuir avec des très longs doigts crochus. Et c'est marrant, en fait, on voit les coutures apparentes. Et il m'explique que je dois prendre ce gant parce que ce gant représente la main de la divinité à qui cette fête de village est consacrée. Alors, c'est une espèce de sorcière, mais plutôt du genre bienveillante. Et là, mais je hurle, mais est-ce que ça porte bonheur au moins ? Et là, je me suis réveillée.

Un roi d'Espagne ou bien de France avait encore un corps au pied, c'était au pied gauche, je pense. Il boitait à faire pitié.

écoutez le roi qui tout bas murmura, monsieur, qu'est-ce à dire? Je vois que vous ne boitez pas. Sire, quelle erreur est la vôtre? Je suis criblé de corps, voyez. Si je marche plus droit qu'un autre, c'est que je boite des deux pieds.

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à sa place. Tiens.